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malaise. On ne lui avait pas dit qu'il serait en retard au rendez-vous. Il regarda son agenda discrètement. Il était bien à l'heure. Il se mit à transpirer fortement par tous les pores de sa peau, cherchant la posture qui pourrait sembler être celle d'une personne fin prête à l'adaptation. Mais non, il regrettait déjà ce choix de porte au fin fond de lui. Pourquoi fichtre ne pas avoir choisi celle de droite ou celle du fond, plus près de la sortie? Le référent se mit à parler d'une voix forte. Les apprentis hochèrent la tête, gestuelle, approuvant qu'ils avaient bien appris le manuel. Notre ami, lui, n'avait rien compris, avait le sentiment d'avoir le monde contre lui. Les heures passent, il

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2: Bonjour et bienvenue en ce mercredi 14 octobre sur l'agenda d'Alto. C'est parti pour savoir ce qu'il se passe cette semaine dans les Bauges. Ce mercredi, de 14h à 16h, atelier Fleurs en papier à la bibliothèque d'Aillon-le-Vieux. La bibliothèque d'Aillon-le-Vieux vous propose de partager un moment créatif en famille autour de la fabrication de fleurs en papier. Laissez libre cours à vos envies. Dès 4 ans, sous la responsabilité des parents et sans transfert de garde. Pour plus d'informations, contactez l'adresse mail angeliquefrancine.menadier@sfr.fr. Jeudi 15 octobre, vente de Colombo poulet coco et ses petits légumes à 12 euros la part sur réservation et précommande via le compte Hello Asso de l'APE de Bellecombe. Retrait entre 16h40 et 18h30 devant l'école de Bellecombe. Vendredi 16 octobre, dans le cadre de la Journée nationale de la résilience, conférence gratuite sur l'art et le sensible au service de la mémoire des catastrophes naturelles, de 20h à 21h30 à la salle communale de la Frette-Rive. Le projet Souvenir majeur collecte des témoignages des habitants du massif ayant vécu des catastrophes naturelles marquantes. Cette rencontre présente les premiers récits recueillis ainsi que des créations artistiques qui permettent de transmettre cette mémoire collective. Ce vendredi également à la Toirzanerie de Thoiry, deuxième édition du Bal de la Châtaigne. Après le succès de l'an dernier, cette deuxième édition vous propose un nouveau duo clarinette et guitare à partir de 20h. Baltrade et initiation danse. Repas food truck par l'APE et l'équipe de la Toirzanerie s'occupe du vin chaud et des marrons grillés à partir de 18h. Repli à l'intérieur en cas de pluie. À la brasserie du Merle de Puygros, fête de la bière à 18h avec des concerts, dont du rock'n'roll avec Nicole de la Chéna, buvette et restauration sur place. Et puis à Cusy, cinébus à 20h30 avec la projection du documentaire Faire Santé Commune. Dans un quartier prioritaire de Vaux-en-Velin, les habitants n'ont pas le temps ou pas les moyens de se soigner. Pourtant, c'est ici qu'une poignée de soignants a décidé, en lien avec les habitants, de créer un centre de santé communautaire. Ensemble, ils défendent un soin accessible à tous et une prise en charge globale. Ainsi, la santé devient politique. Arriveront-ils à prouver que l'utopie est possible et à pérenniser un nouveau système de santé publique ? Un documentaire projeté en présence de la réalisatrice Mathilde Cyr. Samedi 17 octobre, 9e édition de la fête au four. Jusqu'au mois de novembre, les fours à pain des villages du Massif se rallument sous le signe de la convivialité. Chaque village propose un programme unique. La plupart vous invitent à un repas partagé tandis que d'autres proposent de la vente sur place. Ce samedi 17 octobre, c'est le four à pain de Vérel Pradongan qui vous accueille. Informations pratiques et réservations sur le site du Parc des Bauges, rubrique Agenda. Atelier d'écriture découverte à la librairie La Lanterne qui rugit de l'Échrenne. Un atelier d'écriture gratuit et ouvert à tous ceux qui ont envie d'écrire. De 9h à midi. Inscription auprès de la librairie ou auprès d'Agathe au 06 09 05 46 26. À Gruffy, retrouvez l'événement L'Art Voici, anciennement appelé L'Art Voilà, réorganisé cette année après 2 ans d'absence. Au programme de cette fête d'automne, marché de producteurs, boudins, jus de pomme, tomes blanches, présence de jeunes agriculteurs des Bauges et démonstration de la fabrication de tomes des Bauges, concours culinaire de pâtisserie savoyarde, olympiade agricole, lancée de bottes de paille, course en sac, course en boîte, tir à la corde, avec 2 parcours proposés pour les adultes et les familles. Inscription gratuite. Restauration et buvette sur place. Retrouvez tous les liens d'inscription pour participer au concours et réservez votre repas sur Hello Asso à la page R voici Gruffy. R'voici Gruffy. Et puis de 17h à minuit, tournoi de fléchettes à la brasserie du Merle de Puygros. Format cricket no score, 10 euros la doublette. Inscription au bar ou au 06 99 63 27 74. Restauration sur place. Et puis dimanche 18 octobre, retrouvez la pièce de théâtre Chers parents à 17h à la salle Plein Palais d'Alby-sur-Chéran. Une représentation de la pièce d'Emmanuel et Armel Patron, mise en scène par Catherine Laurin et proposée par la troupe Les Éclats du Vivier. Participation de 10 euros au profit du comité féminin pour le dépistage du cancer du sein des Savoies. Plus d'informations au 04 50 68 10 10. Concernant les annonces sur le massif, une annonce de la préfecture de Savoie. L'état des cours d'eau, des nappes et des sols a continué à se dégrader en septembre du fait de conditions météorologiques défavorables. Dans ce contexte, les mesures de restriction des usages de l'eau en vigueur depuis le 5 août sont prolongées jusqu'au 30 octobre. Campagne de déclaration des ruches. Vous avez une ou plusieurs ruches, c'est le moment de les déclarer. Dans le cadre de la campagne nationale de la déclaration des ruches, la section apicole FRGDS Auvergne-Rhône-Alpes rappelle que tout propriétaire ou détenteur d'au moins une ruche est tenu de réaliser une déclaration annuelle de détention et d'emplacement des ruches entre le 1er septembre et le 31 décembre. Cette déclaration obligatoire contribue au suivi sanitaire du cheptel français, à la gestion des risques sanitaires et à une meilleure connaissance de la répartition des colonies d'abeilles sur le territoire. La déclaration peut être effectuée en ligne sur le portail officiel du ministère de l'Agriculture, entreprendre.service-public.gouv.fr/vaudroy/r4272-3. Les apiculteurs ne disposant pas d'un accès à Internet peuvent également effectuer leur déclaration par voie postale. 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
5: Flexi, le service de transport à la demande, dessert les Bauges. Sans concurrence avec les transports actuels, vous pouvez vous déplacer toute l'année, du lundi au samedi, dans votre zone. Elle circule de 6h à 19h30. Vous pouvez réserver votre trajet 30 minutes avant ou 30 minutes après les horaires de la ligne régulière sur votre zone. Plus d'informations sur le site de Grand Chambéry et réservations sur l'appli MyMobi. La déchetterie du Châtelard est ouverte les mardis, mercredis, vendredis et samedis de 8h30 à 12h30 et de 13h45 à 17h30. La piscine d'Aillon Margeria 1000 est ouverte jusqu'au 1er novembre, lundi de 17h à 20h, mercredi et samedi de 15h à 20h et dimanche de 10h à midi. La ligne 30 est une ligne de transport en commun reliant la commune d'École à la gare routière de Chambéry en passant par Aix-les-Bains. Elle fonctionne du lundi au samedi toute l'année. Pour prendre connaissance des horaires et arrêts desservis par cette ligne, vous pouvez vous rendre sur le site www.grandchambéry.fr à la rubrique Transport et mobilité. Chaque semaine, le Centre social des Amis des Bauges vous propose plusieurs rendez-vous. Le lieu d'accueil enfants-parents, chaque mardi de 9h45 à 11h45 au Châtelard, pour les enfants de 0 à 6 ans et leurs accompagnants, sauf pendant les vacances scolaires. Tous les mercredis et pendant les vacances, le centre de loisirs accueille les enfants de 3 à 11 ans, ainsi que les 11-15 ans, pour de multiples activités. Pour les seniors, un atelier équilibre est prévu tous les lundis, du 28 septembre au 14 décembre, de 14h45 à 15h45, et un autre de 16h à 17h. Également un atelier sophro-relaxation les mercredis du 23 septembre au 16 décembre de 10h à 11h. Des ateliers informatiques sont ouverts à tous de 10h15 à 11h45 destinés à aider chacun à utiliser ses outils numériques. C'est gratuit et sur inscription. Et enfin, les horaires pour l'accueil au relais parents-enfants sur rendez-vous, le lundi de 9h à midi et de 13h à 17h, les mardis et jeudis après-midi de 13h à 16h30 et le mercredi matin. Le jeudi matin est réservé pour un temps collectif entre les enfants et leurs assistantes maternelles. Pour vous inscrire et retrouver le détail des activités, rendez-vous sur le site www.amidesbauges.org. La ligne 41 est une ligne de transport en commun reliant la commune du Châtelard à la gare routière d'Annecy, en passant par Gruffy. Elle fonctionne du lundi au samedi toute l'année. Pour prendre connaissance des horaires et arrêts desservis par cette ligne, rendez-vous sur le site des transports Franconi à la rubrique « Ligne régulière ». Retrouvez les marchés hebdomadaires à l'Echerenne Place des Cantaloups le mardi de 9h à midi et au Châtelard le vendredi de 9h à midi.
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0: 6 pour défendre la souveraineté espagnole sur Ceuta.
1: Ceuta est indissociable de l'Espagne, des mots prononcés à l'occasion de la toute première visite du roi d'Espagne dans l'enclave revendiquée par le Maroc. Un déplacement sur fond de tensions diplomatiques un mois et demi après la crise migratoire à Ceuta. Dans ce journal également, le prince héritier d'Arabie Saoudite sous pression face à l'escalade militaire avec les rebelles houthis du Yémen. Après le mouvement lycéen en France, la grève de la fonction publique en Irlande et là aussi le monde éducatif est en première ligne. Et puis la Malaisie et Singapour qui suffoquent à cause des incendies sans fin qui frappent l'Indonésie.
0: La souveraineté de l'Espagne sur Ceuta est indiscutable et non négociable, le message central hier du roi Felipe VI.
1: Le roi d'Espagne en visite pour la première fois dans l'enclave espagnole du nord du Maroc. Une réponse aux tensions diplomatiques provoquées par la crise migratoire du mois de juillet, lorsque 70 000 migrants ont afflué vers Ceuta en provenance du territoire marocain. Depuis, les habitants de l'enclave se disent abandonnés par le pouvoir central. Mais l'épisode a aussi donné lieu à un drame humanitaire avec au moins plusieurs dizaines de morts. En compagnie de son épouse, la reine Laetitia, le roi Felipe VI est donc allé se recueillir au cimetière musulman de Ceuta. Mathias Reynal.
2: Les minutes s'étirent, on n'entend plus que le crépitement des appareils photos. Le roi d'Espagne et son épouse se tiennent debout, droit, le visage fermé, face à une rangée de pierres tombales, 4 numéros et aucun nom. Ici sont enterrés 90 migrants, morts l'été dernier, la majorité noyés dans les eaux de Ceuta. Yasmina, 39 ans, habite juste à côté du cimetière.
3: Au moins, il est venu jusqu'ici. En tant qu'être humain, il a pu ressentir la douleur de ces gens. C'est déjà ça. Mais ce qui est fait, est fait. Il est venu presque 3 mois après ce qui s'est passé.
2: Cet acte très symbolique n'a pas pansé toutes les plaies ouvertes par la crise migratoire. Aïcha est une autre habitante de Ceuta, d'origine marocaine.
4: Nous vivons dans un pays raciste. Aujourd'hui, nos enfants hispano-marocains, quand ils sortent, ils subissent des violences. On te demande pardon après en invoquant une erreur. Mais imagine à quel point on en est arrivé dans ce pays. Soi-disant, on les confond avec les migrants. Mais pourquoi frapper les migrants? Les migrants et nos enfants, c'est la même chose. Il y a une déshumanisation totale.
5: Inhumanos total.
2: À Ceuta, 40% de la population au moins a des origines marocaines. Les témoignages s'accumulent, pointant une hausse des discriminations dans ce territoire qui vante, dans les discours officiels, sa capacité à faire coexister différentes religions. Mathias Reynal, Ceuta, RFI.
1: Et après avoir passé la nuit à Ceuta, le roi Felipe VI et la reine Laetitia se rendent aujourd'hui à Melilla, c'est l'autre enclave espagnole revendiquée par le Maroc.
0: Face à l'escalade militaire dans la péninsule arabique, une mise en garde de la chef du FMI.
1: Kristalina Georgieva dit redouter des répercussions économiques à échelle mondiale. Hier soir, Riyad a revendiqué une attaque contre des installations pétrolières contrôlées par les rebelles houthis du Yémen à Sanaa. Et les insurgés pro-iraniens ont eux effectué de nouveaux tirs en direction de la capitale saoudienne. Des missiles et des drones qui ont été interceptés. Les débris ont fait 4 blessés. Dans l'est de l'Arabie Saoudite, c'est le siège administratif du géant pétrolier Aramco qui a subi un incendie après une frappe des Houthis. Situation de plus en plus difficile donc pour le royaume pétrolier et pour son prince héritier MBS Mohamed Ben Salman, dirigeant de fait du pays depuis plus de 10 ans, Nicolas Falaise.
6: Officiellement, il ne règne pas encore car son père, le roi Salman, est toujours en vie, mais le prince héritier Mohamed Ben Salman a déjà changé le visage de son pays. MBS, comme on le surnomme, est l'architecte du plan Vision 2030, conçu pour propulser l'Arabie Saoudite dans un avenir de moindre dépendance au pétrole, défi immense pour un royaume qui a construit sa richesse sur l'or noir. Mohamed Ben Salman, c'est aussi une face sombre, l'assassinat du journaliste dissident Jamal Khashoggi en 2018. Les alliés occidentaux du prince saoudien lui ont alors tourné le dos, mais pas longtemps, les intérêts avant tout. Et voici 2026, l'Arabie Saoudite et ses voisins du Golfe précipités dans le chaos déclenché par la guerre américano-israélienne contre l'Iran. Puis ce sont les rebelles houthis du Yémen qui frappent durement le sol saoudien. Réveil d'un conflit que Mohamed Ben Salman avait cru régler en attaquant les houthis en 2015 déjà et ne récoltant qu'un fiasco. Aéroport, site pétrolier, le royaume est aujourd'hui attaqué sur ses sites stratégiques. Ses ambitions sont menacées et son prince héritier traverse sa plus difficile l'épreuve.
1: Nicolas Falaise du service international de RFI.
0: En Israël, la campagne pour les élections législatives

0: bat son plein avec un espoir de changement parmi les électeurs arabes.
1: Ces Palestiniens d'origine qui ont obtenu la citoyenneté dès 1948 au moment de la création d'Israël. Aujourd'hui, ils représentent 20% de la société, mais beaucoup ont le sentiment d'être discriminés, d'être traités comme des citoyens de seconde zone. Alors, à 2 semaines d'élections potentiellement cruciales, eh bien, l'objectif pour leurs représentants, c'est d'encourager la participation électorale. Dans le nord d'Israël, reportage de Frédéric Misselin.
2: Carton plein pour le meeting de la liste arabe unifiée à Kfar Yassif. Objectif, barrer la route à la coalition menée par Benjamin Netanyahou. Le député Ahmed Tibi dirige le parti nationaliste arabe Tal et il mène une campagne offensive.
3: Il faut voter, participer à l'élection. C'est la plus importante et la plus dangereuse aussi. Nous voulons changer ce gouvernement raciste et fasciste.
2: Message bien compris par Ibtissam, la jeune étudiante de 21 ans va voter pour la première fois dans 2 semaines.
4: J'ai très envie de voter, parce que le vote, ça compte. Ce n'est pas n'importe quel vote, ça peut faire changer les choses. Ici, il y a beaucoup de racisme.
2: La violence fait des ravages dans la société arabe israélienne. Le coût de la vie a augmenté. Michael, un ingénieur de 24 ans, veut croire que la mobilisation sera forte.
5: Franchement, j'ai l'impression qu'il y a une sorte d'étincelle parmi les jeunes. Ils disent souvent, je vais faire passer le mot parmi mes potes, ils vont aller voter, je vais les convaincre. Je ressens un immense espoir cette année, bien plus qu'auparavant.
2: Lors du précédent scrutin en 2022, 47% des Arabes israéliens n'avaient pas été votés. Frédéric Misselin, Kfar Yassif, RFI.
1: Une nouvelle annonce de Donald Trump qui risque de provoquer des réactions. Il l'a écrit sur son réseau Truth Social il y a quelques minutes. Le président américain annonce le lancement de l'exploration pétrolière, gazière et minière du Groenland, la péninsule arctique sous souveraineté du Danemark et que Donald Trump a plusieurs fois menacé d'annexer. Le mois dernier, un accord militaire a été signé pour résoudre la crise.
0: Aujourd'hui est un jour de grève nationale en Irlande dans la fonction publique.
1: Mobilisation pour dénoncer des salaires trop bas qui ne suivent pas l'augmentation du coût de la vie. Plus de 300 000 agents au total devraient y participer. C'est du jamais vu en Irlande depuis 2009. Ça concerne les hôpitaux, les administrations, les sites culturels, mais aussi les écoles, car les enseignants irlandais l'assurent, ils n'arrivent plus à boucler les fins de mois. À Dublin, les précisions de Clémence Pénard.
6: Quelques 70 000 professeurs appellent à faire grève aujourd'hui devant leurs établissements. Tous réclament de meilleurs salaires. Le budget 2027 présenté la semaine dernière prévoit bien 1,2 milliard d'euros pour revaloriser les rémunérations du secteur public. Mais pour Linda Kelly, secrétaire générale du principal syndicat enseignant irlandais, c'est loin d'être suffisant. Des gens sont prêts à perdre une journée de salaire en pleine crise du coût de la vie et le gouvernement ne semble pas le comprendre. Car derrière la colère salariale, il y a aussi la crise du logement. À Dublin, par exemple, certains enseignants sont contraints de vivre chez leurs parents, faute de pouvoir se loger. L'un d'eux confie au journal The Independent, avoir aujourd'hui moins de pouvoir d'achat qu'à ses débuts dans le métier. Beaucoup dénoncent surtout le décalage entre la croissance économique robuste en Irlande, dopée par les profits records des multinationales et leur réalité quotidienne. Une nouvelle journée de grève est déjà envisagée mercredi prochain, 21 octobre. Clémence Pénard, Dublin, RFI.
1: Et en France, c'était hier le 5e acte du mouvement lycéen. La police a compté plus de 160 000 manifestants dans tout le pays. En retrait comparé à la semaine précédente, mais d'après les syndicats, plus de 480 000 personnes ont battu le pavé pour dénoncer à nouveau le manque de moyens dans l'éducation, les problèmes d'orientation après le bac. Et désormais, eh bien, ces syndicats appellent à une convergence des luttes avec la grande journée de mobilisation qui est prévue ce samedi, autour là encore du thème du pouvoir d'achat.
0: Un mouvement social à haut risque pour le gouvernement français en plein débat budgétaire.
1: Avec 43 milliards d'euros d'efforts demandés par le gouvernement pour ramener le déficit à 5% dès l'an prochain, 3% en 2029. Le tout à adopter d'ici la fin de l'année, mais la cure d'économie pour l'instant ne convainc pas. La première soirée de débat à l'Assemblée l'a bien montré et à 6 mois de la présidentielle, le gouvernement privé de majorité va avoir du mal à résoudre l'équation, Marie Lecoq.
7: Le gouvernement sait que ce budget sera compliqué à faire passer, alors il choisit la stratégie du compromis et tend la main aux parlementaires. Roland Lescure, ministre de l'économie.
8: Nous abordons ce débat dans un esprit de compromis. l'autonomie, à condition, bien sûr, que le cadre soit respecté.
7: L'an dernier, un accord de non-censure avec le Parti socialiste avait permis au gouvernement de faire passer son budget au 49-3. Mais cette année, la page semble tourner, la députée Estelle Mercier.
9: Il n'y a pas lieu à délibérer d'une telle copie.
7: Le Parti socialiste a déposé une motion de rejet préalable et prévient.
9: Cette motion de rejet préalable n'est pas une finalité, c'est une sommation, un appel au sursaut.
7: Une motion soutenue notamment par la France Insoumise qui promet de censurer le budget, mais rejetée à 236 voix, dont celle du Rassemblement National, qui affirme préférer un budget imparfait plutôt qu'une loi spéciale. La députée insoumise Marianne Maximi.
10: Avec vous, l'extrême droite, c'est toujours la même musique. On tape sur la Macronie en public et on négocie en privé.
7: Dans cet hémicycle, chacun joue déjà la présidentielle et fait du débat budgétaire sa tribune électorale. Et à 6 mois du scrutin, c'est peut-être ça, au final, qui sauvera le budget.
1: Marie Lecoq pour le service politique de RFI.
0: En Indonésie, une action collective face aux feux de forêt et à leur fumée toxique.
1: Voilà plusieurs mois que l'île de Bornéo brûle et des habitants accusent désormais les autorités de négligence. Ils veulent faire reconnaître leur droit à un air pur. Dans leur viseur, une trentaine de responsables, dont le président indonésien, qui vient d'ordonner la mobilisation de moyens supplémentaires contre les incendies. Mais à Jakarta et même désormais dans les pays voisins, Simon Rosé, beaucoup dénoncent une gestion de crise chaotique.
11: Alimenté par un phénomène El Niño particulièrement intense cette année, les multiples feux en cours sur les îles de Bornéo et Sumatra sont les plus violents depuis plus d'une dizaine d'années. Ce sont ainsi, selon des organisations environnementales, plus de 600 000 hectares qui sont partis en fumée. Les autorités n'ont pas mis à jour le chiffre officiel depuis le mois de juillet. Elles ont en revanche communiqué le recensement de près de 300 000 cas de maladies respiratoires dans le pays. Si les incendies sont indonésiens, c'est bien une large partie de l'Asie du Sud-Est qui est sous le panache de fumée. La Malaisie a dû fermer plusieurs établissements scolaires. À Singapour, la qualité de l'air se dégrade également. Ces deux pays ont bien proposé leur aide à leurs voisins, mais jusqu'à présent, l'Indonésie n'a pas encore donné suite, assurant pouvoir gérer seule la situation, malgré les tensions diplomatiques que cette position provoque avec les autres pays de la région. Le président Prabowo Subianto vient ainsi d'annoncer la mobilisation de moyens locaux supplémentaires, alors que plus de 60 000 personnes sont déjà engagées dans la lutte contre les flammes.
1: Simon Rosé pour le service environnement de RFI.
0: Puis un petit mot de football avec la Ligue des Champions et la déconfiture des clubs français hier soir.
1: Lens battu par le Sporting Portugal 2-0. Lille écrasé 3-0 par Arsenal. À noter également la victoire de l'Atlético Madrid 2-0 contre Manchester United. L'Inter Milan malmené par le club Bruges qui l'a emporté 4-3. Large victoire pour Barcelone. Le Barça 4-1 contre Galatasaray. Et parmi les 9 affiches de ce soir, il y aura le PSG contre Manchester City.
0: Et on fera le point dans très exactement 30 minutes dans le journal des sports sur tous ces résultats et tout le programme du jour. Merci à vous Nathalie Miché, il est 5h14 à Dakar et à Lomé. RFI Matin, ce sont, vous le savez, toutes les infos du monde racontées, décryptées tous les jours par nos correspondants, nos envoyés spéciaux et nos experts maison. Aujourd'hui, on revient beaucoup sur la visite du roi Felipe VI à Ceuta, l'enclave indissociable de l'Espagne, a dit le souverain. On continue aussi d'analyser, de tenter de comprendre ce nouveau mouvement politico-militaire en RDC, nouveau et en même temps pas très nouveau, car le FRN, c'est en quelque sorte la suite de la FCM23 avec à sa tête Joseph Kabila. On en parle avec notre invité dans une demi-heure, Pierre Boisselet, directeur du département violence à l'Institut Ebouteli. Dans le prochain journal, on évoque les réactions. La presse africaine s'empare aussi du sujet. Rendez-vous 8h44. Et vous en parlez à 10h10 avec Juan Gomez. Votre analyse de la situation nous intéresse dans Appel sur l'actualité. Autre invité ce matin, Arnaud Pontus, invité exceptionnel, Navi Pillay, lauréate du prix Nobel de la paix 2026.
12: Oui, 5 jours après avoir été sacré, la sud-africaine Navi Pillay a accordé un entretien à Florence Maurice pour RFI. Entretien enregistré hier après-midi. Vous entendrez les convictions et les combats de cette juriste âgée aujourd'hui de 85 ans. Elle défend le droit international dans un monde où la loi du plus fort devient de plus en plus la règle. Navi Pillay est née sous l'apartheid en Afrique du Sud. Elle a été avocate, haute commissaire aux droits de l'homme de l'ONU, juge au tribunal pénal international pour le Rwanda et à la CPI. Elle a aussi présidé la commission d'enquête indépendante Monde qui a établi il y a un an qu'Israël commet un génocide à Gaza. Navi Pillay, prix Nobel de la paix 2026, à écouter sur RFI dans une heure.
0: Rendez-vous 8h20 à Paris, très exactement. Ce matin, on parle aussi des échanges de frappes entre Houthis et Arabie Saoudite, de l'Ukraine dont les installations énergétiques ont à nouveau subi le feu russe cette nuit, et puis bien sûr de la mobilisation des lycéens en France. Ça, on l'évoque tout de suite.
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0: Ils étaient environ 480 000 dans les rues de France hier, selon les syndicats. 160 000, si l'on en croit les autorités. L'acte 5 du mouvement de colère des lycéens en cours depuis un mois, au cœur des revendications. Toujours des emplois du temps mal faits, trop chargés, un manque de profs, des installations indignes ou encore la plateforme d'orientation Parcoursup dont le processus de sélection est pointé du doigt. Prochain rendez-vous dans les rues ce samedi 17 octobre, où les lycéens comptent bien se joindre aux manifestations prévu contre la vie chère. Baptiste Coulon a interrogé justement des jeunes dans l'Est de Paris pour qui cette mobilisation a été une forme de déclic pour s'informer, s'impliquer, se politiser en cette année cruciale de présidentielle.
14: En classe de première, Zainabé, 15 ans, s'intéressait jusqu'ici très peu au débat politique.
15: Comme je me dis que c'est dans 3 ans que j'aurai à voter, je pense que je me disais que j'avais encore le temps.
14: Mais ça, c'était avant l'expérience de la rue. 3 semaines de mobilisation avec ses camarades qui ont provoqué chez elle un éveil politique.
15: Je pense qu'il y a eu un petit déclic, comme vous disiez. Ça me donne vraiment envie de m'informer, de voir ce qui se passe, pourquoi, comment. Je regarde beaucoup plus les informations, je regarde les débats, je regarde aussi ce que les partis proposent dans leur campagne électorale.
16: Pour être davantage dans le débat ?
15: Oui, pour en savoir plus, parce que moi, ça m'intéresserait de débattre, d'avoir mes propres idées, de développer mon libre arbitre pour avoir ma propre opinion.
14: La mobilisation permet à de nombreux lycéens de mieux comprendre certains enjeux, de parler politique pour la première fois, et pas uniquement entre eux, explique Olivia en classe de terminale.
17: On ne comprenait pas comment l'économie marche aussi mal dans l'éducation publique, surtout dans les banlieues. Donc je pense que c'est principalement ce qui m'a aidé à comprendre. C'est le fait d'en parler, pas qu'avec des lycéens, mais aussi il y a plein de syndicats, il y a aussi des députés qui viennent, et quand on parle, on commence à comprendre comment ça marche la politique française.
14: Si la mobilisation permet à certains de se familiariser avec la politique, elle agite aussi sur ceux qui se disent déjà politisés. C'est le cas de Robin, 17 ans. Il votera pour la première fois à l'élection présidentielle de 2027 et ce mouvement le pousse à réévaluer l'utilité de son vote.
18: J'avais déjà conscience que le vote a un impact, mais c'est plus fort maintenant qu'il y a la mobilisation, etc.
16: Vous diriez qu'avec ce mouvement, vous vous êtes affirmé politiquement ?
18: Politiquement, oui, un peu plus. Avant, je me disais, je vais voter comme les adultes. Maintenant, je me dis, j'ai voté comme les jeunes qui votent avec moi aussi. Je cherche encore à me positionner plus précisément, mais globalement, voilà, ça aide à crier plus fort ses revendications.
14: Comme Robin, Marguerite a déjà de l'expérience politique. Mais pour elle aussi, la mobilisation a été un révélateur.
17: Ça m'a quand même donné beaucoup plus de motivation à me lever pour venir et à dire des choses, mettre des mots sur ce que je pensais et sur ce que je revendiquais.
14: Une affirmation par le verbe. Il y a quelques jours, elle s'est permise de prendre la parole devant ses camarades lors d'une assemblée générale.
17: Devant mon lycée, oui, avec un mégaphone pour expliquer en fait pourquoi on était là et pour dire les choses, quoi.
16: Première fois que vous faisiez ça ?
17: Oui, première fois que je prenais la parole quand même à froid comme ça devant tout le monde. C'était bien en vrai, j'étais contente. Je pense avoir bien parlé, avoir dit des bonnes choses. Les gens avaient l'air contents aussi, mais c'était quand même très stressant.
14: Stressant mais réussi, alors Marguerite n'hésitera plus à saisir le mégaphone lorsque l'occasion se représentera.
0: Voilà, ce mouvement de protestation comme un déclic pour ces lycéens français. Alors, faut-il s'attendre à une surmobilisation de la jeune génération, souvent perçue comme abstentionniste, lors de l'élection présidentielle du printemps prochain? C'est encore trop tôt pour le dire, nous explique Valérie Becquet, sociologue, spécialiste de l'engagement des jeunes à l'université de Paris-Cergy.
19: Le vote, c'est une pratique parmi d'autres. C'est-à-dire que c'est pas « je proteste et donc je vote ». C'est pas si mécanique. C'est pour ça qu'il faut regarder ce qui se passera en 2027 et qu'il n'y a pas de certitude à avoir sur ce point. Si ça se reporte pas sur 2027, les présidentielles, ça peut se reporter sur d'autres pratiques et ou plus tard. Et du coup, ils peuvent agir autrement. En fait, les jeunes, ils agissent déjà de multiples façons dans le quotidien, à travers l'infrapolitique, de la solidarité, voilà, au quotidien, mais aussi dans les associations de jeunes. Donc, ils sont déjà présents. Puis, vous avez aussi les dispositifs publics, comme le service civique, comme le conseil d'enfants et de jeunes. Voilà, donc les espaces que les jeunes peuvent investir sont très nombreux. Et c'est pour ça que parfois, on a l'impression qu'ils ne s'engagent pas mais en fait, il y a une constellation en fait de pratiques qui font qu'on n'arrive pas à tout saisir d'un coup. Mais ça ne se réduit pas au vote.
0: La sociologue et spécialiste de l'engagement des jeunes à l'Université de Paris, Sergi Valérie Becquet, au micro de Baptiste Coulon, qui signait ce dossier ce matin. Aux États-Unis, nous sommes à 3 semaines maintenant d'élections de mi-mandat qui semblent à première vue bien mal engagées pour le camp présidentiel. Et si les Républicains perdent le contrôle du Congrès, Donald Trump aura évidemment moins les coudées franches pour gouverner, avec bien sûr des conséquences derrière sur la politique américaine, notamment celles menées à l'étranger comme au Canada voisin, avec qui les tensions sont au plus haut, et la guerre commerciale bien engagée. Sur place, Nafia Liber.
13: Il est midi, cette cloche sonne de changement d'équipe, mais personne n'arrive, personne ne sort. À Quaticook, une autre entreprise a fermé. Jean-François Plante y était encore chef d'équipe ce printemps.
20: Le propriétaire est descendu, puis quand il descend, c'est pas bon signe. Puis ils nous ont annoncé que South Shore fermait ses 2 usines. Ils ont donné 8 semaines.
13: L'usine était déjà fragilisée par la concurrence étrangère, raconte-t-il. Les droits de douane américains ont ajouté une pression de plus.
20: Si on fait plus de profit sur ce qu'on vend aux États-Unis, ben l'entreprise n'a plus raison d'être. Là. Comme tout le monde, je pense que je veux que Donald Trump s'en aille de là. Avec tout ce qu'il a fait, il fait mal à son pays avec ses tarifs, puis il nous fait mal aussi.
13: Il y a 3 ans, l'entreprise employait encore 90 personnes. Il n'en restait qu'une trentaine à la fermeture.
20: Elles sont pas toutes replacées. Il y en a qui sont encore sur chômage, qui regardent pour aller suivre une formation professionnelle.
13: Jean-François, lui, a retrouvé du travail à 5 minutes de là, chez Cabico, le plus grand employeur de la région.
21: Pas de lunettes, alors.
22: Donc là, je mets une petite lunette
13: de sécurité.
21: Bouchon aussi.
13: Il est ici opérateur de machines. Au bout de la chaîne, du mobilier de cuisine fabriqué sur mesure. L'essentiel part aux États-Unis.
23: L'État le plus proche, c'est le Vermont. On est tout près. Alors, tu sais, c'est nos voisins. C'est aussi une des raisons pour laquelle on a développé le marché de façon aussi forte aux États-Unis.
13: Cette proximité a longtemps fait la force de Cabico, reconnaît Annick Boulanger. C'est une des vice-présidentes de l'entreprise. Par contre, depuis le retour de Donald Trump, c'est devenu son talon d'Achille.
23: Depuis le mois d'août dernier, ben là, il a ajouté des tarifs. Donc, on a certains produits qui sont tarifés à 75 %. Là, c'est plus possible de séparer moitié-moitié. Donc, il y a une plus grande portion qui est refilée aux clients.
13: Ce sont donc les familles américaines qui payent en fait une partie de la facture.
23: Honnêtement, au niveau de la relation puis au niveau de l'économie générale, personne ne gagne présentement. On les met tous les jours, on
0: s'achète des billets comme ça. Un extrait de notre grand reportage du jour sur RFI, signé Nafia Liber, et écouté intégralement ce soir, 17h10, temps universel, 19h10, heure de Paris, à retrouver aussi sur toutes les plateformes d'écoute. Tout de suite, c'est la question d'environnement. Et on parle ce matin du 5e fruit le plus consommé au monde. L'orange consommée est présente sur les étals à peu près toute l'année. Florent Guignard, comment cela se fait-il ?
24: Alors l'orange, c'est un agrume originaire d'Asie, comme tous les agrumes. Et les agrumes, ils ont cette particularité de donner des fruits en hiver. Alors pour fournir les consommateurs européens toute l'année, on trouve en hiver des oranges d'Espagne et en été des oranges d'Afrique du Sud. Explication d'Éric Imbert, il est agroéconomiste au CIRA, de l'Organisme français pour la recherche agronomique et le développement.
25: Pour alimenter le marché 12 mois sur 12, les spécialistes de l'agrume viennent travailler sur des origines de l'hémisphère nord et des origines de l'hémisphère sud. Après, il est possible, évidemment, les agrumes étant des fruits solides, de les conserver en frigo, comme on le fait pour les pommes, hein, par exemple. La récolte de pommes a lieu à l'automne et on trouve encore des pommes françaises sur le marché au mois de mai.
0: Ça veut dire, Florent, que le filet d'orange d'Espagne que j'aurais pu acheter si j'avais eu envie la semaine dernière à Paris, sortait du frigo.
24: Ah oui, exactement. L'Espagne produit des oranges de novembre à juin grâce à des variétés précoces et d'autres tardives. Mais au mois de juin, une partie de la production est stockée dans des frigos XXL. Ben oui, le froid conserve.
25: Vous avez besoin, à partir de toute façon du moment où le fruit va avoir été cueilli, de ralentir sa respiration le plus rapidement possible pour pouvoir optimiser sa durée durée de consommation pour pouvoir optimiser aussi ses qualités organoleptiques.
24: C'est-à-dire sa couleur, son goût ou son parfum.
0: Il vaut donc mieux manger des fruits de saison.
24: Ah oui, c'est toujours mieux. Et si vous ne pouvez vraiment pas vous passer d'oranges l'été en Europe, les oranges d'Afrique du Sud, même si elles sont aussi transportées dans des frigos, ont paradoxalement un meilleur bilan carbone.
25: Les frigos consomment de l'énergie et il y a effectivement parfois des calculs qui sont un peu surprenants entre, par exemple, faire venir une orange de l'hémisphère sud par bateau ou conserver une orange méditerranéenne pendant un temps relativement long. Pour certains produits horticoles, la balance penchait plutôt pour la production de l'hémisphère sud.
0: L'orange, Florent, n'échappe pas d'ailleurs au changement climatique.
24: Et non, rien ni personne n'y échappe et ces dernières années ont été particulièrement compliquées pour l'orange espagnole, c'est ce que nous rappelle Eric Imbert.
25: Il y a un franc recul de la production espagnole du fait du changement climatique. On a des problématiques très très très fortes, à la fois de sécheresse et de température, dans la mesure où on a souvent des épisodes précoces de coups de chaleur qui sont extrêmement dommageables quand l'arbre est en fleur ou que les fruits commencent à nouer.
24: Quand la fleur fécondée commence à se transformer en fruit, évidemment, ces phénomènes risquent de s'aggraver, et pas que pour les oranges d'ailleurs.
0: Et une autre menace pèse sur les oranges et les orangers.
24: Oui, c'est la maladie du dragon jaune, véhiculée par un insecte venu d'Asie. Elle a décimé à partir des années 2000 les vergers de Floride aux États-Unis jusqu'au Brésil, le premier producteur mondial d'oranges à jus, Eric Imbert du CIRAD.
25: La mondialisation des échanges, ça veut aussi dire mondialisation des maladies. Là, en l'occurrence, il s'agirait d'un pied d'arbre contaminé qui a été apporté par un touriste américain qui revenait de Chine. Si cette maladie rentrait dans le bassin méditerranéen, ce serait un véritable coup de tonnerre, puisqu'on pourrait imaginer effectivement une mortalité des arbres peut-être comparable à celle que l'on a vue et qui a été dramatique au niveau de la Floride.
24: Voilà comment retour aux origines, une maladie d'Asie pour un fruit originaire d'Asie.
0: Et Florent Guignard pour la question d'environnement. La musique sur RFI, c'est un onglet sur notre site RFI.fr. C'est aussi une playlist concoctée chaque mois par nos experts maison. Et ce matin, on en écoute un extrait. Le titre « Papa, la maison s'effondre » par Alma Reichmann. 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

0: Alma Reckman et ce titre engagé, La Maison s'effondre, tiré de l'EP du même nom qui sortira le 22 octobre prochain. C'est à retrouver sur la playlist RFI.
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6: Bonjour et bienvenue en ce mercredi 14 octobre sur l'agenda d'Alto. C'est parti pour savoir ce qu'il se passe cette semaine dans les Bauges. Ce mercredi de 14h à 16h, atelier fleurs en papier à la bibliothèque d'Aillon-le-Vieux. La bibliothèque d'Aillon-le-Vieux vous propose de partager un moment créatif en famille autour de la fabrication de fleurs en papier. Laissez libre cours à vos envies. Dès 4 ans, sous la responsabilité des parents et sans transfert de garde. Pour plus d'informations, contactez l'adresse mail angeliquefrancine.menadier, meynadier@sfr.fr. Jeudi 15 octobre, vente de Colombo poulet coco et ses petits légumes à 12€ la part sur réservation et précommande via le compte Hello Asso de l'APE de Bellecombe. Retrait entre 16h40 et 18h30 devant l'école de Bellecombe. Vendredi 16 octobre, dans le cadre de la Journée nationale de la résilience, conférence gratuite sur l'art et le sensible au service de la mémoire des catastrophes naturelles, de 20h à 21h30 à la salle communale de la Frette-Rive. Le projet Souvenir majeur collecte des témoignages des habitants du massif ayant vécu des catastrophes naturelles marquantes. Cette rencontre présente les premiers récits recueillis ainsi que des créations artistiques qui permettent de transmettre cette mémoire collective. Ce vendredi également à la Toirzanerie de Thoiry, deuxième édition du Bal de la Châtaigne. Après le succès de l'an dernier, cette deuxième édition vous propose un nouveau duo clarinette et guitare à partir de 20h. Baltrade et initiation danse. Repas food truck par l'APE et l'équipe de la Toirzanerie s'occupe du vin chaud et des marrons grillés à partir de 18h. Repli à l'intérieur en cas de pluie. À la brasserie du Merle de Puygros, fête de la bière à 18h avec des concerts, dont du rock'n'roll avec Nicole de la Chéna, buvette et restauration sur place. Et puis à Cusy, cinébus à 20h30 avec la projection du documentaire Faire Santé Commune. Dans un quartier prioritaire de Vaux-en-Velin, les habitants n'ont pas le temps ou pas les moyens de se soigner. Pourtant, c'est ici qu'une poignée de soignants a décidé, en lien avec les habitants, de créer un centre de santé communautaire. Ensemble, ils défendent un soin accessible à tous et une prise en charge globale. Ainsi, la santé devient politique. Arriveront-ils à prouver que l'utopie est possible et à pérenniser un nouveau système de santé publique? Un documentaire projeté en présence de la réalisatrice Mathilde Cyr. Samedi 17 octobre, 9e édition de la fête au four. Jusqu'au mois de novembre, les fours à pain des villages du Massif se rallument sous le signe de la convivialité. Chaque village propose un programme unique. La plupart vous invitent à un repas partagé tandis que d'autres proposent de la vente sur place. Ce samedi 17 octobre, c'est le four à pain de Vérel Pradongan qui vous accueille. Informations pratiques et réservations sur le site du Parc des Bauges, rubrique Agenda. Atelier d'écriture découverte à la librairie La Lanterne qui rugit de l'Échrenne. Un atelier d'écriture gratuit et ouvert à tous ceux qui ont envie d'écrire. De 9h à midi. Inscription auprès de la librairie ou auprès d'Agathe au 06 09 05 46 26. À Gruffy, retrouvez l'événement L'Art Voici, anciennement appelé L'Art Voilà, réorganisé cette année après 2 ans d'absence. programme de cette fête d'automne. Marché de producteurs, boudin, jus de pomme, tomme blanche, présence de jeunes agriculteurs des Bauges et démonstration de la fabrication de tomme des Bauges, concours culinaire de pâtisserie savoyarde, olympiade agricole, lancée de bottes de paille, course en sac, course en boîte, tir à la corde, avec deux parcours proposés pour les adultes et les familles. Inscription gratuite. Restauration et buvette sur place. Retrouvez tous les liens d'inscription pour participer au concours et réservez votre repas sur Hello Asso à la page R voici Gruffy. R apostrophe voici Gruffy. Et puis de 17h à minuit, tournoi de fléchettes à la brasserie du Merle de Puygros. Format cricket no score, 10€ la doublette. Inscription au bar ou au 06 99 63 27 74. Restauration sur place. Et puis dimanche 18 octobre, retrouvez la pièce de théâtre « Chers parents » à 17h à la salle Plein Palais d'Alby-sur-Chéran. Une représentation de la pièce d'Emmanuel et Armel Patron, mise en scène par Catherine Laurin et proposée par la troupe « Les éclats du vivier ». Participation de 10€ au profit du comité féminin pour le dépistage du cancer du sein des Savoies. Plus d'informations au 04 50 68 10 10. Concernant les annonces sur le massif, une annonce de la préfecture de Savoie. L'état des cours d'eau, des nappes et des sols a continué à se dégrader en septembre du fait de conditions météorologiques défavorables. Dans ce contexte, les mesures de restriction des usages de l'eau en vigueur depuis le 5 août sont prolongées jusqu'au 30 octobre. Campagne de déclaration des ruches. Vous avez une ou plusieurs ruches, c'est le moment de les déclarer. Dans le cadre de la campagne nationale de la déclaration des ruches, la section apicole FRGDS Auvergne-Rhône-Alpes rappelle que tout propriétaire ou détenteur d'au moins une ruche est tenu de réaliser une déclaration annuelle de détention et d'emplacement des ruches entre le 1er septembre et le 31 décembre. Cette déclaration obligatoire contribue au suivi sanitaire du cheptel français, à la gestion des risques sanitaires et à une meilleure connaissance de la répartition des colonies d'abeilles sur le territoire. La déclaration peut être effectuée en ligne sur le portail officiel du ministère de l'Agriculture, entreprendre.service-public.gouv.fr/vaudroy/r4272-3. Les apiculteurs ne disposant pas d'un accès à Internet peuvent également effectuer leur déclaration par voie postale. 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
1: Au mois de juin avait lieu la dernière du LAEP, lieu d'accueil enfants-parents situé au Châtelard. Un rendez-vous en plein air pour les enfants de 0 à 6 ans avec leurs parents et les accueillants bénévoles du LAEP des Bauges. Radio Alto s'est rendu à cet accueil pour vous faire découvrir le LAEP, son fonctionnement et ses bénévoles.
2: Le lieu d'accueil enfants-parents, donc dit le LAEP, se trouve donc au Châtelard. Et c'est un lieu où on accueille les enfants et les parents et les enfants de moins de 6 ans. On accueille donc les familles, les futurs parents également, tous les mardis matins, entre 9h45 et 11h30. Et c'est un lieu convivial, avec des grands espaces de jeu. C'est gratuit, sans inscription. On vient quand on veut, on repart à l'heure qu'on veut. C'est un endroit où les enfants rencontrent d'autres enfants, échangent, les parents également. Donc ça se veut très, très simple d'accueil, très convivial et tout le monde est bienvenu en fait.
3: Ce qui tient à cœur en étant accueillante, c'est d'offrir justement ces espaces-là aux personnes qui viennent d'avoir un enfant, qui sont parfois un peu isolées chez eux, et juste d'avoir un espace où on peut se réunir entre parents, enfin retrouver d'autres parents ou d'autres personnes d'ailleurs, que ce soit les accueillants ou les participants. Je trouve ça précieux.
4: J'ai rencontré pas mal de gens, pas mal d'autres parents qui venaient avec leurs enfants. Et c'est vrai, quand je suis arrivée dans les Bauges il y a 2 ans, j'ai rencontré pas mal de gens ici, au final.
5: Moi, ça me semble être un lieu tout à fait exceptionnel pour la rencontre et pour tisser des liens. C'est un lieu qui est gratuit, où on vient quand on veut, le temps qu'on veut à l'intérieur des heures d'ouverture. Et on peut rencontrer d'autres personnes en toute liberté, d'autres parents, d'autres adultes, voire d'autres enfants. C'est un lieu ressource. Voilà. Quelqu'un qui débarque dans les Bauges et qui ne connaît personne, il vient au LAEP et en 2 séances, il sera fait des copains.
2: Le lieu d'accueil enfants-parents donc est financé par la CAF. Et c'est l'association également Les Amis des Bauges qui met à disposition un local qui se situe au 47 rue du Capitaine de Courson. Et dans ce local, il y a des grands espaces où à chaque accueil, on aménage des jeux. Et on a une équipe de 6 bénévoles accueillants qui sont 2 à chaque accueil tous les mardis. Et qui ont des propositions justement de jeux différentes. Donc c'est jamais les mêmes dispositions, ça change, c'est jamais les mêmes parents qui viennent. Et donc voilà, on est ouvert toute l'année, hors vacances scolaires. Et on a projet d'ouvrir une semaine à chaque petite vacances pour que les enfants qui venaient auparavant au LAEP et qui maintenant sont scolarisés puissent revenir au LAEP, parce qu'on a une demande des parents et des enfants à ce sujet. L'objectif de la CAP derrière le LAEP, c'est justement de aussi que les parents se rencontrent et puis que ce soit un lieu d'information aussi, un endroit où les parents peuvent trouver un lieu ressource, voilà, pour se rencontrer et puis se sentir moins isolés également. Et il y a une coordinatrice du LAEP qui est là également à chaque accueil et qui peut, si à la demande des parents, qui peuvent leur donner également des informations et des conseils et les accompagner dans la parentalité, hein, s'il faut, voilà.
6: Donc c'est-à-dire qu'au-delà de venir jouer avec son enfant, on peut venir aussi si on se pose des questions en tant que parent, si on a envie d'échanger avec d'autres parents.
2: Voilà. Alors ça se fait, ça peut se faire avec la coordinatrice dans son bureau à part, parce qu'en fait, il y a une forme, une confidentialité quand même au niveau des parents, hein. Donc l'accueil est anonyme. On ne connaît que le prénom des accompagnants et des enfants. Et donc s'il y a une demande spécifique des parents, à partir du moment où la coordinatrice est là au niveau du LAEP, elle peut renseigner les parents sur des besoins spécifiques, quoi. Souvent, c'est un lieu d'information intéressant pour les parents parce qu'ils discutent, ils échangent entre eux. Et en fait, par ce biais-là, ben, ils se mettent en relation avec d'autres parents, d'autres organismes, ils savent un petit peu ce qui se passe sur les Bauges. Et puis, les nouvelles familles qui arrivent se sentent un peu moins isolées, mieux intégrées sur le secteur du territoire des Bauges. Donc, c'est aussi le but, hein, de faire que les gens se rencontrent dans le cadre du LAEP et en dehors, en fait. Voilà. Que si les parents veulent venir pour voir ce que c'est que le LAEP, ils sont les bienvenus, en fait, pour repérer le lieu. Et puis, quand l'enfant est là, venir dans ce local et puis et participer, ben, justement, à ce temps d'accueil.
7: Quand mes 2 premiers étaient petits, Ils sont rapprochés, il y a des moments où je pouvais être très fatiguée, à la limite du burn-out, et juste un petit échange avec d'autres parents ou avec un accueillant du LEP, ça m'a permis juste de souffler, de poser, de relativiser. Et dans ces moments-là, enfin, je trouve que, enfin, je pense qu'il y a des moments où j'aurais pu être à bout et que ça m'a complètement aidé à changer d'état d'esprit. Donc oui, je suis vraiment reconnaissante à tous les bénévoles, parce qu'on a quand même perdu deux salariés qui étaient mis à disposition par le passé, mais voilà, j'espère que ça va retourner dans ce sens-là, qu'on va avoir des aides matérielles pour que ça dure. C'est vraiment un lieu important, autant pour les enfants hein, qui se régalent à voir d'autres enfants, même quand ils sont à la maison, parce que moi je suis en congé parental. Ils découvrent d'autres jeux, boum. Parce que toi, ce matin, tu me disais « Hep, hep, hein ? T'as envie d'aller au LEP ?» Oui. C'est chouette le LEP, hein ? Quand on va à Carrefour, et que c'est pas mardi, ouais. Il monte le LEP. Hep, hep, hein ? C'est là-bas qu'on veut aller.
6: Et alors, quand on arrive au LEP, qu'est-ce qu'on y trouve ?
7: Alors, ben, on entre, on peut enlever ses chaussures, son manteau, son sac, l'hiver. Et on note son nom, enfin son prénom, pas le nom de famille, hein, le prénom, l'âge. Donc le prénom de l'enfant, le prénom de l'adulte, et ensuite on y a du café, du thé, des boissons chaudes à disposition, et il y a une première salle, enfin actuellement les locaux actuels permettent d'avoir deux salles, ce qui est chouette, donc avec des livres, des jeux à disposition. Ce qui est chouette, c'est que les accueillants changent la disposition du matériel d'une séance à l'autre, donc ça permet aussi qu'il n'y ait pas de monotonie. Et voilà, il peut y avoir un petit parcours moteur, des puzzles, des jeux pour les tout-petits. Hein. C'est ça qui est chouette, c'est qu'il peut y avoir un coin où les mamans peuvent allaiter, être avec leur tout-petit. C'est plutôt cocooning, tranquille. Et puis les plus grands, ils ont de quoi se défouler aussi.
6: Si des parents hésitent à aller au LEP ou...
7: Venez, et après vous décidez. Il faut d'abord venir. Et après, on se fait un avis.
6: C'est quoi le rôle des accueillants au LEP ?
3: Alors, la première chose, c'est de créer un espace accueillant pour les personnes qui viennent fréquenter le LEP. Donc, ça veut dire installer un espace qui soit agréable, qui soit ludique pour les enfants, dans les locaux qui nous sont alloués, du coup. Et puis ensuite, accueillir les personnes qui ont envie de venir partager ce moment-là, cette matinée du mardi matin. Et puis être garante aussi d'un cadre bienveillant pour tout le monde.
8: Alors les accueillants bénévoles en fait sont donc déjà ont une formation à l'écoute hein, et sont donc là pour accueillir les parents et leur proposer un espace de jeu qui soit très convivial et puis pour les écouter et puis simplement faire un lieu simple informel j'allais dire voilà hein, qui permet simplement de se dire que ben il y a des espaces comme ça qui existent toujours encore aujourd'hui. Et qui sont précieux dans la vie aujourd'hui, parce que c'est vrai que des espaces de convivialité, de rencontres comme ça, il n'y en a pas beaucoup. Et les bénévoles ont à cœur de maintenir ce dispositif pour que justement créer des lieux de rassemblement et que les parents se sentent moins isolés et puissent un petit peu trouver un lieu simple, convivial. Voilà.
6: Alors Christine, toi tu es accueillante au LAEP.
9: Oui, c'est ça, je suis accueillante au LAEP depuis... 3 ans, je crois, oui. Ça doit être ça, oui. 3 ans, oui.
6: Pour toi, c'est quoi ton rôle en tant qu'accueillante au LEP ?
9: Bon, déjà d'être présente, d'accueillir les gens avec le sourire, de faire en sorte que le lieu soit accueillant autant pour les parents que pour les enfants, pour qu'ils puissent bien communiquer, déambuler, même si l'espace est assez réduit. Mais du coup, il est aussi assez intimiste. Et je trouve que, ouais, enfin, je suis très très contente de l'ambiance qui peut y régner, des parents qui communiquent entre eux, des échanges, de voir les enfants grandir aussi, évoluer, s'ouvrir. C'est un vrai plaisir. La parentalité a évolué beaucoup. Voilà. Donc, je pense qu'il y avait des familles beaucoup plus élargies, avec des enfants qui circulaient chez l'oncle, chez la tante, chez le cousin, chez les grands-parents. Maintenant, souvent les parents vivent en famille nucléaire. Voilà. Avec des fois, quand il y a de la chance, les grands-parents à proximité. Et peut-être que ça manque un peu Ouais, de croisement, on va dire, d'ouverture, même si des lieux, il peut y avoir des activités extérieures, bien sûr, mais c'est pas la même chose. Donc, ouais, il faut des lieux comme ça. Je trouve que c'est ouais vraiment très chouette. Enfin, j'espère que je voudrais bien que les parents puissent en profiter plus, mais après, je comprends aussi que c'est une organisation, il faut venir. Il faut, du coup, des fois, on vient avec des interrogations et on part avec d'autres. Et c'est aussi le but. Ouais. On n'a pas de réponse toute faite quand on est face à l'enfance. Voilà, moi, c'est un peu ça. Voilà, donc c'est pour ça que je suis là. Aussi, donc c'est juste d'être présent et de permettre à ces lieux de fonctionner. Et après, j'ai pas d'autre. Si les parents ont envie de discuter, ben, ils discutent. S'ils n'ont pas envie, ben, ils ne discutent pas. Et les enfants, c'est un peu pareil. C'est juste d'être ouvert pour qu'ils sentent qu'ils peuvent, à un moment donné, venir vers moi s'ils en ont envie. Et s'ils ne veulent pas, ben, c'est pas grave. Je suis là quand même. Voilà.
6: Toi, Lucie, tu viens beaucoup au LEP ?
4: Je viens au LEP depuis les 1 an de mon premier enfant. J'ai connu le LEP là où j'habitais avant. Et j'aime bien cet endroit parce que ça permet vraiment aux enfants de voir d'autres enfants, d'interagir avec d'autres enfants. Et surtout de voir des jeux, d'expérimenter des choses avec nous, qu'ils n'ont pas forcément à la maison. Ça leur donne un espace d'exploration qui est très intéressant pour ça.
6: Du coup, des parents qui se demandent si ça pourrait être intéressant pour eux, qu'est-ce que tu leur dirais ?
4: Je leur dirais d'aller voir, tout simplement, parce que il n'y a pas de meilleur moyen que l'expérience. Et c'est vrai que c'est intéressant de voir son enfant évoluer dans un endroit où au début il ne sait pas trop où il va, et ensuite il réclame, et ensuite il sait que c'est là, et ensuite il apprend que c'est qu'un jour par semaine, qu'on ne peut pas y aller tous les jours. Voilà. Oui, non, franchement, je dirais d'y aller sans hésiter. Ouais.
2: Actuellement, on a une petite équipe d'accueillants bénévoles qui s'engage sur, on va dire, plutôt une année scolaire. C'est souvent de septembre à juin. Et ils ont un planning en ligne sur lequel ils s'inscrivent selon leur disponibilité. Et bien évidemment, il y a des personnes qui restent, qui sont là depuis quelque temps, et d'autres qui partent, qui font une année, parce qu'ils puis après n'ont plus la disponibilité. Donc on est toujours à la recherche d'accueillants bénévoles. Donc si vous êtes intéressé justement pour proposer un temps d'accueil aux parents et pour la petite enfance, et vous pouvez vous présenter au niveau du LAEP, et puis on prendra contact avec vous, on vous expliquera le règlement de fonctionnement, la charte du LAEP. Il y aura une formation à l'écoute qui sera faite, et puis après vous serez accompagné sur les 2-3 premiers accueils avec des accueillants qui ont déjà fait qui connaissent déjà le dispositif, et puis vous continuerez après à vous inscrire selon vos possibilités. Voilà.
10: C'est chouette parce que c'est un moment pour les enfants et pour les parents. Mais on est là en train de regarder si tout se passe bien. Et moi, ça m'apporte l'apaisement parce que j'ai tendance à être toujours speed, faire les choses. Allez, il faut y aller dans l'action. Et là, c'est de regarder et de prendre le temps. Et je trouve ça extraordinaire. Enfin, ça fait du bien de se poser et d'être là à regarder, juste à observer et se dire, eh ben, c'est notre moment aussi à nous. Et du coup, c'est très chouette. Ouais.
1: Si vous êtes intéressé par le LAEP pour vous y rendre avec votre enfant ou pour devenir accueillant ou accueillante bénévole, n'hésitez pas à vous rendre au local du Relais Petite Enfance des Amis des Bauges au 47 rue du Capitaine Courson au Châtelard le mardi de 9h45 à 11h45 ou à écrire au LAEP à l'adresse laep@amidesbauges.org. 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

0: 16h pile, on arrive dans le métro en repérage.
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1: 17h03, il est temps de parler.
0: 18h, on mange un McDo.
1: 18h, c'est l'heure du cinéma.
0: 19h, première équipe. Paul et moi, on va sur les rails du métro. Samy et Mathieu montent à garde.
1: 19h, c'est le riz basmati avec un poulet basquets.
0: 19h50, on arrive à la station Saint-Martin.
1: 19h50, c'est l'heure de la pub du CIC.
0: 20h, on explore la station.
1: 20h, c'est l'heure du journal avec Gilles Boulot.
0: 21h, on vadrouille dans les locaux abandonnés.
1: 21h, c'est le début de Pretty Woman.
0: 22h, nous sommes sur le point de quitter les lieux.
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1: 23h30, je regarde mes vidéos personnelles.
0: Minuit, je pose le drapeau de la France au sommet de Notre-Dame de Paris.
1: Minuit, je regarde le catch.
0: Minuit 20, nous redescendons par les quais de Seine. 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
0: 1h du matin, on stunt dans la Seine, gyrophare allumé.
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4: Bonjour, enchantée, je suis Laurence, je suis la directrice, enchantée. Bonjour. Bah écoutez, bienvenue.
5: Merci.
4: Bienvenue à tout le monde. Hein.
6: Et on va aller rencontrer les résidents qui nous attendent.
7: Suis-moi.

0: Grégory.
1: Lucette.
2: Je m'appelle Anna.
3: Julie.
4: Marion.
5: Et vous pourrez répondre dans le micro.
6: Alors on va commencer.
0: Comment vous vous appelez, madame ?
1: Lucette Pernet.
0: Enchantée, moi c'est Grégory. Quel âge vous avez-vous ?
1: Quel âge j'ai ? Je suis née en 34, wow. Comptez.
0: Ah oui, ça date. Ça date. Oui. Oui, oula.
1: C'est le premier piège.
0: Je suis nul en calcul, c'est vrai. Je suis un peu nul, mais j'ai compris.
1: Alors
0: après, ensuite, d'où venez-vous ?
1: De Saint-François de Sales.
0: D'accord, dans les Bauges, qui veut dire ? Dans les Bauges.
1: Dans les Bauges, oui.
0: D'accord. Ensuite, quel était votre métier avant ?
1: J'en ai tellement fait.
0: Du boulot, ouais. J'ai bien bossé. Ouais. Bien bossé.
1: Oui, ben, je... Allez, bon, dis-moi autre chose.
0: D'accord, bon. Comment était la vie avant ?
1: Moi, je m'en plains pas.
0: Ouais, la belle vie.
1: Vous savez, quand on est jeune, bon, on apprécie la vie, tout ça.
0: C'est vrai.
1: Et fur et à mesure qu'on vieillit, eh ben, on a beaucoup de choses qu'on se souvient, qu'on aimerait donner aux autres.
0: C'est joli à dire. Voilà, tout simplement. Merci. Qu'est-ce que vous faites dans votre vie avant que vous ayez venu ici ?
7: Dans les fleurs.
0: D'accord, c'est bien ça, avec ouais. Les fleurs, tout, c'est intéressant.
7: Oui.
0: Alors du coup, vous avez des grands jardins ?
7: Oui.
0: Avec des serres, tout ?
7: Oui, voilà.
0: Waouh, c'est du boulot ça ?
7: Oui.
0: Bon, merci, et après ?
8: Où c'était
0: votre métier ?
7: Aix-les-Bains.
0: Aix-les-Bains, d'accord. Ça s'appelle comment votre entreprise ?
7: Falco,
0: ah, ça me dit quelque chose.
6: Ah. Je connais aussi. Oui. Pendant 8 ans ?
7: Oui.
0: Ah, c'est pas mal.
6: Ouais. 8 ans. C'est un beau métier, monsieur.
0: Oui, c'est vrai.
7: Ah bon ?
0: C'est vrai.
6: C'est un beau métier.
0: Un beau métier.
7: Ouais.
0: Faut aimer les fleurs. La nature, c'est ça qui est bien. Voilà. Je suis d'accord avec vous.
1: Que veut dire EHPAD ?
9: Établissement pour, après je sais plus, pour anciens, je sais pas.
10: Madame Guibou, vous savez ce que ça veut dire EHPAD ?
11: Non.
10: Quelqu'un sait ?
11: Non.
10: Hein ?
11: Une maison de retraite.
10: Ça veut dire maison de retraite. Mais du coup, EHPAD, ça s'écrit E-H-P-A-D. Qu'est-ce que veut dire toutes ces lettres ?
9: Établissement hospitalier. C'est ça ? Non ?
10: Presque, allez-y.
9: Après, je sais plus.
1: Un nouveau handicapé.
10: Redites, madame Juliac.
12: J'ai dit établissement pour personnes âgées.
9: Mais des...
10: J'y vais. Oui. Dépendante.
9: Ah, ah.
10: Donc en perte d'autonomie.
9: Voilà.
6: Et Julie, alors, le H ?
10: Établissement d'hébergement.
9: Ah,
10: et du coup, pas hospitalier. Hébergement.
9: Si on perd d'autonomie. On perd d'eau. J'y arrive pas. D'autonomie. Non ?
10: Établissement d'hébergement pour personnes âgées dépendantes.
9: Mais je suis pas dépendante.
13: Et non.
10: Non, c'est vrai.
13: Les acronymes sont pourris des fois. Hein.
0: Ouais.
13: Nous, non plus, on ne sait pas ce que ça voulait dire.
10: En fait, ils partent du principe qu'à partir du moment où vous n'êtes plus à la maison, c'est que vous avez une certaine dépendance.
9: Oui, c'est vrai, on fait de la radio.
1: Combien ça coûte une chambre pour un mois de résidence ?
13: Est-ce que quelqu'un veut répondre à cette question ?
7: Quoi ? 2000 ? 2000 ans.
1: Bah,
7: un peu plus.
9: 2005. J'en sais rien, mais je crois que c'est 2005.
10: Qui d'autre a une question ? Yvette et Elodie va vous poser une question.
14: Et s'appelle ?
9: Yvette.
14: Et Jack.
10: Quel était votre métier avant ?
9: J'étais commerçante à Lyon. Tout pour les futures mamans et les bébés. Quartier de Montchat à Lyon. Dans le 3e. Oui, les landaus, les vêtements, tout. Et tout pour les futures mamans.

0: ça vous plaisait?
1: Ah oui. J'ai vendu pour des nouveaux-nés qui sont ensuite venus m'acheter parce qu'elles attendaient un bébé.
0: Ah, oh, c'est beau.
1: Oui.
0: Vous avez fait ça pendant combien de temps?
1: Plus de 20 ans.
0: C'était votre magasin?
1: Oui.
0: Comment il s'appelait?
1: Au Petit Dauphin, parce qu'on était en face de la Maison des Dauphins, à la Tour du Pin.
0: Aline? Pour qui? Pour Lise?
2: Combien de estampes habitent dans la maison?
3: Combien y a-t-il de résidents ici?
4: Combien y a de résidents ici qui habitent Mado?
5: 40.
6: C'est pas mal ici.
3: 40.
6: Ouais, c'est beaucoup.
2: Est-ce que les mots te diraient?
3: Est-ce que les animaux sont acceptés ici?
4: On va poser du coup la question à Mado. Y a Lise qui n'arrive pas à répondre à la question. Mado, est-ce que vous pouvez répondre? Est-ce que les animaux sont acceptés ici?
7: Non.
4: Ah! Ah bon?
7: Maintenant, on a un chat, puis là, maintenant, parce que...
4: Eh ben, donc si vous avez eu un chat ici pendant 15 ans, ça veut dire que c'est accepté?
7: Ouais, non, ah. ouais.
4: Et c'est vous qui avez décidé qu'une fois qu'il est décédé, que vous en vouliez plus?
7: Voilà,
4: ouais. Mais sinon, c'était accepté. Qui c'est
7: Il faut s'en occuper des animaux, moi.
4: Qui c'est qui s'en occupait, ce chat?
7: Moi.
8: C'est Mado.
7: Ah, de vous dire, il s'appelait Fleuret. Il avait été soigné pendant 15 ans. Je m'occupais pendant 15 ans. Je l'aimais beaucoup, c'était mon minou.
4: Bah oui, Mado, on y sait bien.
8: Beau, hein.
4: Bravo, Mado.
8: Il pleure pas, Mado.
7: Mon minou.
4: Mais oui.
9: Ah, mais bien sûr.
4: On est triste quand on perd son chat, c'est normal.
9: Quand on perd son chat.
7: Et il est mort ici, dans la maison.
4: Il est mort ici, dans la maison.
10: Ça fait longtemps.
4: Il est mort quand, Mado?
7: Il y a un an.
4: Il y a un an et demi. Alors, Mado, il y a Ilem qui va vous poser une question.
11: Il me dit... avant.
7: Moi?
4: Oui.
7: Une cultivatrice.
4: À quel endroit?
7: En Montsaine.
4: Et vous cultiviez quoi?
7: Les vaches, les animaux, les terres.
4: Et vous aviez beaucoup de vaches?
7: Oui, une vache.
4: Oh! Est-ce que vous faisiez le fromage?
7: Non. On montait le lait à la fruitière, voilà.
11: Vous faites vous-même vos repas.
4: Est-ce que vous faites vous-même vos repas ici?
7: Non.
4: Ça se passe comment pour manger?
7: Bien. Moi, j'ai des problèmes de vue, non.
4: Et qui est-ce qui fait? Vous mangez dans votre chambre?
7: Non, à l'étage. À la maison? Non, pas dans ma chambre.
4: Qui c'est qui fait à manger ici, Mado?
7: Il y a Raphaël. Et puis il y avait Camille, mais elle est partie, la dame.
12: C'est deux
13: cuisiniers. J'ai une question à vous dire. Vous avez connu, vous, 1949, la guerre en 1949? Vous l'avez connu?
9: En 49, j'avais 9 ans.
13: Oh, c'est jeune.
9: Bien sûr.
14: Oui, c'est venu.
13: Ouais. D'accord.
9: Je ne l'ai connu par mes parents qui en parlaient ça autour de moi, mais bien sûr, j'étais pas là. J'ai vu passer les Allemands, j'ai vu l'occupation, j'ai connu des choses comme ça. Les gens qui se plaignaient autour des difficultés qu'il y avait. Mais je n'ai pas connu directement la guerre. J'ai connu après, quand j'ai fait mon armée, j'étais en occupation en Algérie.
13: D'accord. Comme mon grand-père, pareil. Il s'appelait René, il était en Algérie aussi.
9: Ah ben oui.
13: C'est pour ça.
9: Si on est de la même génération.
13: Ouais, je pense. Ouais. Vous avez quel âge?
9: Maintenant, j'ai... Je suis né en 40.
7: Ouais. On a 86.
13: Oh oui, c'est pas mal.
9: C'est cet endroit-là, oui, 86.
13: D'accord. Ah bien. Et je vais vous poser une autre question. Alors, il faut que je trouve... Quel âge a la doyenne, est le benjamin de cette résidence.
4: Le plus jeune ici, il a quel âge ?
7: C'est Jacqueline, non ?
4: C'est Jacqueline la plus jeune ? Il n'y a pas d'autres personnes ? Jacqueline, elle a quel âge ? Elle a 70 ce mois-ci. Et il me semble qu'il y a trois autres personnes qui sont plus jeunes que Jacqueline. Plus jeunes que 70 ans. C'est qui? Hélène et Jean. Jean-François. Parce que vous avez quel âge, Hélène et Jean-François?
5: 68.
4: Vous avez 68.
8: Il a quel âge?
4: Et Christian, il a quel âge, Mado?
7: 68 ans.
4: 68 aussi. Donc les trois plus jeunes, Grégory, ils ont 68 ans.
13: Ah oui, c'est jeune, c'est tout jeune. Et le plus âgé, le doyen?
4: Le doyen. Hélène,
12: oui.
4: Quel est l'âge de la personne la plus âgée ici à la maison de retraite? On a Madame Saclier Marie-Jeanne, voilà. Qui a 104 ans. Ensuite, on a Monsieur Jean-François
14: Dubois,
4: qui a 102 ans. On a Odette Tissot, qui va avoir 100 ans en juillet.
13: Qu'est-ce que vous faisiez en travail avant le métier?
9: Moi, j'étais prêtre, j'étais curé dans les Bouges, oui.
13: D'accord, bien.
9: J'étais assez sportif, je suis la partie d'équipe de foot tant que j'ai pu, de la gym, des choses comme ça, oui. Pour le contact avec les gens, c'était intéressant, oui.
0: Vous avez été combien de temps curé de la paroisse ici?
9: Bon, j'ai été ordonné à 24 ans, 25 ans. J'ai été d'abord dans des stations à travers les montagnes, hein, en tant que prêtre. Hein. Et puis après, j'ai été longtemps curé au Châtelard, effectivement.
0: Vous êtes attaché aux Bauges?
9: Tout à fait, parce que les montagnes, c'est un peu dans mon sang. Hein. J'ai grandi dans une famille qui habitait déjà sur le Châtelard, dans un village, un petit village. J'ai connu la vie rurale et puis après, au ministère, eh bien, j'ai été rencontrer des gens dans différentes professions, etc., avec leurs soucis, avec leurs projets. C'était intéressant de partager tout ça avec eux.
13: J'avais une question, il y avait des moines dans les Bauges avant, à la chapelle de Bellevaux.
9: C'est ça, oui.
13: Ouais, vous avez connu les moines?
9: C'était pas des moines, c'était des prêtres qui étaient curés là, curés de la mode, curés là-haut.
13: C'est un bon mignon. École à l'embauche.
9: Voilà, il desservait là-haut.
13: Ouais.
9: Puis il était même curé carrément, il habitait là-haut parce qu'il fallait assurer des services particuliers dans la montagne.

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2: Les reporters du Sage sont en visite à l'EHPAD Maurice Perrier au Châtelard avec certains résidents. Voici la suite de leur reportage.
3: Depuis quand
4: existe l'EHPAD ici?
3: L'EHPAD,
4: oui,
3: ici.
5: Mado, connais.
4: Ah. Mado, dis donc. Mado, est-ce que vous savez quand a ouvert l'EHPAD ici?
6: En 94.
5: Ah, vous avez gagné.
4: En 1994.
6: Ah ouais.
4: On dit l'autre question, Carole?
7: Des familles.
4: Est-ce que vous faites des fêtes avec les familles ici? Est-ce que les familles rentrent dans l'EHPAD?
6: Oui, bien sûr. Bien sûr, ils viennent voir leurs aînés ici. Et puis, ils peuvent sortir avec eux. Hein. Ils ne sont pas attachés, ils ne sont pas obligés de rester là.
4: Est-ce qu'il y a des fêtes organisées de temps en temps?
6: Oh, sûrement.
8: Noël et puis le 14 juillet.
9: 14 juillet.

0: écoutez, vous appelez-vous comment appelez-vous quel était votre métier?
1: Alors, comment vous appelez-vous et quel était votre métier avant?
2: Alors, je m'appelle Marie-Sylvie Juillac et j'habite sur Lyon. Et je suis venue ici parce que j'ai mon fils aîné qui habite dans la région, voilà. Donc, pour me rapprocher de lui et de mes deux petits-enfants, je suis venue m'installer ici. Et j'en suis très heureuse. Alors, ma profession, j'ai eu beaucoup de métiers, en fait. Les plus importants que j'ai eus, ça a été secrétaire de mairie. Et après, j'étais secrétaire médicale. Le secrétaire de mairie, c'était ici, dans les Bauges. J'étais devenue secrétaire de la mairie où j'habitais. Secrétaire médicale, c'était sur Lyon. Et j'ai adoré ce métier. C'était très varié, très sympa. J'ai adoré faire ça.
1: Élodie.
3: Et j'ai dans la résidence.
1: Qu'est-ce que vous préférez dans la résidence ici?
4: Oh mon Dieu, j'aime tout, moi.
5: Formidable.
4: Moi, oui, je suis bien.
1: Alors, je continue mon tour de table. Qu'est-ce que vous préférez ici?
4: La nature, tout. Les pyramides. Ah, c'est bien. Les chambéries.
1: Merci.
4: Voilà, je reviens.
1: Gaston, qu'est-ce que vous préférez dans cette résidence ici?
6: Je trouve qu'il y a une ambiance bien amicale et fraternelle et qu'on échange beaucoup ensemble. On est accompagné par des animatrices qui savent bien nous proposer des activités qui continuent de nous faire réfléchir et puis de partager ensemble. On a une vie fraternelle ici qui nous épanouit finalement. On ne peut plus nous diriger, mais on peut participer vraiment. Voilà. Je dirais ça, c'est essentiel.
7: Les animatrices, les jeux qu'ils font. Les animatrices et puis les jeux. Ouais.
1: Oui.
2: Moi, j'aime tout, malheureusement. C'est malheureux à dire, mais c'est ça. Tout est sympa ici. Vraiment. On est bien accueillis. On est bien encadrés. On mange bien, ce qui n'est pas du luxe. Hein? Et finalement, ben voilà, tout est parfait. Enfin, moi, je trouve que tout est parfait.
8: Je sais pas ce que... Les gens qui nous entourent...
1: Qu'est-ce que vous préférez à la résidence?
9: Je sais pas. Pas grand-chose. Non.
7: Ici?
1: Oui.
7: Oh ben, moi, je suis contente de ce qui se passe. Je trouve qu'il y a une bonne animation. Je suis bien.
1: Qu'est-ce qu'il y a comme activité ici?
7: Je ne sais pas. Je ne pourrais pas vous le dire.
1: Je demande aux autres, alors?
7: Oui.
1: OK.
4: On fait un peu de couture. On fait du tricot. On fait... Qu'est-ce qu'on fait encore?
9: On fait des jeux.
4: Des jeux, oui.
9: Avec des animatrices.
10: Quoi comme jeu?
9: Jeux.
7: Le mouton.
9: Du billard.
10: Japonais.
9: Ouais, japonais.
11: Ce matin, par exemple, on a le journal.
1: Pardon, excusez-moi.
11: Je me donne des nouvelles de ce qui se passe à l'extérieur.
6: Ça a l'intérêt de nous maintenir en contact avec le monde, de savoir ce qui se passe autour de nous. Ouais. Et puis d'échanger ensemble sur nos réflexions. Ça continue un peu notre culture générale. Ouais.
1: Est-ce que vous acceptez de répondre à une question de Grégory?
12: Prénom, madame?
9: Hélène Bourgogne.
1: Merci.
12: Enchanté, moi, c'est Grégory. Et votre métier, c'était quoi avant?
9: Moi?
12: Oui.
9: J'étais dans un centre, c'est par le travail.
1: Où ça?
9: Pour les usines.
12: Waouh!
9: Mais pas trop compliqué et tout. À Clébin, à Céretine, centre-mer, là.
13: D'accord, vous savez combien de l'âne? Ah ouais?
14: Oui, on est juste à côté, le sage.
13: Et ils vont bien. Dire bonjour de ma part.
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vous les introduisez sur le côté, comme ça. 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

0: parfois très loin dans les détails.
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2: Si le violon est l'instrument le plus représenté dans les orchestres symphoniques, si nombre de virtuoses aujourd'hui font du violon un instrument incontournable, s'il n'existe pas de conservatoire où il n'est pas enseigné, le cornet à bouquin, lui, passe en comparaison pour une rareté, un instrument de niche menacé de disparition depuis déjà plusieurs siècles. Il y a 400 ans, le violon et le cornet à bouquin étaient pratiqués en relative égalité d'importance jusqu'à ce que l'un finisse donc par être beaucoup plus employé que l'autre. Avec la complicité de l'ensemble artifice et des traversées baroques, Vincent Bouchot a imaginé un procès où les mérites respectifs du cornet à bouquin et du violon sont vantés par Judith Paquier et Alice Julien Laferrière. Métaclassique était à la création du spectacle Combat des chefs au théâtre de Beaune pour interroger les concernés sous leur nom italianisé pour l'occasion du procès, à savoir Alice Giuliano Ferrara et Giuditta Pasquini. En fin d'émission, vous entendrez également Laurent Stewart, ou plutôt Lorenzo Maggiordomo, et la violoncelliste Maglone Carvalho, alias Magdalena Cardosa, qui, dans le cadre du combat des chefs, sont devenus des magistrats assistants du juge, incarnés par celui qui a imaginé ce procès, Vincent Bouchot.

Comme vous le savez, notre sérénissime République, sous la conduite très éclairée de leurs illustres sérénités, les doges très respectés, a pour ambition d'être la représentante sur Terre de la concorde céleste. Et la musique étant la science par laquelle notre esprit s'élève jusqu'au divin par les vertus de l'harmonie, je considère que votre querelle constitue un trouble à l'ordre public et j'entends la vider aujourd'hui même. Je déclare donc ce procès ouvert. Signore, signori, mesdames et messieurs, nous sommes réunis aujourd'hui pour examiner la plainte déposée par deux musiciennes virtuoses, l'une jouant du violon, l'autre du cornet à bouquin, à l'encontre de l'un de nos plus éminents compositeurs de musique, le maestro Spiridone Fausto Coppi, maestro di cappella della Serenissima Signoria di Venezia in San Marco. Mesdames, veuillez

0: Et fort ou doux et dans toutes les clés, attentant ainsi à la réputation de votre propre instrument, le violon donc, lequel trouve dans la musique les mêmes emplois que le dit cornet et vous portant ainsi un préjudice moral et professionnel. Est-ce bien cela?
1: Si, signor Giudice.
0: Bien, bien, bien. Signora Giuditta Pasquini, vous êtes chef de la guilde des cornettistes de la cour de Mantoue et vous accusez le maestro Fausto Coppi d'avoir déclaré que le violon est, je vous cite le citant, de tous les instruments le plus parfait, conduisant irrémédiablement tous les autres vers les oubliettes de l'histoire, nuisant ainsi à la prépondérance depuis longtemps établie de votre instrument, le cornet à bouquin, donc, sur celui de la signora Giuliano Ferrara. Est-ce exact?
2: C'est exact, monsieur le juge.
0: Bien, j'ajoute qu'avant votre querelle, vous jouiez en sœur de deux instruments frères au sein de l'orchestre de la Capella Marciana. Et puisqu'il a plu à nos seigneuries que les instruments résonnassent et s'exprimassent pleinement lors des offices, vous avez, des années durant, fait retentir à l'unisson les lignes supérieures de la polyphonie du maestro Fausto Coppi dans notre belle basilique de Saint-Marc.

Mais il n'est pas moins évident que le violon est le vecteur idéal de l'expression dionysiaque de l'humanité moderne. Animal, oui, fait de boyaux et de poils, grinçant. Certes, mais capable des plus doux pianissimi. Dansant, se cabrant,

0: Alice Giuliano Ferrara, vous avez donc porté plainte contre ce compositeur Fausto Coppi. Il n'y avait pas de solution de médiation, la situation était devenue tellement critique.
1: Effectivement, il a fallu faire appel à la justice dans ce cas très particulier, puisque il est insupportable pour une violoniste d'entendre ainsi parler du cornet à bouquin. Vraiment, ça n'est pas possible.
0: C'est trop flatteur pour le cornet.
1: C'est-à-dire que il faut tout de même reconnaître que le violon est supérieur au cornet à bouquin, et je pense que ce procès permet, surtout s'il est bien médiatisé, de le faire reconnaître au plus grand nombre.
0: Oui, donc c'est une opération promotionnelle, ce procès, en quelque sorte, pour vous.
1: Et en quelque sorte. Oui, j'aurais pu bien entendu me passer d'une telle publicité, mais c'est l'occasion tout de même de rappeler que le violon est supérieur au cornet.
0: Vous avez le sentiment d'avoir dû muscler vos accusations?
1: Je n'ai même pas eu besoin de muscler mes accusations, à vrai dire. Il a suffi de redire les propos du signor Fausto Coppi. Mais il me semble, enfin la justice décidera, mais il me semble que le signor Fausto Coppi avait quelques intérêts à flatter ainsi la signora Pasquini.
0: Ah, que c'était pas donc sincère, c'est ça l'un de vos axes d'attaque?
1: C'est ça. Il me semble que la guilde des cornets a beaucoup trop d'influence sur cette ville.
0: Mais ça a été l'occasion pour vous aussi, bah, de muscler les arguments de défense, de votre instrument, et

0: Parmi ceux-là, il y a le panel expressif.
1: Mais bien entendu, ça m'a permis de montrer à quel point le violon a effectivement tout cet attirail pour lui que n'a pas le cornet, notamment tout le pan imitatif. Le procès le montrera, à quel point le violon peut aller loin dans l'imitation du quotidien, mais également dans tout ce qui est polyphonie, les doubles cordes. Enfin, je pense tout de même que la Cour se rendra vite compte de tout cela.

0: Parce que dans la suite de l'histoire de la musique, on a bien vu que son excellence dans le style représentatif n'a pas forcément été si valorisée que ça, puisque la musique mimétique a pu être dévaluée à certains moments, si bien que savoir imiter le chat, les oiseaux, est-ce que c'est véritablement à votre honneur? Parce qu'on pourrait vous taxer d'enfantillage.
1: Je crois tout de même que l'imitation, depuis Platon, fait partie des ressorts de l'expression premier de l'être humain. Et il me semble qu'au contraire, c'est un des axes d'expression artistique extrêmement important.
0: Est-ce que la musique, comme il est dit au cours du procès sur le conte de Pétrarque, renforce toujours l'harmonie du monde? Parce que quand vous plaidez un certain dionysisme, c'est bien que vous avez aussi comme un plaisir à faire commerce avec certaines forces de désorganisation du monde.
1: C'est-à-dire que je me mets à la portée du tout venant. Je suis à la fois dans les balles, mais également louée par les meilleurs compositeurs. D'ailleurs, vous entendrez durant ce procès une sonate d'un certain Uccellini qui transcende l'expressivité du violon, qui le fait aller jusqu'à des sommets, notamment sur la chanterelle. Donc je dirais tout de même que le violon peut à la fois s'adonner effectivement à la trivialité, mais également pouvoir élever l'âme, tout à fait, oui.
0: Le texte de ce spectacle est écrit par Vincent Bouchot qui, à un moment donné, vous demande de prendre le ton France Culture.
1: Un érudit florentin, Giovanni Battista Donni, qui parlait latin, grec et hébreu, et dont la connaissance de la musique des anciens en aurait remontré au maestro Fausto Coppi lui-même, a décrit le violon en ces termes. On pourrait dire que le violon est l'incarnation vivante de la musique elle-même. La nature de sa sonorité est extraordinaire, à la fois robuste et douce. Le violon exprime les qualités les plus remarquables de la musique, le mélancolique et le languissant, comme le vif et l'enjoué. Entre les mains d'une habile musicienne, il exprime la suavité du luth, la douceur de la viole, la majesté de la harpe, la force de la trompette, la vivacité de la flûte, la tristesse du pipeau, le pathos du cornet, et imite l'infinie variété des sons proférés par la grande machine de l'orgue, par une série d'artifices miraculeux.
0: Mais alors, c'est un instrument caméléon, il n'a pas d'identité, il n'a que celle des autres.
1: C'est intéressant ce que vous dites, car je ne crois pas qu'il y ait d'imitation du caméléon dans la musique. Je vais y réfléchir.

0: quand les sonates de Bieber vous emmènent justement dans le style représentatif, est-ce que vous avez l'impression, vous violoniste, de davantage en effet vous approcher de l'identité de votre instrument, ou au contraire justement de vous en éloigner parce que vous êtes pris à faire comme ça des jeux d'imitation?
1: À vrai dire, ces jeux d'imitation ont permis de développer la technique instrumentale, puisqu'elles nous font rechercher, ces imitations, des jeux un petit peu extraordinaires. Par exemple, le glissando pour le miaulement du chat, à vrai dire, c'est une manière d'explorer l'instrument. Ou alors, les pizzicati, il peut aussi demander de taper la baguette de l'archer pour imiter le tambour ou autre chose de ce style-là qui vont faire que l'expressivité du violon va s'enrichir grâce à ces imitations. Et pour revenir à Bieber, donc là, on fait un extrait du chat. On sait que la sonate représentative a été donnée dans le cadre d'un carnaval. C'était dédié à l'évêque d'Olmutz qui voulait une pièce de carnaval. Et finalement, ce qui est très beau sûrement dans la variété d'expression du violon à cette époque-là, c'est qu'un compositeur comme Bieber s'inspire des influences aussi bien du violoneux qui fait danser dans les tavernes que... justement de cette musique d'église. Il connaît aussi bien la musique française, la musique italienne, la musique allemande. Enfin, il fait un mélange de toutes ces influences et on assiste à la naissance d'un langage vraiment tout neuf à cette époque-là.
0: Parce que pour faire les chants d'oiseaux, au XXe siècle, on a Messiaen qui prend le piano, on a Prokofiev qui, dans Pierre et le Loup, prend la flûte, et au XVIIIe siècle, Vivaldi, il va prendre le violon pour faire
1: Parce qu'il est violoniste,
0: et donc il n'y a plus que le violon pour tout imiter.
1: Mais oui, alors...
0: Parce qu'il y avait des apôtres pourtant, déjà.
1: Oui, mais c'est-à-dire que tous ces compositeurs-là de cette époque sont violonistes, et finalement, les compositions que nous avons, ce sont le résultat de leurs improvisations, je crois.
0: Ah oui, donc il y a quand même une dette au mimétisme quant à la qualité technique renforcée de l'instrument, et y compris à sa montée en abstraction après.
1: Sans aucun doute, vraiment.
0: Et ça, on ne peut pas le dire du cornet à bouquin, parce qu'il est enferré dans son timbre ou...
1: Je laisse la partie adverse se défendre sur ce point.

0: Il y avait un violoniste à la fin du XVIIe siècle sur le Pont Neuf à Paris qui a été caricaturé par Couperin sous le nom de Guillaume le Boiteux et qui est devenu emblématique de toute une fronde qui a été lancée par les claviéristes, que ce soit les clavecinistes et les organistes, qui ont demandé qu'il y ait une ordonnance du roi pour avoir comme le monopole du droit de composer en se considérant en effet au-dessus des autres instrumentiste. Et là, pour le coup, les violons ont été la victime de cette espèce de fronde, et du reste, le roi a en effet fini par donner gain de cause à tous ces couperins, chambonnières, qui en effet militaient pour avoir comme le monopole du droit d'enseigner la composition. Donc, à ce moment-là, les violonistes, vous avez été en effet les dindons.
1: Oui, alors cela dit, avec mes minces connaissances, je sais que Couperin faisait du violon, puisqu'il est même allé jouer avec une bande de violon pour l'anniversaire de Chambonnière un jour, et donc c'était des polyinstrumentistes, c'était évident. Oui. Mais peut-être que à cette époque-là en France, effectivement, le clavecin était placé plus haut et que le violon restait un instrument de divertissement. Sans aucun doute, pendant très longtemps.
0: Parce que vu du XXIe siècle, on peut dire que dans la lutte des classes instrumentales, les violonistes, vous avez complètement terrassé les cornettistes.
1: Tout à fait. Par la suite, effectivement, le violon va bénéficier sûrement de tous ces violonistes italiens aux égos surdimensionnés qui ont eu envie de publier leurs compositions. Et donc, dans ce procès, vous entendrez une sonate d'Uccellini qui, dès les premiers opus, dès ses premières parutions, fait bien exprès de faire monter le violon tellement aigu que le cornet ne peut pas jouer ces pièces-là. C'est-à-dire que pendant des dizaines d'années, le cornet et le violon jouaient, pouvaient s'échanger les parties jusqu'à l'ascension des égos des violonistes qui ont découvert que cet instrument pouvait aller bien.

0: Giuditta Pasquini, vous êtes donc chef de la guilde des cornettistes de la cour de Mantoue. Ça fait du monde qui vous soutient quand même.
1: Ah oui, c'est pas mal d'être chef de la guilde des cornettistes de Mantoue. Et effectivement, j'ai déjà beaucoup de nobles derrière moi. Et puis, c'est une belle cour, il y a beaucoup de musiciens et beaucoup de compositeurs célèbres et qui nous suivent et qui écrivent de la musique pour notre instrument.
0: Alors, beaucoup de nobles, et c'est bien pour défendre la noblesse de votre instrument que vous vous êtes fait plaignante contre ce compositeur Fausto Coppi.
1: Oui, exact.
0: Parce qu'il disait trop de bien de votre rival, le violon.
1: Exactement. Et donc, ça commençait à être un petit peu agaçant,
0: ouais.
1: Puisque tout simplement, ça commençait à porter préjudice à tout mon travail. Et voilà, au bout d'un moment, quand on n'a plus de travail, vous voyez bien comment on peut le vivre, c'est-à-dire mal.
0: C'est-à-dire que vous l'avez vécu comme une sorte de provocation.
1: Exactement.
0: Il vous a menacé de quoi? De quasi-disparition ou...
1: Il m'a menacé de disparition, il m'a menacé de me remplacer par le violon. Je n'ai absolument rien contre le violon, mais vraiment rien du tout même. J'aime beaucoup, mais il faudrait quand même que le cornet à bouquin continue de pouvoir exister.
0: Parce qu'il se trouve que le violon s'est aussi senti agressé par ce même compositeur, et vous êtes tombé sur un juge qui, au lieu de convoquer le compositeur, vous a monté l'une contre l'autre.
1: Alors exactement, d'autant qu'on était plutôt proches en fait dans la vie de tous les jours avant cette histoire. Et donc c'est quand même vrai que c'est un peu compliqué aussi à gérer humainement, bêtement.
0: Est-ce que vous voulez bien nous témoigner de l'époque où vous vous entendiez bien?
1: C'était l'époque où justement sur les partitions on n'écrivait pas qui jouait quelle voix. Et c'est-à-dire que la première voix pouvait être indépendamment jouée par le cornet ou par le violon. Et maintenant ce monsieur Fausto Coppi, depuis son fauteuil où d'ailleurs il ne nous répond jamais, décide d'un coup que le cornet doit rester chez lui et que c'est le violon qui va jouer toutes les voix les plus aiguës, sous des prétextes très divers.
0: Ah oui, c'est-à-dire ?
1: Le cornet aurait moins de résistance que le violon, le cornet monterait moins haut que le violon. Bon, c'est pas faux, peut-être, mais on pourrait quand même adapter les choses. Et puis, le violon aurait plus d'endurance, le violon ci, le violon ça, blablabla, blablabla. Que voulez-vous que je vous dise ?
0: Alors que potentiellement, vous pouvez avoir vraiment beaucoup de volume au cornet, non ?
1: Oui, nous pouvons avoir du volume, et puis nous pouvons aussi avoir de la suavité, de la douceur. On peut avoir vraiment 1000 palettes de couleurs, de sons, justement.
0: Ah, parce que ça, c'est le procès principal qui vous est fait, le problème de la couleur ?
1: Je ne sais pas, c'est un peu tout. Le violon serait capable de faire vraiment, vraiment beaucoup plus qu'un cornet, mais il ne faut quand même pas oublier justement que le côté noble du cornet, c'est celui d'imiter la voix humaine.
0: Ah, plutôt que la voix des animaux.
1: Exactement. Bon, je n'ai rien contre ma chère collègue violoniste, mais quand même, je dois dire que je ne peux pas faire le chat, c'est sûr, mais... Voilà, c'est
0: vous
1: comme
0: ça. Vous préférez faire l'humain ?
1: Je préfère faire l'imitation de cette si belle voix humaine qu'est celle d'une soprano, par exemple.
0: Oui. Et alors, quels sont les ressorts du procès ? Parce que je comprends mal, finalement, pourquoi est-ce que des auteurs comme Pétrarque, comme Mersenius, prennent autant d'importance dans ce procès ?
1: Tout simplement parce que ce sont des gens qui, à un moment donné, se sont penchés, en fait, justement sur les procédés, sur les principes sonores ou des choses comme ça. Et notamment Mersenne, qui est un fervent défenseur du cornet à bouquin, dans sa description, dans les choses qu'il raconte sur l'instrument. Et donc, c'est vrai que c'est important qu'il soit cité dans ce procès. À ma défense, d'ailleurs, ils n'ont rien contre le violon, je veux dire, ces arguments. Mais en attendant, le cornet est vraiment défendu par ses personnalités.
2: Voici ce qu'écrit le français Marinus Mersenius à propos du cornet. Le dessus de cornet n'a qu'un pied trois quarts de longueur, dont je mets ici les mesures très exactes, parce qu'il est bien fait. C'est quand même la moindre des choses pour un instrument. Et qu'il est plus en usage que les autres parties, à raison que l'on en use dans les concerts des voix, et avec l'orgue pour faire le dessus, lequel est ravissant quand on sait en jouer à la perfection.
3: On a coutume de couvrir les cornets de cuir afin de les conserver plus longtemps.
2: C'est aussi ce que Dieu a fait des vaches et des porcs, me semble-t-il.
3: Autrement, ils se gâteraient trop aisément en raison de leur délicatesse. Quant à la propriété du son qu'il rend...
2: Il est semblable à l'éclat d'un rayon de soleil qui paraît dans l'ombre ou dans les ténèbres lorsqu'on l'entend parmi les voix, dans les églises, cathédrales ou dans les chapelles.

0: votre honneur.
1: Tous les musiciens s'accordent à reconnaître la noblesse du cornet. Notre instrument est à ce point lié à la célébration des offices, à l'élévation de l'âme, que son utilisation dans les bals et les mariages est sévèrement encadrée, sinon déconseillée. J'ai entre les mains les 35 articles qui régissent notre guilde, et je vais me permettre de vous lire deux d'entre eux. Article 18. Quiconque a appris le métier de cornettiste et décide d'en changer est responsable envers sa nouvelle profession et ne peut revenir à la précédente sous peine d'amende. C'est peu de dire que la pratique de notre instrument et de notre art réclame un engagement total. Article 21. Nul membre de cette profession, qu'il soit maître, compagnon ou apprenti, ne doit jouer, lors de manifestations extérieures, de la cornemuse, quelle qu'elle soit, de la lyre, du triangle ou autres instruments non musicaux. Les contrevenants seront passibles d'une amende après avoir comparu devant les représentants de la guilde. Voilà quelle est notre éthique, monsieur le juge. Et je doute que les violonistes, qui sont coutumiers de tous les divertissements de bas étage, s'embarrassent de tels scrupules. Le violon est né dans les bals entre deux étreintes lascives, dans les tavernes entre deux libations. Et cette manie de racler quatre cordes à la moindre manifestation de joie populaire lui collera toujours au boyau. Sans cette maudite peste qui a décimé les nôtres voici qu'il y a quelques mois, sans le sucre bon marché venu du Nouveau Monde qui nous a gâté les dents, le violon à l'église en serait encore à colorer les toutis.
2: Mais parce que du point de vue de la noblesse de réputation du cornet, vous pourriez être tenté d'aller dans l'argument contre le violon qu'il s'abaisse à l'imitation.
3: Oui, après, je veux dire, personnellement, dans la vie de tous les jours, je trouve ça très rigolo de voir un violoniste qui imite le chat.
2: Oui.
3: Ça fait notamment rire les enfants. Mais dans mon métier de tous les jours, en tant que musicienne professionnelle, je ne sais pas si cette place de l'animal sur la scène, dans l'église, on parle de souffle divin pour le cornet. Est-ce qu'imiter le chat devient une espèce de souffle divin? Je ne suis pas sûre pour le violon.
2: Parce que le paradoxe, c'est que c'est à partir du moment où on a commencé au 19e siècle à parler de musique pure, de musique absolue, qu'on s'est complètement détaché effectivement du plaisir du mimétisme, que précisément le cornet a commencé à sévèrement disparaître.
3: Oh, c'était même avant.
2: C'est vrai, il a disparu si tôt?
3: Ouais, moi, pour moi, il a disparu. Justement, en fait, on a quand même un gros souci. C'est déjà les pestes qui étaient dans les alentours de nos corporations, notamment à Venise. Donc 1628-29 ont été des années assez sombres. 1630, on commence à voir vraiment la décadence dans la musique, mais connectée à ces histoires de pestes.
2: Mais pourquoi la peste aurait plus décimé les cornettistes que les violonistes?
3: Alors, la peste a décimé certainement tout autant les violonistes que les cornettistes, mais il y avait beaucoup moins de cornettistes, et ça c'est une réelle difficulté, c'est que le cornet est un instrument difficile, ça ne veut pas dire que le violon n'est pas difficile, mais le cornet étant difficile, il y avait certainement moins de joueurs qui font que d'un coup l'instrument est un peu tombé en déchéance aussi par cet aspect purement humain, et puis effectivement les compositeurs qui d'un coup décident de favoriser les cordes, on ne sait pour quelle raison, mais évidemment ils peuvent jouer plus longtemps, etc., etc., etc. Mais...
2: Alors, est-ce que vous pourriez décrire cette difficulté? Pourquoi est-ce que c'est un instrument si compliqué? D'abord, c'est compliqué d'en émettre un son tout à fait beau d'office.
3: Ah, c'est sûr que pour émettre un son tout à fait beau d'office au cornet à bouquin, il faut se lever de bonne heure.
2: Ouais.
3: Donc, ça prend du temps d'arriver tout simplement à comprendre comment le mécanisme du cornet marche.
2: Ouais.
3: Et physiquement, c'est un instrument exigeant, puisqu'il y a toute la musculature autour donc de l'embouchure, avec une très petite embouchure par rapport à une trompette. Et puis, il y a toute la pratique du soutien. Et là, pour le coup, ça devient vraiment un exercice quotidien, d'entraînement quotidien, si on veut arriver à bien jouer. Et puis après, il y a aussi l'idée qu'on peut se faire du son de cet instrument. On pourrait le jouer de manière très devant, ce qui donnerait un son très sale finalement à l'instrument, ou on pourrait le jouer dans une espèce de watt, ce qui pourrait lui donner un côté un peu détaché. Donc il faut travailler toutes ces histoires-là de résonance, de couleur, de qu'est-ce qu'on cherche à faire sur cet instrument réellement.
2: Au bout d'un moment, il y a eu un déficit de répertoire pour cet instrument.
3: C'est exactement ça, en fait. Vraiment, alors, ce que je disais sur la peste, en fait, c'est concomitant avec une chose, c'est que les années 1600 à 1630, ça va être, l'effervescence de plein de recherches musicales dans tous les sens. Et à cette époque-là, effectivement, les deux instruments sont un peu en concurrence, mais surtout sont super proches, c'est-à-dire qu'on va commencer à pouvoir préciser, justement, cornet et violon. Et puis, la musique va commencer à se construire ainsi. Et puis, évidemment, le violon prend un peu la suprématie, mais après ça, le cornet va quand même perdurer un tout petit peu, mais sur des répertoires bien spécifiques, et très souvent en essayant de piquer quand même les voix du violon.
2: Ah oui, mais c'était quel répertoire ?
3: Alors, on peut parler de, par exemple, les sonates de Marco Uccellini au violon, qui sont redoutables et qu'on aimerait vraiment bien jouer au cornet. Typiquement, techniquement, c'est difficile de jouer ce genre de sonate puisque sur la sonate de 5 minutes, il n'y a pas un silence de pause. Au cornet à bouquin, on a besoin juste d'avoir une petite pause de temps en temps pour décoller l'embouchure, remettre l'embouchure. Par exemple, des sonates plus tardives encore de Pandolfo Meali, pareil, c'est de la musique extraordinaire. Sur des basses obstinées, il y a des choses magnifiques. Au cornet, on a envie de jouer ça, mais on sait que techniquement, parfois, ça monte jusqu'au contrefa. Nous n'avons pas de contrefa sur l'instrument. Donc, plein de choses comme ça.
2: Donc, des choses qui insinuent qu'il y a des violonistes du XVIIe siècle qui ont fait exprès d'aller repousser les limites de la virtuosité du violon à des endroits qui produiraient des textes musicaux inappropriables par les cornettistes.
3: Alors, oui et non, c'est-à-dire que je pense qu'historiquement, là pour le coup, les compositeurs qui ont écrit ces pièces-là, c'est tout simplement pour explorer le fait que la facture du violon avait totalement évolué
2: et permettait
3: plein de trucs nouveaux. Donc c'était là vraiment la nouveauté, c'était le bouillonnement perpétuel de chercher la nouveauté. Et puis après, effectivement, le cornet, concrètement, je dois le reconnaître, ne peut pas monter au contrefa, ne peut pas jouer 5 minutes sans pause. Et le goût a changé. Donc les compositeurs, c'est la suite logique de l'évolution de la musique. En tout cas, c'est une des suites logiques et c'est celle que la musique a suivie.
2: Et alors, ça veut dire qu'aujourd'hui, si on veut rendre justice précisément et permettre aux deux instruments de coexister pour de vrai, il faut remuscler donc le répertoire pour cornet.
3: Alors aujourd'hui, de toute manière, nous les cornettistes, c'est vrai qu'on pique souvent du répertoire de violon déjà. Évidemment, alors je vais parler de pas forcément tous les cornettistes, mais ceux qui en sont capables techniquement. Donc ça déjà. Et c'est comme ça qu'on se retrouve à jouer souvent des sonates qui sont écrites pour deux violons. On va les jouer violon-cornet et ça pourra marcher très bien. Voilà. Après, est-ce que historiquement c'était fait comme ça ? Ça c'est autre chose. Mais en tout cas, ce qui marche, on va dire, ce qu'on essaye, si ça marche, on le fait. On sent tout de suite ce qu'on peut faire, nous, en tant que cornettistes, avec la limite. Mais ça c'est vraiment ce qui est fait. Et puis alors, si on parle du jour d'aujourd'hui, actuellement, effectivement, il faut aussi ne pas hésiter à passer des commandes à des compositeurs actuels, puisque le timbre du cornet, les sonorités du cornet sont vraiment très intéressantes aussi dans la musique contemporaine, dans la musique actuelle.
2: Vous pensez à qui ?
3: Je pense à qui ? Je pense à qui ? Philippe Hersant, par exemple, qui a fait quelques œuvres avec du cornet à bouquin. Par exemple, un programme de chansons de Björk, fait et arrangé par David Chevalier, qui a réarrangé la musique de Björk pour un serpent, un cornet, une viole de gambe, de la percu, une chanteuse. On est 6 ou 7 sur scène. Et d'un coup, le cornet, la danse, ça prend une dimension totalement jazzy. Je pense aussi à des ciné-concerts que nous, on peut faire avec la musique écrite par Étienne Meyer. Je pense en fait à beaucoup de choses. Je pense aussi à Bernard Faucroul qui, par exemple, a écrit des œuvres sublimes pour soprano, orgue et cornet à bouquin. Donc, quand on commence à creuser le répertoire actuel de l'instrument, il y a vraiment des gens qui s'y sont repenchés dès lors qu'on a redécouvert cet instrument dans les années 70 et que, surtout, que des joueurs ont pu en jouer de la bonne manière.
2: Et de la période baroque, vous allez chercher des partitions pour violon, voir si elles sont jouables au cornet. Je pense aux partitas de Bach, par exemple. Elles sont, comme elles travaillent beaucoup les doubles notes et ainsi de suite, impossibles pour le cornet.
3: Ça, c'est trop. Effectivement, ça, c'est hyper tardif pour moi. C'est vrai que si je vais chercher du répertoire, je vais aller chercher jusque dans les années 1650, 60, allez, 70, et plutôt sur un langage qui c'est, on va dire, je vais aller jusqu'au stylus fantasticus,
2: oui.
3: plus qu'après, parce que là, pour le coup, ça devient vraiment improbable de jouer cette musique-là. C'est tellement beau au violon, c'est tellement... Là, on va pas aller piquer ce genre de répertoire. Je vais pas aller vers Vivaldi non plus ou vers Telemann parce que c'est vraiment un style qui ne parlera pas sur l'instrument. Donc on va rester quand même dans un style qui est finalement toujours celui de l'imitation de la partie vocale.
2: Mais ça veut dire que vous pourriez vous approprier des partitions de soprano?
3: C'est exactement ça, oui.
2: C'est ça.
3: Ouais, ouais. Et bah, par exemple, si je vais vers l'Allemagne, par exemple, on va aller vers Buxtehude. Il y a des choses magnifiques chez Buxtehude.
2: Qui sont pour la voix.
3: Qui sont pour la voix ou qui sont aussi une voix de violon et basse continue. Par exemple, ça marche très très bien avec une voix de cornet et basse continue. Ou encore mieux, alors ça c'est super, justement, question de couleur et d'articulation, une voix, un cornet, un violon et basse continue. Parce que forcément, en fait, on ne peut pas se passer du violon en tant que cornettiste.

0: Les philosophes s'entendent à considérer que la musique est la plus parfaite des sciences, car elle est réglée par les principes mathématiques intangibles qui régissent les différents intervalles. Mais ils se divisent cependant généralement en deux écoles.
1: Pour les uns, dont Pétrarque serait incontestablement, la musique remet de l'ordre dans un monde chaotique et les instruments, qui ne sont qu'assemblages de matériaux triviaux, luttent inlassablement contre le bruit, de même que les gosiers des poètes ou des chanteuses s'escriment contre la parole enjôleuse, fallacieuse, trompeuse.
0: Pour les autres, elle est l'expression la plus parfaite de l'harmonie voulue par le créateur de l'univers. Elle ne crée pas la perfection, elle la révèle, elle la rend accessible aux humains.
1: Mais parmi ces derniers, certains en tiennent pour Platon qui pensait que les sphères en tournant produisent réellement une musique parfaite qu'il nous est impossible d'entendre parce que nous nous tenons trop loin d'elle.
0: Et d'autres estiment, avec Aristote, qu'il est impossible que les planètes produisent un son.
2: Bien, il m'aurait étonné que des philosophes se liguant contre d'autres philosophes fussent d'accord entre eux sur quoi que ce soit.
3: Est-ce que vous pensez vraiment que Pétrarque a raison, qu'il faut que la musique soit une espèce de retransmission de l'harmonie du monde?
1: Alors, je ne sais pas si je pense ça, mais c'était un peu une certaine pensée, peut-être de la Renaissance, effectivement. Ouais. La musique avait une fonction comme ça, et c'est vrai qu'après, on va aller vers le début du baroque, où la musique aura une autre fonction. On va lui définir un peu une autre fonction.
3: Parce que, oui, ça suppose déjà que le monde est harmonieux, ce qui est
4: une grosse supposition. Après, il y a des gens aujourd'hui que ça peut aider de voir une image d'harmonie comme ça dans la musique, une image un peu presque ésotérique d'harmonie céleste pour trouver justement le ton juste dans les pièces qui, sinon, en termes de langage, sont quand même plutôt éloignées de ce qu'on vit aujourd'hui.
1: Oui, puis toute cette période de la Renaissance qui est... On considère que la musique est classée parmi les sciences.
3: Oui.
1: Bien avant les arts, en fait. C'est d'abord une science qui sera après... C'est un précepte qui est un peu contesté à l'époque au XVIIe par Descartes, qui dit que ça ne s'arrête pas là. Et c'est-à-dire qu'il y a quand même une différence, malgré une science appliquée, entre deux compositeurs. Et il y en a quand même un qui nous touche plus que l'autre. Donc, ça ne se résout pas à la science. Néanmoins... ça a toujours été classé parmi les sciences. Comme ça, ça m'a toujours frappé, avant d'être classé parmi les arts.
3: Mais alors, vous êtes au clavecin. En 1693, il y avait eu une vraie controverse entre les clavecinistes et les violonistes. François Couperin faisait partie de ceux qui montaient au créneau pour que le roi donne aux claviéristes le droit d'enseigner la composition, pour le refuser aux violonistes, à commencer par Guillaume le Boiteux, quelque chose comme ça. Donc ça voulait dire qu'il y avait quand même des revendications de suprématie de certains instruments par rapport à d'autres.
4: Il y en a toujours eu, non? Enfin, on voit aussi violoncelle, viol de gambe au 18e. Il y a un livre de Hubert Leblanc en France qui est hyper drôle, Défense de la basse viol contre les prétentions du violoncelle, je crois, avec beaucoup de... Enfin, c'est, en fait, lu aujourd'hui, c'est super drôle, mais on sent que c'est très sérieux, en fait.
3: Ça voudrait dire que jouer d'un instrument, c'est faire partie d'une caste?
4: Il y a un peu ça, il y a un peu... Et puis Alice en parlait aussi à propos d'un autre programme par rapport aux violonistes qui publient des recueils entiers comme Bieber, etc., plus tard aussi. Pour marquer de leur patte et de leur nom la musique et la façon de jouer tel instrument. Et elle expliquait que dans les préfaces de certains recueils, les violonistes s'adressent les uns aux autres
3: en disant
4: c'est ça, Bieber va faire paraître un recueil en scordatour et il y a quelqu'un qui va faire paraître un recueil en disant dans les préfaces la scordatour c'est n'importe quoi, etc. Donc il y a vraiment des luttes intestines comme ça assez c'est étonnante, quoi. Moi, ça me paraît pas complètement décalé par rapport au procès qu'on fait, en fait.
3: Est-ce que faire un procès voudrait dire qu'il faudrait départager, alors qu'en mélomane, on est plutôt dans l'évidence qu'il n'y a pas lieu de départager?
1: Non, effectivement. Mais curieusement, toutes ces querelles ont existé d'une certaine manière. Bah, ou d'autres. La musique italienne, la musique française, la querelle, la fameuse querelle des bouffons, etc. Ouais. Qui sont maintenant qui nous paraissent absurdes parce que nous, on pratique plusieurs siècles de musique de plusieurs pays différents avec le même intérêt. Et toutes ces musiques nous nourrissent autant de manière différente. Mais voilà, on n'a pas spécialement à prendre parti. Alors qu'effectivement, à l'époque, c'est des histoires presque identitaires. Donc,

0: Monsieur le juge Della Costa, vous avez été saisi d'une affaire dont apparemment vous avez peu de compétences.
1: Oui, alors effectivement, donc j'ai été nommé pour l'instruction de ce procès, non pas sur mes compétences musicales qui sont absolument nulles et même négatives, car je déteste littéralement la musique.
0: Oui.
1: Mais j'ai trouvé justement que c'était presque un avantage dans ce procès, puisqu'il s'agit de déterminer quel instrument, entre le violon et le cornet, serait plus expressif ou plus virtuose que l'autre. Voilà. Et comme je n'y connais rien, et comme j'ai horreur du cornet et horreur du violon et horreur de la musique, je vais rester tout à fait neutre. Mm-hmm. C'est pour ça d'ailleurs que j'ai fait appel à deux assistants, qui sont Magdalena Carnosa et Lorenzo Maggiordomo, qui sont à la fois des magistrats de très grand renom, vous connaissez certainement, et en même temps d'excellents musiciens. Ils vont donc nous guider dans ce procès.
2: Monsieur le juge, le son est en quelque sorte un être vivant, constitué par un corps qui est l'air mis en branle par le moyen de la langue et du souffle dans le cas du cornet, de l'érable et l'épicéa dans le cas du violon.
3: Et par une âme qui est la signification de ce son dans le cas de la parole humaine ou ce que ce son évoque en nous dans le cas de la musique. C'est grâce au spiritus, ce corpuscule éthéré qui, dans la chaleur même du cœur, s'échappe de la partie la plus subtile du sang, que les sons volent jusqu'au cerveau et par là atteignent notre âme. Le sang sert l'esprit.
2: L'esprit sert les sens.
3: Et les sens servent la raison.
2: J'entends bien, mais y a-t-il une différence dans le rôle qu'auraient les deux instruments dans ce processus ? L'un est-il plus à même que l'autre de guider les sons vers notre intelligence ? Il est certain que le cornet est l'expression sur terre du souffle divin. C'est lui qui crée la bulle parfaite à l'image de la circulation apollinienne du sang dans notre corps et de celle des planètes dans l'univers.
0: Parce que eux, en effet, vont s'en remettre à des grands philosophes, citer Pétrarque, pour qui la musique remet de l'ordre dans un monde chaotique, ce qui devrait plutôt être votre attribut à vous, monsieur le juge, que celui de la musique.
1: Oui, effectivement. Alors, vous savez que j'officie à Venise, et c'est une république qui a pour ambition d'être un modèle de démocratie, un modèle très, très moderne. Et nous aspirons surtout à l'ordre, nous aspirons au calme, à la paix, au bonheur des citoyens. Et il me semble que la musique devrait sans doute nous amener vers cette paix intérieure. Et donc je suis extrêmement surpris d'apprendre, à l'occasion de l'instruction de ce procès, que le monde musical est un monde qui est tout à fait aussi atroce que le monde réel. C'est la guerre chez les musiciens et là chez les musiciennes. Et je me demande où est l'ordre, où est le désordre et dans quelle mesure la musique ne serait pas quelque chose qui nous amène au contraire à aviver des passions mauvaises. Voilà, c'est aussi une des questions de ce procès.
0: Est-ce que là on a une justice où deux plaignantes vont en effet porter plainte donc contre le même compositeur Fausto Coppi, oui. Et vous, le juge, vous allez vous employer à les faire se chamailler entre elles, les plaignantes, plutôt que d'aller vous inquiéter de ce qu'en effet le compositeur a une mauvaise parole.
1: Oui, c'est-à-dire qu'on est sur une situation très contradictoire, parce que le même compositeur est accusé d'avoir dit que le violon était l'instrument du futur et que tous les autres n'avaient qu'à aller se faire voir.
0: En quoi il a eu un peu raison.
1: Ah, il faut bien dire que vu de notre époque plus moderne, il a eu un petit peu raison. Et il a dit en même temps que le cornet était un instrument qui était très au-dessus des autres. Alors oui, on sait maintenant que le cornet, c'est un peu le cornet à bouquin, pour être tout à fait précis, c'est un peu l'instrument du passé dès le XVIIe siècle. Et le violon, c'est un peu l'instrument du futur. Mais je ne suis pas censé le savoir au moment du procès. Ah non, je ne suis pas censé le savoir.
0: Parce que le procès est censé se passer
1: au
0: début du XVIIe siècle.
1: Disons en 1626, par exemple, à tout ça.
0: Et ce Fausto Coppi, qui a pas mal de points communs avec Monteverdi, je crois. Il a surtout des ennemis communs, comme un certain Artusi.
1: Oui, alors le révérend père Artusi, c'est un musicien assez médiocre. mais qui était un théoricien et qui a écrit un livre contre la tendance de Monteverdi, donc peut-être de Fausto Coppi dans notre procès, qui est la tendance moderne de la musique, qui justement s'appuie et met en valeur le désordre, les passions, donc des accords dissonants, des basses chromatiques, des choses qui font que toute cette tradition si bien défendu par le cornet, d'une musique parfaitement équilibrée, une musique d'église, va se casser la figure et va devenir l'opéra. Par exemple, l'opéra où toutes les passions humaines s'expriment, donc avec une musique adéquate, une musique elle-même instable.
0: Parce que si on repart de du critère donné par Pétrarque d'une musique qui porterait donc l'harmonie du monde, ça voudrait dire qu'il faudrait pour cela que les instruments, aussi divers soient-ils, soient coopératifs entre eux.
1: Oui, alors ils le sont forcément. Disons que là, on a quand même affaire à une rivalité, c'est-à-dire que le cornet à bouquin et le violon jouaient à l'origine les mêmes lignes dans la polyphonie. Parce qu'il faut savoir que jusqu'à une époque assez récente, les compositeurs pouvaient ne pas préciser qui jouait quoi dans les partitions. Et voilà, la ligne supérieure, qui est celle que tout le monde entend, qui est celle que tout le monde remarque et apprécie, pouvait être jouée par des flûtes, par des violons, par des cornets. Le cornet était l'instrument roi. Et l'arrivée du violon, en elle-même, met un peu le souk là-dedans et suscite effectivement des jalousies, des rivalités. Et quand le violon se développe alors que le cornet stagne un peu dans son glorieux passé, eh bien, il a tendance, par exemple, à pouvoir monter plus haut dans la gamme. Le cornet arrivé au contre-rut, contre-ré, peut-être, c'est fini. Et le violon, il va très vite monter un ton au-dessus, puis une tierce au-dessus, etc., etc.
0: Mais ça voudrait dire que tous les progrès techniques du violon, s'ils se font presque à charge au cœur de cette rivalité, sont donc motivés par des passions de domination.
1: Oui, je sais que les violonistes ont des théories là-dessus. Et par exemple, je ne sais pas si la signora Giuliano Ferrara, cette éminente violoniste, vous a parlé de la scordatura, de la façon d'accorder le violon d'une façon tout à fait différente.
0: Oui, contre chez Bieber, ouais, voilà, qui consiste à inverser des cordes.
1: Oui, et à les accorder d'une façon inhabituelle, et ce qui fait qu'on lit une certaine musique, et en réalité c'est une autre musique qui sonne, parce que les cordes sont accordées différemment. Et là, demander par exemple à un cornettiste de jouer ça, mais c'est impossible, ils n'y arriveront pas. Et donc on a quelque chose là de très élitiste, tout à coup, le violon conscient de sa supériorité à cette époque-là.
0: Mais ça veut dire que cette supériorité, elle est plus telle qu'elle l'est décrite là, dans une recherche des projecteurs que dans une recherche de la beauté?
1: Ah, alors ça, oui, c'est une... Bon, effectivement, peut-être ce qui m'est apparu en tant que juge ignorant de la musique comme évident, c'est que le cornet représentait quand même un héritage de noblesse. C'est un instrument d'église. C'est un instrument qui élève l'âme, je pense, dans sa sonorité elle-même. Et même ces petites limites techniques qui vont se faire jour à mesure que la version illimitée du violon va se faire jour en même temps, ces petites limites techniques ne l'empêchent pas d'être l'instrument qui ressemble le plus à la voix humaine. Et ça, pour l'italien du XVIIe siècle, c'est le critère absolu. La beauté, la vraie beauté, c'est la voix humaine. Et plus l'instrument ressemble à la voix, et plus c'est un bel instrument. Et là, je crois que le cornet, il n'a pas de rival possible.
0: Ce qui fait que le violon devient, dans ces coordonnées-là, plutôt un instrument populaire qui peut aller dans la rue, qui peut être un peu saltimbanque, acrobate.
1: Il en vient de la rue. Et oui, le violon est né dans les balles. Et petit à petit, il a conquis ses lettres de noblesse. Mais c'est un instrument de danse à l'origine. C'est un instrument un peu limité. Donc, comme on a dit, il va repousser ses limites jusqu'à des sommets absolument extraordinaires. Mais peut-être que cette noblesse d'origine revient au cornet parce que finalement, le violon n'est peut-être pas... Il est à même d'imiter beaucoup de cris d'animaux. Par exemple, on peut faire l'âne avec le violon, on peut faire le chat, on peut faire la vache, on peut faire plein de... Mais la voix humaine, c'est plus difficile au violon.
0: Oh, Parce que vous, plutôt que de vous laisser envoler par des sommets philosophiques dans votre position de juge, vous prenez un plaisir à imiter le chat, le chien, avec le violon. Vous commencez à être un peu parti pris à ce moment-là, non ?
1: Mais c'est-à-dire que j'ai été invité par notre violoniste, la signora Giulia Ferrara, à participer à une pièce qui s'appelle « Contrepoint des bêtes » d'un certain banquier que je ne connaissais pas du tout. Et il s'agit d'imiter un coucou, un chat, une chouette et un chien. Et nous étions un nombre limité de participants. Personne ne pouvait faire le chien. J'ai donc été invité à aboyer. Et j'avoue que j'ai trouvé un certain plaisir.
0: Donc ça veut dire que c'est un combat de chef qui tourne au combat de coq ?
1: Oh, c'est bien formulé. Alors, petit combat de coq, oui. Enfin, je pense que ces dames ont vraiment, vraiment leur fierté. N'oublions pas qu'elles étaient très amies, qu'elles étaient collègues, elles étaient quasiment sœurs siamoises à une époque. Elles ont joué dans le même orchestre, puis elles se sont vraiment disputées. Combat de coq qui se termine finalement avec un troisième larron qui est le violoncelle, alors qu'il est plus de la famille du violon naturellement, mais qui va démontrer une virtuosité absolument insoupçonnée à la fin du procès. Et finalement d'ailleurs ces dames seront renvoyées, elles seront condamnées à une petite amende de dédommagement parce que moi j'en conclus qu'elles nous ont dérangés avec leurs querelles. Les instruments, le cornet, le violon sont aussi beaux, aussi virtuoses l'un que l'autre. Voilà, pourquoi en venir aux mains ? C'est pas la peine, un peu de douceur dans ce monde.

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3: 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Il est 10h en temps universel, midi à Paris, 13h à Riyad.
1: Charlotte de Rouen.
3: De fortes explosions entendues dans la capitale saoudienne ce matin. Les rebelles houthis disent avoir mené plusieurs frappes. La guerre qui menace la prospérité économique du royaume saoudien. Il est accusé de complicité de crimes de guerre. Un ancien officier ukrainien comparaît devant la justice allemande. Il est soupçonné d'avoir organisé l'opération de sabotage du gazoduc Nord Stream en mer Baltique. En France, les lycéens appelés à se mobiliser à nouveau samedi dans le cadre d'une manifestation plus globale contre la vie chère. Les professeurs irlandais, eux, manifestent aujourd'hui pour une hausse des salaires. Et puis, l'Indonésie brûle toujours et les pays voisins impactés par les fumées toxiques commencent à montrer leur agacement face à la gestion des incendies. Les rebelles yéménites houthis affirment avoir visé des infrastructures énergétiques saoudiennes et l'aéroport de la capitale, Riyad. Les frappes se poursuivront dans les jours à venir, selon le porte-parole du mouvement. Les attaques des rebelles pro-iraniens et plus largement la guerre des États-Unis avec l'Iran portent un coup économique sérieux à l'Arabie saoudite et au grand projet de Mohamed Ben Salman, l'homme fort de Riyad qui avait pour ambition de faire de l'Arabie saoudite une puissance touristique et financière moins dépendante. Dépendante du pétrole. Mais selon le Fonds monétaire international, l'activité économique du royaume devrait reculer cette année, Pierre-Olivier.
4: L'Arabie saoudite, classée orange par le Quai d'Orsay, déconseillé aux voyageurs, le cauchemar de Mohamed Ben Salman. Son royaume est touché de plein fouet par la guerre dans sa région. Guillaume Fourmont, rédacteur en chef de la revue Carto.
5: Maintenant, l'Arabie se retrouve un peu bloquée géographiquement, économiquement. Elle est bloquée, dépendante, pour sortir sa principale richesse, le pétrole.
4: Le détroit d'Ormuz au ralenti, celui de Bab el-Mandeb, côté ouest, incertain. Riyad et son aéroport sous les bombes et des projets qui tombent à l'eau.
5: Il faut mieux regarder plutôt les grands projets qu'il avait imaginés dans la vision 2030 en Arabie Saoudite. Par exemple, The Line, projet phare, ville du futur, en forme de ligne, elle ne fera finalement que 2 ou 3 kilomètres. Contre plus de 150 prévus avant. Les Saoudiens sont dans une impasse stratégique. Mohamed Ben Salman est dans une impasse un peu compliquée.
4: D'autant plus compliquée que l'allié américain se fait désirer. De nombreuses compagnies aériennes ont suspendu leur vol vers Riyad, dont Air France.
3: Hier, l'Arabie Saoudite avait visé la capitale du Yémen, Sanaa, aux mains des rebelles. Malgré l'appui de l'aviation saoudienne, les forces gouvernementales yéménites peinent à reprendre les territoires conquis par les Houthis. La Russie dit avoir abattu 900 drones ukrainiens la nuit dernière.

0: En Allemagne, le procès d'un ancien officier ukrainien accusé de sabotage s'est ouvert il y a maintenant une demi-heure à Hambourg. Serika est soupçonné d'avoir organisé la spectaculaire opération qui avait endommagé 3 des 4 conduits du gazoduc Nord Stream en mer Baltique. C'est par ce gazoduc que l'Allemagne a été approvisionnée pendant des années par du gaz russe bon marché. L'homme est accusé de complicité de crimes de guerre. Les précisions de Nathalie Versieux.
1: Le 26 septembre 2022, deux gigantesques remous apparaissaient en mer Baltique au large de l'île danoise de Bornholm. Plusieurs explosions venaient d'endommager les deux gazoducs Nord Stream 1 et 2 reliant l'Allemagne à la Russie. L'enquête se recentre rapidement sur l'Andromeda, un voilier loué à Rostock sous une fausse identité. Le commando de plongeurs aux ordres de Serika, équipé d'explosifs militaire, aurait cherché à mettre fin de façon définitive aux livraisons de gaz russe vers l'Allemagne. Un crime de guerre aux yeux de l'acte d'accusation, l'agression ayant visé des installations civiles. Arrêté en août 2025 en Italie où il passait des vacances en famille, Serika était finalement extradé vers l'Allemagne en novembre dernier. L'un des enjeux du procès sera de déterminer quel rôle Kiev pourrait avoir joué dans l'organisation du sabotage. La mise en cause de l'Ukraine dans ce procès serait politiquement délicate alors que l'Allemagne est son principal soutien dans la guerre contre la Russie. Nathalie Versieux, Berlin, RFI.
0: En Inde, deux chefs du parti des cafards placés en détention. Le mouvement satirique fait partie de ceux qui se mobilisent contre la révision électorale, la révision des listes électorales qui a exclu 130 millions d'électeurs. Les manifestants demandent la démission du président de la commission électorale et soupçonnent une manœuvre destinée à favoriser le BJP, le parti du Premier ministre Narendra Modi. Et la contestation se transforme peu à peu en fronde généralisée contre le pouvoir. En France, un peu moins de 200 lycées sont toujours fermés ce mercredi, soit près de 4% des établissements selon le ministre de l'Éducation nationale. La mobilisation se poursuit au lendemain d'une grande journée d'action. Quelques 160 000 personnes ont défilé dans les rues hier selon les autorités. 480 000 selon l'intersyndicale. Les jeunes demandent toujours plus de moyens pour l'éducation et sont appelés à se mobiliser à nouveau samedi dans le cadre d'un mouvement plus global contre la vie chère. Des salaires trop bas, c'est aussi ce que dénoncent les enseignants en Irlande. Les profs irlandais rejoignent aujourd'hui des milliers d'agents du secteur public pour une journée de grève nationale, la première de cette ampleur dans le pays depuis 2009, pour demander une hausse des salaires. À Dublin, Clémence Pénard.
2: Quelques 70 000 professeurs appellent à faire grève aujourd'hui devant leurs établissements. Tous réclament de meilleurs salaires. Le budget 2027 présenté la semaine dernière prévoit bien 1,2 milliard d'euros pour revaloriser les rémunérations du secteur public. Mais pour Linda Kelly, secrétaire générale du principal syndicat enseignant irlandais, c'est loin d'être suffisant. Des gens sont prêts à perdre une journée de salaire en pleine crise du coût de la vie et le gouvernement ne semble pas le comprendre. Car derrière la colère salariale, il y a aussi la crise du logement. À Dublin, par exemple, certains enseignants sont contraints de vivre chez leurs parents, faute de pouvoir se loger. L'un d'eux confie au journal The Independent avoir aujourd'hui moins de pouvoir d'achat qu'à ses débuts dans le métier. Beaucoup dénoncent surtout le décalage entre la croissance économique robuste en Irlande, dopée par les profits records des multinationales, et leur réalité quotidienne. Une nouvelle journée de grève est déjà envisagée mercredi prochain, 21 octobre. Clémence Pénard, Dublin, RFI.
0: En Asie du Sud-Est, le Timor oriental ferme ses écoles en raison de la pollution de l'air à cause des incendies en Indonésie voisine. Le président indonésien Prabowo Subianto ordonne la mobilisation de moyens supplémentaires pour lutter contre les gigantesques feux qui ravagent son pays. Mais la colère monte face à cette gestion de crise par Jakarta, Simon Rosé.
3: Alimenté par un phénomène El Niño particulièrement intense cette année, les multiples feux en cours sur les îles de Bornéo et Sumatra sont les plus violent depuis plus d'une dizaine d'années. Ce sont ainsi, selon des organisations environnementales, plus de 600 000 hectares qui sont partis en fumée. Les autorités n'ont pas mis à jour le chiffre officiel depuis le mois de juillet. Elles ont en revanche communiqué le recensement de près de 300 000 cas de maladies respiratoires dans le pays. Si les incendies sont indonésiens, c'est bien une large partie de l'Asie du Sud-Est qui est sous le panache de fumée.

0: La Malaisie a dû fermer plusieurs établissements scolaires. À Singapour, la qualité de l'air se dégrade également. Ces deux pays ont bien proposé leur aide à leurs voisins, mais jusqu'à présent, l'Indonésie n'a pas encore donné suite, assurant pouvoir gérer seule la situation, malgré les tensions diplomatiques que cette position provoque avec les autres pays de la région. Le président Prabowo Subianto vient ainsi d'annoncer la mobilisation de moyens locaux supplémentaires, alors que plus de 60 000 personnes sont déjà engagées dans la lutte contre les flammes.
1: Simon Rosé. Un nouveau pont entre la Chine et la Corée du Nord. Il sera opérationnel dès demain, selon les médias d'État chinois. Cette annonce marque le renforcement des liens physiques entre l'un des pays les plus isolés au monde et son puissant partenaire. Le pape a passé une nuit tranquille après son opération au poumon. Hier, l'intervention s'est bien passée, selon le Vatican. Le nodule qui lui a été retiré au poumon était bien cancéreux. Des examens supplémentaires sont en cours pour détecter d'éventuels signe de propagation du cancer. Restez avec nous sur RFI.
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2: Bonjour et bienvenue en ce mercredi 14 octobre sur l'agenda d'Alto. C'est parti pour savoir ce qu'il se passe cette semaine dans les Bauges. Ce mercredi, de 14h à 16h, atelier Fleurs en papier à la bibliothèque d'Aillon-le-Vieux. La bibliothèque d'Aillon-le-Vieux vous propose de partager un moment créatif en famille autour de la fabrication de fleurs en papier. Laissez libre cours à vos envies. Dès 4 ans, sous la responsabilité des parents et sans transfert de garde. Pour plus d'informations, contactez l'adresse mail angeliquefrancine.menadier, menadier@sfr.fr. Jeudi 15 octobre, vente de Colombo poulet coco et ses petits légumes à 12 euros la part sur réservation et précommande via le compte Hello Asso de l'APE de Bellecombe. Retrait entre 16h40 et 18h30 devant l'école de Bellecombe. Vendredi 16 octobre, dans le cadre de la Journée nationale de la résilience, conférence gratuite sur l'art et le sensible au service de la mémoire des catastrophes naturelles, de 20h à 21h30 à la salle communale de la Frette-Rive. Le projet Souvenir majeur collecte des témoignages des habitants du massif ayant vécu des catastrophes naturelles marquantes. Cette rencontre présente les premiers récits recueillis ainsi que des créations artistiques qui permettent de transmettre cette mémoire collective. Ce vendredi également à la Toirzanerie de Thoiry, deuxième édition du Bal de la Châtaigne. Après le succès de l'an dernier, cette deuxième édition vous propose un nouveau duo clarinette et guitare à partir de 20h. Baltrade et initiation danse. Repas food truck par l'APE et l'équipe de la Toirzanerie s'occupe du vin chaud et des marrons grillés à partir de 18h. Repli à l'intérieur en cas de pluie. À la brasserie du Merle de Puygros, fête de la bière à 18h avec des concerts, dont du rock'n'roll avec Nicole de la Chéna, buvette et restauration sur place. Et puis à Cusy, cinébus à 20h30 avec la projection du documentaire Faire Santé Commune. Dans un quartier prioritaire de Vaux-en-Velin, les habitants n'ont pas le temps ou pas les moyens de se soigner. Pourtant, c'est ici qu'une poignée de soignants a décidé, en lien avec les habitants, de créer un centre de santé communautaire. Ensemble, ils défendent un soin accessible à tous et une prise en charge globale. Ainsi, la santé devient politique. Arriveront-ils à prouver que l'utopie est possible et à pérenniser un nouveau système de santé publique? Un documentaire projeté en présence de la réalisatrice Mathilde Cyr. Samedi 17 octobre, 9e édition de la fête au four. Jusqu'au mois de novembre, les fours à pain des villages du Massif se rallument sous le signe de la convivialité. Chaque village propose un programme unique. La plupart vous invitent à un repas partagé tandis que d'autres proposent de la vente sur place. Ce samedi 17 octobre, c'est le four à pain de Vérel Pradongan qui vous accueille. Informations pratiques et réservations sur le site du Parc des Bauges, rubrique Agenda. Atelier d'écriture découverte à la librairie La Lanterne qui rugit de l'Échrenne. Un atelier d'écriture gratuit et ouvert à tous ceux qui ont envie d'écrire. De 9h à midi. Inscription auprès de la librairie ou auprès d'Agathe au 06 09 05 46 26. À Gruffy, retrouvez l'événement L'Art Voici, anciennement appelé L'Art Voilà, réorganisé cette année après 2 ans d'absence. Au programme de cette fête d'automne, marché de producteurs, boudins, jus de pomme, tomes blanches, présence de jeunes agriculteurs des Bauges et démonstration de la fabrication de tomes des Bauges, concours culinaire de pâtisserie savoyarde, olympiade agricole, lancée de bottes de paille, course en sac, course en boîte, tir à la corde, avec 2 parcours proposés pour les adultes et les familles. Inscription gratuite. Restauration et buvette sur place. Retrouvez tous les liens d'inscription pour participer au concours et réservez votre repas sur Hello Asso à la page R voici Gruffy. R'voici Gruffy. Et puis de 17h à minuit, tournoi de fléchettes à la brasserie du Merle de Puygros. Format cricket no score, 10 euros la doublette. Inscription au bar ou au 06 99 63 27 74. Restauration sur place. Et puis dimanche 18 octobre, retrouvez la pièce de théâtre Chers parents à 17h à la salle Plein Palais d'Alby-sur-Chéran. Une représentation de la pièce d'Emmanuel et Armel Patron, mise en scène par Catherine Laurin et proposée par la troupe Les Éclats du Vivier. Participation de 10 euros au profit du comité féminin pour le dépistage du cancer du sein des Savoies. Plus d'informations au 04 50 68 10 10. concernant les annonces sur le massif, une annonce de la préfecture de Savoie. L'état des cours d'eau, des nappes et des sols a continué à se dégrader en septembre du fait de conditions météorologiques défavorables. Dans ce contexte, les mesures de restriction des usages de l'eau en vigueur depuis le 5 août sont prolongées jusqu'au 30 octobre. Campagne de déclaration des ruches. Vous avez une ou plusieurs ruches, c'est le moment de les déclarer. Dans le cadre de la campagne nationale de la déclaration des ruches, la section apicole FRGDS Auvergne-Rhône-Alpes rappelle que tout propriétaire ou détenteur d'au moins une ruche est tenu de réaliser une déclaration annuelle de détention et d'emplacement des ruches entre le 1er septembre et le 31 décembre. Cette déclaration obligatoire contribue au suivi sanitaire du cheptel français, à la gestion des risques sanitaires et à une meilleure connaissance de la répartition des colonies d'abeilles sur le territoire. La déclaration peut être effectuée en ligne sur le portail officiel du ministère de l'Agriculture entreprendre.service-public.gouv.fr/vaudroit/r4272-3. Les apiculteurs ne disposant pas d'un accès à Internet peuvent également effectuer leur déclaration par voie postale. 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
16: Est-ce qu'il vaut mieux manger du pain complet, voire même du pain de seigle pour la digestion?
17: Alors, merci de poser cette question, parce que je ne me lasse pas d'y répondre. Toutes les questions du style « est-ce que c'est bien, est-ce que c'est pas bien, qu'est-ce qui vaut mieux ?» Il y a une seule réponse, c'est « ça dépend ». Alors, ça dépend. Il y a trois questions à se poser pour vérifier ce qui est mieux ou ce qui est moins bien pour soi. Primo, est-ce que ça me fait envie et est-ce que ça me fait plaisir de manger du pain complet, du pain de seigle? Si ça me fait ni envie ni plaisir, je zappe. Okay. Voilà. C'est le premier niveau. Deuxième niveau, éventuellement ça me fait envie, ça me fait plaisir. Est-ce que je digère bien le pain complet ou le pain de seigle? Si je le digère bien, ok, on passera à la troisième question. Si je ne digère pas bien, bah, je vais m'en passer également. Admettons que je digère bien. Troisième question, est-ce qu'après avoir mangé du pain complet ou du pain de seigle, je me sens pleine de vitalité? Voilà, est-ce que je sens que ça vient vraiment nourrir mes petites cellules et que j'ai la patate après? Donc si c'est oui à tout, c'est que ça me fait du bien. S'il y a un non quelque part, bah, je vais peut-être trouver une alternative. Moi, je parle souvent du merveilleux pain au pur levain bio de ma petite boulangère que j'adore. Et je le dévore hein, la plupart du temps. Mais il y a des fois où je ne le sens pas et je sens que ça va faire trop acide pour moi. Donc, est-ce que ce pain, il est bon ou pas bon pour moi? Ça dépend des jours, ça dépend des circonstances, ça dépend de mon état. Mmh. Alors, ce que je te propose pour s'ouvrir des perspectives, c'est de se faire un petit tour du monde des pains qui existent. Ça va nous permettre de nous ouvrir des horizons et puis de chercher des alternatives, un petit peu comme je fais quand, des fois, même mon merveilleux pain, je le sens pas. Mmh. Ça te dit?
16: Ouais, carrément. Petit tour d'horizon, alors.
17: Avec bonheur. Alors, on va commencer, évidemment, par la baguette. Hein, notre baguette
16: fameuse baguette blanche.
17: Voilà, la baguette française. On va explorer un petit peu ce qui est intéressant et ce qui peut coincer. Intéressant, évidemment, déjà, c'est un symbole. Hein. Mmh. Donc, on mange pas juste une une baguette, on mange un symbole, souvent un symbole de notre enfance, les petites déj partagées, etc., en famille. La petite baguette qu'on grignote le petit gnon en sortant de la boulangerie, etc. Donc, on mange de la joie. Et puis, elle est croustillante, elle est plaisante, hein, cette baguette. Là où ça peut coincer, c'est que la baguette blanche, elle peut être constipante. Donc, chez les personnes qui sont sensibles de l'intestin, sujet à la constipation, ça peut ne pas être favorable. Et puis, quand elle est industrielle, parce que ça arrive qu'elle soit industrielle, cette baguette blanche, eh ben, c'est de la colle et pas forcément savoureuse ou très, très bonne non plus. Pas forcément que des bienfaits nutritionnels. Alors ensuite, on peut parler du pain complet. Le pain complet, il est source de fibres. Donc contrairement au pain raffiné, au pain blanc, là, on va avoir un soutien du transit. Et puis, il a une meilleure densité nutritionnelle. Il est source de minéraux qui vont contribuer aux apports nutritionnels. Le problème, c'est que s'il n'est pas bio, il est aussi source de pesticides. Parce que les pesticides, ils se concentrent dans les sons des céréales. Donc, c'est pas cool. Donc, il vaut mieux, si on prend du pain complet, prendre du pain bio. Et puis, on disait qu'il est source de fibres et que c'est bien pour le transit. Mais quand on est sensible des intestins, ça peut être irritant. Donc à nouveau, c'est pas bon tout le temps pour tout le monde. Ensuite, il y a le pain de mie. On me pose souvent la question. Alors le pain de mie, il est moelleux, il est gourmand, il est régressif. Moi, j'adore faire doudou avec du pain de mie. Mais le problème du pain de mie, c'est qu'il n'est pas forcément rassasiant. Donc quand je fais un petit déjeuner au pain de mie, par exemple, ça va peut-être pas me permettre de tenir autant toute la matinée qu'avec une bonne tranche de pain complet.
16: Il y a aussi des pains un peu bizarres, là, les pains de grains entiers, les pumpernickel, tout ça. Et
17: ouais.
16: Eux, quel est la...
17: Oui, le pumpernickel. Moi, je me suis beaucoup entraînée à le prononcer. C'est un pain que j'aime bien, que j'utilise pas mal dans mes ateliers cuisine. Alors, le pumpernickel, et puis ces pains de grains entiers, comme tu dis, ils sont faits à partir de farine grossièrement moulue ou de grains de céréales entiers. On les mélange avec de l'eau, du sel, de la levure. Et ils ont une cuisson lente, plusieurs heures dans un four vapeur à basse température. Donc, ils prennent une couleur marron foncé, etc. Ils sont très savoureux, surtout s'ils contiennent du seigle. Et il y a beaucoup de mâches du fait qu'on va devoir mastiquer les grains entiers. Alors, il y a des gens qui en raffolent. Hein. Bon, ça, c'est affaire de goût, évidemment, parce que c'est savoureux, voilà, c'est vraiment intense. Moi, je trouve ça super ludique pour les tartines, pour faire des bouchées apéritives qu'on va découper avec des petits emporte-pièces. Alors, il y a plein de recettes sur mon site, sur mon blog, je vous y renvoie. On fait des petites bouchées apéritives pour les apéritifs dînatoires. C'est trop sympa, c'est tout mignon. Et puis, c'est un pain qui est très nutritif aussi. Ça peut être intéressant pour les sportifs. Alors, dans les problématiques, c'est qu'il nécessite de bien mastiquer pour pas avaler les grains. Voilà, les grains cuits, hein, évidemment. Mais voilà, de toute façon, ça nécessite une bonne mastication. Quand on a des soucis de mastication, ça peut être moins facile qu'un pain de mie, en l'occurrence. Et puis, comme c'est un pain qui a une certaine rusticité, qui est très savoureux, il n'est pas forcément au goût de tout le monde non plus. Alors, moi, je vais continuer sur les bizarreries. On peut parler du pain essénien. Alors, le pain essénien, c'est un pain de céréales germées. Il est sans levain ni levure et il va être cuit à basse température. Donc, souvent, les céréales sont hydratées, germées. Ensuite, elles sont mixées, elles sont agglomérées en une pâte et elles vont être cuites à basse température, 50 degrés maximum. C'est un pain qui est moelleux, qui est digeste, qui pourrait être attenté pour les personnes qui ont une sensibilité au gluten. Parce que la germination, elle va dégrader les grosses molécules comme les protéines de gluten. Et une fois que le gluten est dégradé, c'est plus du gluten, hein, ce sont des peptides qu'on va pouvoir assimiler. Et à ce moment-là, ça pourrait être une option pour les personnes qui supportent pas cette molécule-là. Alors, je la déconseille pour les personnes cœliaques parce que s'il reste des molécules de gluten, ça va activer les troubles. Mais éventuellement, si c'est une légère sensibilité au gluten...
16: Ça allège la digestion quand même des personnes sensibles au gluten.
17: Voilà, ça allège la digestion de tout le monde aussi parce que la germination, du coup, ça permet une prédigestion des amidons, des grosses molécules protéiques, etc. Mmh. Donc, ça peut être sympa. Le problème, c'est que c'est bizarre.
16: Oui.
17: Et ça n'a rien à voir.
16: Ça n'a pas le goût de pain.
17: C'est ça. Ça n'a rien à voir avec le pain de chez notre boulanger, etc. Et là aussi, c'est une affaire de goût. Mmh. Moi, ça m'a pris il y a quelques temps. J'avais une envie de pain essénien. Et je me suis régalée avec des tartines comme ça. Bref. Mais c'est une envie très, très ponctuelle. Voilà. Donc, on s'écoute et on se fait plaisir quand ça fait plaisir. Alors, il y a un autre truc que j'aime beaucoup, c'est les chapatis. Tu sais,
16: ah
17: c'est...
16: oui, avec un tour d'un feu de bois aussi, voilà. On peut s'amuser à les faire.
17: Alors, les chapatis, ce sont des galettes indiennes de farine de blé. Elles sont toutes plates, il n'y a pas de levure ni de levain là non plus. Elles sont cuites à la poêle et ensuite, en Inde, on les fait gonfler directement au contact de la flamme. Alors, en Inde, on va les rouler en cornet. On les utilise comme une cuillère pour consommer la sauce, des dalles, de lentilles, etc. Voilà. Alors moi, je les trouve très digestes. Il n'y a pas d'acidité, de sorte que quand je trouve que le pain est trop acide pour moi, je vais me faire des petits chapatis à la minute. Je les trouve ludiques, du coup, parce que il suffit de mélanger un peu de farine, un peu d'eau, paf, je les passe à la poêle et je me fais mes chapatis en 10 minutes. Et ça me fait plaisir. Et puis, je trouve que ça fait voyager. Il y a un goût d'exotisme. Mais aussi, c'est toujours une affaire de goût. Alors, j'ai essayé de chercher des points négatifs aux chapatis. Moi, j'adore ça, donc c'est très dur. après, elles peuvent être un petit peu caoutchouteuses. Évidemment, ça n'a rien à voir avec le pain. Là encore, c'est une affaire de goût. Cela dit, ça, pour les personnes qui la trouvent agréable, c'est vraiment très agréable et c'est très rigolo à faire. Donc, j'encourage à tester.
16: Et le fameux pain des fleurs, est-ce qu'on peut en parler ?
17: Oui, alors le pain des fleurs qui est très connu dans le milieu des bio, personnes qui souffrent. Milieu bio, et puis oui, parce qu'il est bio, le pain des fleurs.
16: Voilà.
17: Et puis des personnes qui souffrent de maladies cœliaques ou de problèmes avec le gluten. Voilà. Alors, pour expliquer, en fait, ce sont des cracottes qui sont très minces et qui sont obtenues par un procédé d'extrusion. Alors, l'extrusion, c'est un jeu entre pression et cuisson qui va permettre d'obtenir une mousse de céréales très aérée et qui va devenir craquante après à la cuisson. Alors, c'est le même procédé qu'on utilise pour fabriquer les cornflakes et puis les céréales de petit déjeuner. Alors, le pain des fleurs, un des avantages, évidemment, c'est qu'il est très facile à digérer. Parmi les inconvénients, il y a le fait qu'il soit plus ou moins rassasiant. L'amidon, du fait de l'extrusion, il est gélatinisé. Les protéines, elles sont déjà dégradées. Donc, tout est déjà prédigéré. Donc, oui, c'est très, très digeste, mais du coup, ça fournit aussi un indice glycémique élevé. C'est-à-dire que les sucres des petites cracottes, elles vont passer très vite dans le sang. Donc, ça apporte de l'énergie sur le moment, mais ce n'est pas de l'énergie qui
16: va durer comme un pain complet.
17: Tout à fait. Donc, vérifier si c'est rassasiant. Moi, j'ai des patientes avec deux tartines de pain des fleurs et de la purée de noisette qui se rassasient pendant 4 heures. Donc là, ça fonctionne, mais ce n'est pas le cas pour tout le monde. Donc, à vérifier. Et puis, c'est toujours une affaire de goût. Évidemment, c'est pas du pain. Hein. Donc, il y a des gens qui me disent, je ne vais pas manger du carton, etc. Donc, c'est une affaire de goût. Ça peut être une affaire.

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2: Bonjour à tous, vous êtes bien sur Radio Alto 94.8. Aujourd'hui, une émission spéciale parce que j'ai avec moi autour de la table des personnes qui nous viennent d'Aix-les-Bains, qui nous font l'honneur de monter à l'Échrenne pour une émission des gens chanteurs sur le thème « Une chanson qui me fait du bien ». Alors, Jean-Claude, je me tourne vers toi, parce que tu es à côté de moi.
3: Oui.
2: Bonjour.
3: Bonjour.
2: C'est la première fois que tu fais de la radio ?
3: C'était il y a un mois, la première fois que je fais de la radio.
2: Ouais. Bon, j'ai déjà spoilé un petit peu la suite, mais ton prénom, c'est bien Jean-Claude, c'est ça ?
3: Bonjour, c'est exact.
2: Jean-Claude, ok. C'est quoi l'humeur du jour aujourd'hui, Jean-Claude ?
3: Ça va et ça, c'est beau fixe.
2: Au beau fixe ?
3: Assez beau fixe.
2: Bon, super. À côté de toi, donc, j'ai...
4: Malik.
2: Bienvenue, Malik. Est-ce que c'est une première, la radio, pour toi, Malik ?
4: Première radio pour moi.
2: Ok.
4: Ma vie.
2: Première fois de ta vie, super. Ouais. Eh ben, écoute, merci d'être en studio, j'espère qu'on va bien se régaler.
4: Merci.
2: À ta gauche, nous avons...
5: Nadir.
2: Nadir, bienvenue, Nadir.
5: Bienvenue, hein.
2: Comment ça va, Nadir ?
5: Oui, ça va. J'aime bien Stevie Wonder, Michael Jackson, George Michael... Madonna.
2: Voilà, là, on a un gros mélomane avec nous, c'est
5: ouais,
2: top ça.
5: Stevie Wonder, Michael Jackson, Prince.
2: Ok.
5: Ouais.
2: Ouais, vous t'écoutes beaucoup de musique, toi, non ?
5: Ouais, j'écoute la radio, là. J'écoute la radio Chérie FM.
2: Ok.
5: Nostalgie aussi, ouais.
2: Eh ben, on est content que tu fasses le déplacement pour nous faire l'honneur de venir sur Radio Alto.
5: D'accord.
2: Super. Eh ben, tu nous raconteras tout ça après.
5: D'accord.
2: À côté de toi, nous avons.
6: Michael.
2: Bonjour, Michael.
6: Bonjour.
2: Ça va ?
6: Ça va et vous ?
2: Ouais, très bien. Alors, c'est une première pour toi ?
6: Oui, c'est la première fois que j'interviens dans un studio de radio.
2: Eh ben, écoute, bienvenue, Michael. Comment tu te sens, là ?
6: Bon, ça va, je me sens bien.
2: Ouais, pas trop impressionné ?
6: Un petit peu, mais ça va le faire.
2: Un petit peu, bon.
6: Ouais.
2: Tu vas te détendre au fur et à mesure de l'émission, j'en
6: ouais.
2: suis sûr.
6: Merci.
2: Et puis, à côté de toi, nous avons enfin...
7: Mehdi, éducateur de profession.
2: Ok.
7: Je viens de revenir en Savoie, sinon, à l'origine, je suis de l'Ain.
2: Ok, et dans l'Ain, vous avez des radios associatives ou pas ?
7: Oui, on a quelques-unes. Par le passé, il y en avait une qui était implantée sur Belay, dans le Bugey, qui s'appelait Radio Bugey. Puis j'ai pu en faire un peu par le passé.
2: Ok, donc on a quelqu'un qui est déjà un peu initié. Ça marche. Donc aujourd'hui, je le disais tout à l'heure, notre thématique, c'est une chanson qui me fait du bien. Et donc, c'est Nadir qui a souhaité d'abord nous proposer un morceau de musique. Nadir, est-ce que tu veux nous présenter le morceau que tu as choisi ?
5: C'est un duo entre Michael Jackson et Paul McCartney, les Beatles.
2: Ok.
5: Girl is Mine.
2: Girl is Mine.
5: Voilà.
2: Et donc, cette chanson, tu l'as écoutée quand pour la première fois ?
5: Ça fait longtemps, hein, ça fait longtemps. J'ai écouté avant d'être en psychiatrie, là, j'ai écouté quand j'étais plus jeune.
2: Et c'est une chanson, du coup...
5: Ouais,
2: qui...
5: j'aime bien Michael Jackson, Paul McCartney, les Beatles...
2: Ok, et c'est une chanson qui te détend ?
5: Oui, oui, ça fait rappeler le temps d'avant, quoi.
2: Ok. Eh ben, écoutez, je vous propose qu'on envoie le morceau tout de suite et puis vous nous en direz un petit peu plus après.
5: D'accord.

0: Et merci beaucoup, Nadir, pour ce choix de morceau.
1: Ouais. Oui, oui. J'ai grandi avec Michael Jackson, Prince, Stevie Wonder, le matin.
0: Donc c'est un peu ta jeunesse, cette chanson.
1: Oui, oui, je gardais des souvenirs. C'était en psychiatrie à l'époque, hein, quand j'écoutais ça.
0: Ok, et t'étais où à l'époque, alors si c'est pas indiscret?
1: J'étais pas malade, j'étais comme tout le monde, quoi.
0: Ok, et à ce moment-là, t'écoutais ça seul, ouais, ou avec des amis?
1: Non, tout seul, la radio, la télé, j'aimais Terrace en train de Darby aussi, Olita Adams.
0: Je connaissais pas, moi, ce duo avec Paul McCartney. Est-ce qu'il y a d'autres chansons qui ont été faites en duo avec
1: Michael Jackson, il a fait un duo avec Stevie Wonder, je crois. Et Paul McCartney a fait deux chansons avec Michael Jackson.
0: Say, c'est ça?
1: Ouais, oui, Janet Gallesman, il a fait un duo avec Stevie Wonder, comment il s'appelle, Paul McCartney. J'aime bien la Motown, le gospel, j'aime bien la musique.
0: Donc la musique, c'est quelque chose qui t'accompagne un petit peu tous les jours?
1: Oui, j'écoute quand je suis dans ma chambre, j'écoute la radio, là.
0: Ok, et tu regardes un petit peu les clips aussi, ou tu fais juste écouter?
1: J'aime bien Prince aussi, Tom Jones, Cyndi Lauper, toutes les grandes voix, Madonna, George Michael.
0: Ok, un tas de choses, quoi.
1: Ouais, moi, j'ai grandi avec ces chansons-là.
0: Et les autres, est-ce que vous connaissiez ce morceau? Non?
2: Oui, je connaissais.
0: Tu connaissais, toi, Jean-Claude?
2: Oui, je connaissais.
0: C'est un petit peu aussi ta jeunesse?
2: Oui, c'est un peu ma jeunesse. J'ai 90, je pense.
0: Ok.
2: Je crois, hein, les 90.
0: Et Nadir, tu nous as pas dit, du coup, en quoi cette chanson, elle fait du bien?
1: Ben, je sais pas, ça fait rappeler quand j'étais pas malade, quoi.
0: Ok, ça te rappelle une époque où tu te sentais bien?
1: Moi, j'étais pas en psychiatrie, je suis rentré en psychiatrie, j'attendais des voix, j'attendais pas de voix à l'époque. Là, j'attends des voix, elles me laissent pas tranquille.
0: Et du coup, dès que tu l'entends, tu penses à l'époque où tu n'étais pas malade, où tu te sentais mieux?
1: Oui.

0: j'écoute la nostalgie, là. J'ai bien aimé Richie aussi, Al Jarreau, Marvin Gaye. Ah, j'aime bien Marvin Gaye aussi.
1: OK.
0: Les Bell Stars, Babylon, les Bell Stars.
1: Il y a plein de choses que je connais pas. Moi, je suis pas un grand mélomane comme toi. J'ai l'impression de dire, tu connais plein de choses.
0: Ouais, oui, j'ai grand Dave qui les chansons, qui les chanteurs. J'aime bien Dave aussi, que Barbara.
2: Là, c'est 70.
0: Ouais.
1: Mais après, comme tu le dis très bien, je trouve que les chansons, après, vous le direz un petit peu les autres, hein, mais je trouve que c'est un moyen aussi de se souvenir d'une époque de notre vie.
0: Moi, j'étais en psychiatrie il y a pas longtemps, là. Ça fait 20 ans que je suis en psychiatrie. Avant, j'étais pas malade, quoi. J'étais quelqu'un très intelligent.
1: Nadir, eh ben, merci beaucoup, en tout cas, pour ce choix de musique. Moi, ça m'a donné envie d'aller voir d'aller écouter, en tout cas, les autres duos qui ont été faits entre McCartney et Michael Jackson.
0: Oui, il a fait le duo
1: Say, c'est ça?
0: Voilà, oui. Il a chanté avec Stevie Wonder. J'aimais Pavarotti.
1: Pavarotti aussi?
0: Ouais, Stevie Wonder, un duo avec Pavarotti.
1: Ok. Pavarotti, c'est pas un chanteur d'opéra italien?
0: Ouais, il est décédé. Ouais, un ténor, ouais, il est décédé, je crois.
1: Ouais.
2: C'est ça.
0: Ouais. Et Stevie Wonder, je sais pas s'il est encore vivant, Stevie Wonder. Je crois qu'il est décédé aussi, je crois.
2: Ouais, je sais pas.
0: Je sais pas s'il est décédé, Stevie Wonder. Je crois qu'il est décédé.
1: Mehdi, il hoche la tête.
3: Je crois bien qu'il est décédé, Stevie Wonder aussi.
0: C'est dommage parce qu'il était chanté bien,
4: Stevie Wonder. Ouais.
0: Il est décédé
4: Ouais,
0: il a pas de chance. Elle avait Aïcha. Il y avait sa fille qui était enceinte, sa femme, elle l'appelait Aïcha.
1: Ok. Ouais. Eh ben écoute, merci beaucoup Nadir pour ce choix de musique. Il nous a fait aussi à nous beaucoup de bien.
0: D'accord.
1: Jean-Claude, je me tourne vers toi parce que du coup, le prochain morceau, c'est toi qui l'as choisi. Est-ce que tu peux nous dire ce que c'est?
2: C'est Dire Straits, un groupe de New Wave 80. Je suis né en 1961, j'avais 20. La vingtaine à l'époque.
1: Donc t'avais la vingtaine quand c'est sorti?
2: Oui, exactement, oui.
1: Et c'est quoi ce morceau?
2: C'est un morceau rock-pop qui reflète bien ces années-là et qui je trouve intéressant. J'aime bien la mélodie, j'aime bien le chanteur, le genre qu'il a, quoi.
1: Pour les auditeurs et qui du coup ne voient pas Jean-Claude, Jean-Claude a les yeux fermés, donc je pense que tu te remémores cette époque, non?
2: Oui, c'est exact. Marc Knopfler, il s'appelle.
1: Marc Knopfler. Ok, et le titre de ce morceau, du coup, le nom?
2: Walk of Life.
1: Walk of Life. Eh ben écoutez, je vous propose qu'on l'écoute, et puis tu nous en diras un petit peu plus après.
2: Bien, d'accord.

0: Wow, Jean-Claude, ça nous a mis la pêche, ça. Merci,
1: ouais,
0: hein.
1: Oui, c'est assez énergique. Ça fait bien l'époque. C'était différent à cette époque. Beaucoup de choses étaient différentes, quand même.
0: Alors, en quoi c'était différent, Jean-Claude?
1: Bah, les gens sont... comprenaient mieux, quand même. Je trouve que ça pas vraiment bien à ce point-là, mais...
0: Tu te sentais plus en phase avec les gens autour de toi?
1: On comprenait pas tout ce qu'on comprend maintenant, vraiment. Peut-être moi, spécialement, mais... C'est différent quand même, c'est pas mal maintenant, mais c'était bien à cette époque quand même.
0: T'avais la vingtaine, du coup, t'habitais où à ce moment-là?
1: J'habitais à Bourg-en-Bresse.
0: À Bourg-en-Bresse, et ça bougeait à Bourg-en-Bresse un peu?
1: Un peu, oui.
0: Ouais? T'étais dans les bars, dans les vogues?
1: Pas à ce point-là, mais un peu quand même.
0: Un peu quand même?
2: Et qu'est-ce qui te plaisait à Bourg-en-Bresse?
1: J'aime bien la ville de Bourg-en-Bresse, c'est une belle ville, où il y a beaucoup d'agriculteurs, c'est agriculteur, c'est une belle ville, elle est bien faite.
3: Il y avait du poulet?
1: Il y avait du poulet de Brest, entre vieux, pas de jaune, entre vieux.
2: Et j'avais une question pour Jean-Claude.
0: Ah ben, vas-y, hein, Michael, c'est le moment.
1: Le Brest.
2: Qu'est-ce que t'aimes dans la musique?
1: Ce que j'aime dans la musique, c'est l'air, c'est la manière de la musique, comme elle est faite.
0: Et en quoi elle te fait du bien, alors? Parce que c'est un petit peu le thème d'aujourd'hui, Jean-Claude. Hein. C'est pas une chanson qui me fait le cafard, c'est une chanson qui me fait du bien.
1: Elle m'égaye un peu, quoi.
0: Ouais, je t'ai vu faire de la air guitare et hocher la tête.
2: Ça peut te faire voyager aussi, la musique.
1: On voyage un peu dans sa tête avec la musique, en effet.
0: Et on voyage dans le temps aussi.
1: Dans le temps, oui, dans le temps. On revient en arrière, on va dans le futur.
3: Du coup, si j'ai compris, c'est une chanson que t'écoutais sur Bourg-en-Bresse.
1: Sur Bourg-en-Bresse, oui.
0: Et les autres? Qu'est-ce que vous en avez pensé de ce titre?
2: Pas mal du tout. Enfin, je connaissais pas, mais...
0: Bon, après, c'est un peu le petit jeuneau, Michael, aussi.
2: Je suis un peu plus jeune. Je suis le plus jeune qui est autour de la table ici.
3: Moi, c'est une chanson que je connaissais, que j'aime beaucoup, j'apprécie, grand classique du rock de la fin du XXe siècle.
0: Nadir, tu connaissais, toi?
4: Oui, je connais, j'aime bien George Michael aussi.
0: Ouais, mais là, Dire Straits, est-ce que c'est quelque chose que tu écoutes ou pas?
4: Ouais, j'écoutais aussi, je vois qui c'est,
0: ouais.
4: Ouais. Ouais.
0: Ok, bah, merci beaucoup, Jean-Claude, en tout cas.
1: De rien,
0: monsieur Thomas. Monsieur Thomas, j'adore quand tu m'appelles monsieur Thomas, j'ai l'impression d'être important.
1: Bah oui, c'est important.
0: Bon, en tout cas, moi, ça m'a fait beaucoup de bien d'entendre ce morceau. Donc, merci beaucoup, Jean-Claude.
2: Merci, Jean-Claude.
1: De rien.
0: Eh ben, si vous êtes d'accord tous autour de la table, je vous propose de continuer pour le plus grand plaisir de nos auditeurs. Enfin, s'ils sont pas contents, finalement, on s'en fout. Donc, le prochain morceau, c'est Malik qui l'a choisi. Malik, est-ce que t'es avec nous?
5: Ouais.
0: T'es avec nous, ok. Est-ce que tu peux nous dire ce que t'as choisi comme morceau, Malik?
5: J'ai choisi... Envole-moi.
0: Envole-moi. Et c'est Envole-moi. Qui c'est qui chante ça?
5: Jean-Jacques Goldman,
0: ok. Eh ben, est-ce que tu peux peut-être nous en dire un mot? Pourquoi t'as choisi cette chanson? Ça te rappelle une époque ou...
5: Ouais, une époque, ouais.
0: Ouais. Et t'écoutes ça encore aujourd'hui ou pas?
5: Ouais.
0: Ouais? Ok. Eh ben, écoute, si t'es d'accord, je te propose qu'on envoie Jean-Jacques Goldman, GGJ, pour les intimes. Pour le plus grand plaisir de nos auditeurs sur Radio Alto, 94.8, et ben Franklin, c'est parti.

0: Wow! Merci Malik. Et j'en ai vu quelques-uns d'ailleurs qui chantaient en playback autour de la table. C'est dommage, hein, les auditeurs n'ont pas pu entendre malheureusement. On a passé vraiment un chouette moment. Malik, est-ce que tu peux nous en dire quand même un petit peu plus sur ce morceau? Il va falloir être un petit peu plus loquace. Hein. Les auditeurs ont envie de savoir pourquoi tu aimes tant Jean-Jacques Goldman.
1: J'aime bien Jean-Jacques Goldman parce qu'il dit la vérité.
0: Ah, il dit la vérité. C'est-à-dire?
1: En venant moi.
0: C'est quoi? C'est pourquoi il dit la vérité pour toi? Qu'est-ce qui te parle dans ce morceau? C'est quoi? C'est l'envie de voyage? C'est l'envie de s'évader?
1: L'envie de voyager.
0: D'ailleurs, je crois que tu vas bientôt voyager cet été, il me semble.
1: Ouais.
0: Et bah, peut-être qu'il faudra que t'écoutes ça dans le train en partant, non? Qu'est-ce que t'en penses? Moi, en tout cas, effectivement, elle m'a fait un petit peu voyager, planer cette chanson.
2: Ouais. Et le grand Jean-Jacques Goldman, artiste préféré des Français, depuis 10 ans, 15 ans. Pas depuis qu'il a pris sa retraite, en fait.
3: Numéro un des Français.
2: Personnalité préférée, exactement.
3: Ouais.
2: C'est ce qui nous prouve que quand on prend sa retraite, on est préféré des Français.
3: Pas forcément quand on prend sa retraite. Ouais.
0: Mais tout à l'heure, là, pendant que on a écouté la chanson, je sais plus qui disait qu'il avait un pied à terre à Aix-les-Bains, attends.
2: À Tresserve, il fut un temps, il avait une maison dans la butte de Tresserve, pour ceux qui connaissent, au-dessus du Dido.
0: Dans les bas-fonds d'Aix-les-Bains, on peut le dire.
2: Dans les bas-fonds, oui, c'est ça.
0: Dans les quartiers très très populaires d'Aix-les-Bains.
2: Et il a vendu il y a plusieurs années, hein. Ça fait un moment, hein, qu'il y est plus. Mais il a vécu à un moment donné, chez nous, dans le 7-3.
0: Ok, bah c'est peut-être pour ça, Malik, tu savais qu'il a habité à Aix-les-Bains ou pas?
1: Non.
0: Non, bah moi non plus. Tu vois, je savais pas non plus.
1: Non.
0: Est-ce qu'il y en a qui ont envie de réagir à ce morceau ou? Nadir?
4: J'aime bien un stat, par des nazis qui ont martyrisé les juifs là-bas. Parce que c'est un juif, comment s'appelle, Jean-Jacques Goldman, de religion juive.
3: J'étais né à Deutschland.
4: Ouais, il est converti au christianisme, mais des origines juives, je crois.
0: Ouais. Ok, et c'est une de ses chansons?
4: Oui, il a chanté un stat, par des nazis qui s'en fait souffrir les juifs là-bas.
3: Il parle aussi du ghetto, ouais. Mais ça m'en est là, il parle aussi.
2: Oui, c'est la chanson où il explique, si j'étais né de l'autre côté, qu'est-ce que j'aurais fait?
3: Ouais, voilà, faut choisir un camp.
2: Exactement, enfin, c'est pas vraiment choisir, c'est que s'il arrêtait.
3: J'espère que personne n'aura à choisir un camp.
2: Exactement. En gros, il dit, si je serais né, allemand dans les années 40, j'aurais fait comme les autres, voilà, en fait. On fait de là où on est né. C'est ça qui nous détermine, pas forcément le reste.
0: Ok, merci à tous pour vos réactions. Le morceau d'après, c'est Michael qui l'a choisi. Est-ce que tu peux nous en dire un petit peu plus? Quel est ce morceau que tu as choisi, Michael?
5: Alors, j'ai choisi Héloïse Coguern.
0: Alors, c'est quoi? Donc, la chanteuse, c'est Héloïse?
5: Elle s'appelle Héloïse et le titre de la musique, c'est Coguern.
0: Ok, et tu peux nous en dire un petit peu plus, introduire ce morceau, Michael, ou pas?
5: Alors, moi, en fait, au début, je ne connaissais pas cette musique. C'est que quand je regardais les réseaux sociaux sur TikTok, j'ai aperçu cette musique. J'ai bien aimé ce qu'elle chante. En fait, c'est une musique à la fois qui... J'ai l'impression, pour moi, ça me fait réfléchir. Et en fait, en même temps, ça m'ambiance.
0: Ok.
5: Voilà.
0: Ça marche. Eh ben, écoute, je te propose qu'on écoute ça et puis après, on verra un petit peu ce que nous on en pense, quoi. Parce qu'on a un petit décalage quand même de génération.
5: Ouais.
0: Autour de cette table. T'as quel âge, Michael?
5: 23 ans, je vais avoir 24 ans.
0: Ok. Ouais, donc on a sûrement des goûts musicaux aussi, hein, qui sont pas tous les mêmes.
5: Un peu différents.
0: Même si je t'ai vu quand même, chanter plus ou moins sur Jean-Jacques Goldman, hein.
5: Oui.
0: Je le répéterai pas à tes amis. Mais en tout cas, je vous propose, chers auditeurs et chers co-animateurs, d'écouter ce morceau d'Héloïse, Cowgirl.

0: Ouais, Mickaël, je comprends qu'elle te fasse du bien, cette chanson. Elle est extrêmement péchue et positive, hein.
1: Oui, moi, ça me fait du bien parce que, en fait, je comprends pas tellement les paroles, mais les paroles, je trouve qu'elles sont. En fait, je trouve que les paroles font réfléchir.
0: Et elles te donnent la pêche un peu?
1: Ça me fait réfléchir, ça me donne la pêche. Et en fait, je voulais partager quelque chose avec vous. En fait, c'est une ancienne gendarme qui avait un rêve de devenir chanteuse. Et suite à son rêve, elle a réussi. Et puis, elle a réussi à faire son rêve. Et je pense qu'elle a réussi à être connue aussi. Enfin, pas forcément connue parce que elle est sortie il y a pas longtemps. Mais je trouve, enfin, voilà.
0: Son parcours est inspirant, peut-être.
1: Son parcours est un peu est inspirant. Ça fait remarque à nous-mêmes, en fait. Au résident d'Espoir 73, on est tous un projet. Et moi, si j'écoute cette musique, ça m'aide à me dire que je vais avoir un projet aussi derrière.
0: Et c'est quoi ton projet alors, Mickaël, si c'est pas indiscret?
1: Mon projet de foyer de vie à l'Espoir 73, c'est, enfin, au début, c'était d'avoir un logement autonome, mais après, ça a été plus compliqué. Du coup, j'ai élaborer plusieurs projets. Il y avait le projet du travail, mais qui n'a pas fonctionné tout de suite. Et là, j'ai un projet en cours. Et ce serait d'intégrer un foyer de vie sur Lyon pour que je puisse continuer ma vie comme je dois la continuer et peut-être découvrir autre chose pour me faire avancer dans le passé et dans l'avenir. Voilà.
0: Et merci, Mickaël, pour ce partage. Vous autres, elle vous a fait du bien cette chanson ou pas plus que ça?
2: Moi, j'ai bien aimé le petit banjo qu'il y a derrière. J'ai trouvé ça sympa. Il y a un côté, comme le titre le dit, Cowboy Girl, un petit côté country américaine, mais en français.
3: Les paroles sont intéressantes. Intéressantes.
1: Et est-ce que vous écouteriez ça tous les jours, par exemple?
0: Non, moi, je pense pas. Mais, mais par contre, en tout cas, je suis content de découvrir ça. Après, c'est quoi? Tu l'as connu par les réseaux sociaux, c'est ça que tu disais?
1: Je connais par les réseaux sociaux sur TikTok. Okay. C'est venu comme ça sur mon téléphone. J'étais en train de regarder et je suis tombé sur ça, sur une vidéo où elle faisait sa musique et du coup, j'ai bien aimé.
2: Ce qui est un outil très moderne aujourd'hui. On découvre beaucoup de nouveaux artistes sur les réseaux sociaux, des artistes qu'on n'écouterait pas forcément ailleurs des fois. Moi, j'invite les gens qui nous écoutent, qui n'ont pas l'habitude de rechercher sur Internet, d'autres types de chansons, des fois, ça peut être sympa.
0: Et du coup, Mickaël, pour compléter, toi, la musique, c'est quelque chose qui t'accompagne tous les jours ou pas plus que ça? Est-ce que tu en écoutes tout le temps?
1: Moi, la musique, j'écoute la plupart de mon temps, j'aime bien écouter de la musique parce que ça m'aide à tenir la journée, puis ça m'aide à me rendre en forme.
0: Et à quel moment de la journée, plutôt?
1: J'écoute un peu le matin, un peu le soir, ça dépend quand j'ai envie. Et par exemple, quand je sors dehors, j'aime bien avoir mes écouteurs et sortir dehors avec la musique. Enfin, je le fais moins souvent parce que j'ai plus de téléphone. Mais
0: ça, c'est une autre histoire.
1: Voilà.
0: Mais du coup, et puis, j'entendais en off tout à l'heure que t'allais au Musilac.
1: Oui.
0: Au festival à Aix-les-Bains.
1: Oui.
0: C'est chouette, ça. Tu vas voir quoi, du coup, comme concert?
1: Je me rappelle plus.
2: Tu viens avec moi, on y va le 12, donc le dimanche, oui. Le soir où il y a Big Flo et Oli, 47 Terres. Il y a Riles aussi, qui a l'air pas trop mal.
1: D'accord.
2: Tu en connais des artistes qui sont programmés Big Flo et Oli?
1: Je connais Big Flo et Oli, mais le reste, je ne connais pas.
2: Donc c'est aussi l'avantage d'un festival, c'est qu'on va voir ce qu'on connaît et on découvre des nouvelles choses.
1: On va sortir, on va s'aérer, ça peut être plutôt pas mal, on va voir du monde.
0: Un peu comme quand on vient faire une émission à Radio Alto, on découvre des chansons. Voilà. Moi, j'ai découvert des chansons là maintenant. Je vois nos anciens qui commencent à piquer du nez, donc on va continuer. Mehdi, il me semble que c'est toi qui as choisi le prochain morceau. Je te laisse un petit peu l'introduire, s'il te plaît.
2: Alors, moi, j'ai choisi un autre morceau qui change un peu de ce qu'on vous a présenté jusqu'à présent. Ce qui est intéressant aussi sur cette plage horaire. C'est deux chanteurs qui nous viennent de la Jamaïque, donc dans les Antilles. C'est Dati Freddy et Iron Dubs. Donc, ils font de la dub. La dub est un style musical qui vient des Antilles. C'est ce qu'on appelle les sound systems, où à la base, c'était des gens pauvres, qui n'avaient pas forcément d'argent pour s'acheter du matériel musical et qui le fabriquaient eux-mêmes, notamment pour l'insonorisation. Donc, tout ce qui est ce que vous pouvez voir des fois à la télé, les murs de son, qui sont fabriqués maison, vous pouvez pas en acheter autrement. Et donc c'est un style bien tout droit des îles, et ça s'appelle Bonne Babylone.
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1: Changement radical de style, hein. Les auditeurs de Radio Alto l'auront bien compris. Merci Mehdi pour ce choix. Tu veux nous en redire encore un petit mot peut-être ?
2: Oui, moi au-delà de la musique que je vous ai proposée, c'est surtout le style que je voulais faire découvrir au plus grand nombre. C'est un style qui a, comme je vous disais tout à l'heure, qui est apparu dans les Antilles, notamment en Jamaïque dans les années 50-60 et qui est arrivé en Europe, notamment en Angleterre dans les années 70 par l'immigration jamaïcaine et qui est arrivé en France grâce au dom-tom, notamment Martinique, Guadeloupe. Et faut savoir qu'aujourd'hui la France commence à être numéro un dans ce style-là.
1: Mais je me faisais réflexion en l'écoutant, c'est quand même pas quelque chose qui s'écoute seul à la maison, ça, non ?
2: Alors quand vous êtes fada comme moi, oui, mais sinon c'est toujours plus sympa d'aller ce qu'on appelle en session dub, donc devant un mur de son. Il y a des endroits pas trop loin d'ici, à Genève par exemple, vous avez l'usine qui appartient à OBF pour ceux qui connaissent. Ou sinon, faut chercher des sessions qu'il y a dans le coin, il y en a beaucoup dans l'Ain, Bourg-en-Bresse, un petit peu sur Annecy, Genève.
1: Quand tu dis sessions, c'est des
2: Grenoble.
1: Des teufs, des
2: concerts
1: un peu sauvages
2: en fait.
1: Plutôt, non, c'est
2: alors,
1: plutôt organisé.
2: Non, la dub c'est plutôt organisé. On n'est pas sur ce qu'on appelle les teufs, ce que vous voyez à la télé illégal dans les champs, pas dans le style dub, c'est dans d'autres styles. Qui ont une histoire qui peuvent se ressembler, mais pas dans le style dub. Ouais.
1: Donc toi, c'est une chanson, ça te fait du bien. Ça te fait du bien pourquoi aussi ? Parce que t'es avec d'autres dans un cadre festif.
2: Parce que dans un cadre festif, on est plusieurs à le faire. Il y a toute l'organisation qui va derrière. La création des murs de son, comme je vous le disais, ça ne s'achète pas, ça se crée. Tout se crée. Les logiciels, faut les monter. Du coup, il faut des compétences de tout le monde. Moi, quand il y a pas longtemps, j'habitais sur Bourg-en-Bresse. Dans ma cave, il y avait un studio d'enregistrement dub, et il y a un mur de son qui a été fait. Et sur le mur, bah, on avait des pour faire le bois autour, on avait des menuisiers. Pour mettre les cartes mères à l'intérieur, on avait des électriciens et tout ça était fan de dub. Et on était tous rassemblés et des gens que j'aurais peut-être pas rencontrés si je n'étais pas fan de dub.
1: C'est un peu un truc de geek, en fait.
2: Il y a ce côté-là, oui. Et puis derrière, il y a les ingé sons qui sont plus musique, il y a les chanteurs, il y a ceux qui créent la musique, qu'on n'appelle pas DJ, qu'on appelle des selecta, parce qu'ils sélectionnent des morceaux déjà existants et ils les assemblent ensemble.
1: Ah, c'est pour ça que je me souviens, dans certains morceaux, il y a du boom selecta.
2: Exactement.
1: Ah, voilà, tu vois, j'ai la ref. Et pendant que t'écoutais ça dans les sous-sols, et ben Jean-Claude, qui est en train de piquer du nez à côté de moi, écoutait Dire Straits à l'étage.
2: Oui.
1: C'est ça, Jean-Claude, hein. Deux salles, deux ambiances. Bon, sûrement avec quelques dizaines d'années d'écart.
2: Mais il y a quelques similitudes, parce que Dire Straits, qui est de l'époque de la mouvance, qui est de l'époque du punk, le punk vient de la dub. En fait, les premiers immigrés jamaïcains. Oui, le punk vient de la dub. En fait, quand les premiers immigrés jamaïcains sont arrivés en Angleterre avec leur mur de son et leur sound system, les Blancs qui ont découvert ça, donc les Anglais, ils ont trouvé ça plutôt stylé d'avoir des gens qui créent eux-mêmes leur musique de A à Z, et le punk vient de là, découle de ça.
3: Ah bon ?
1: Tu savais, Jean-Claude ?
3: Oui, oui.
1: On a un musicologue autour de la table, hein.
3: Oui, c'est ça.
1: Oh, on a un autre level, là.
3: Je sais pas.
1: Ok, je pense qu'on va continuer, hein, chers auditeurs, parce que ça roupille dans le studio. Même si moi, franchement, ça m'a plutôt réveillé, hein, ton son, hein, et ça me donne envie d'aller passer des petits temps festifs à Genève, pourquoi pas. Alors, le prochain morceau, c'est le dernier, c'est le mien. Moi, j'ai pas honte de le dire, hein, j'ai bientôt 40 ans. J'ai choisi un morceau de Julien Clerc. Ça vous parle ou pas ?
3: Ouais.
1: Les plus anciens ?
3: Oui. Ouais.
1: Voilà, le morceau c'est Ce n'est rien, et moi j'adore ce morceau parce que c'est un morceau que j'écoute avec mes filles, et c'est un morceau que je sais pas, qui me fait je vis plein d'émotions quand j'écoute ce morceau, et la nostalgie, une envie de voyage, enfin plein de choses en même temps. Mais écoutez, je vous propose d'écouter tout ça et puis on en reparle après. Franklin, c'est parti.

0: Voilà, c'était le choix de ma chanson. Moi, personnellement, j'y repensais en écoutant le morceau. En fait, je crois que ça me donne envie de profiter du moment présent parce que le temps passe. Mais ce n'est rien, que le dit Julien Clerc. Hein. Le temps, c'est aussi des souvenirs. Et quand on écoute des chansons, bah, moi, ça me fait du bien parce que je pense au bon moment passé en famille. Voilà. Est-ce que vous connaissiez cette chanson?
1: Oui.
0: Oui, même les plus jeunes? Michael?
2: Non.
0: Ouais, je t'ai vu dire que tu trouvais ça un petit peu moyen.
2: Ouais.
0: Moi, je crois que le tout, c'est que, voilà, autour de cette table, ce qui nous réunit, c'est que, bah voilà, la musique, je pense qu'à un moment donné, ça peut avoir une place dans notre vie et ça peut nous faire du bien à certains moments. Est-ce que, avant de se quitter, vous souhaitez peut-être, voilà, nous partager quelque chose sur cette première expérience de radio? Est-ce que ça vous a plu déjà?
2: Très bonne expérience.
1: Très bonne expérience.
3: Ouais. Parfait, oui. J'aimerais remercier Franklin aussi.
0: Oui, bien sûr. Ouais,
2: merci Franklin.
0: Effectivement, c'est quelque chose qui se fait de remercier le technicien. Merci à toi Franklin pour la technique, toujours présent.
2: Et merci à tout le monde.
0: Ouais, merci à tous d'être montés d'Aix-les-Bains. Voilà, on verra si... J'espère qu'on aura la chance de vous accueillir de nouveau ici, hein, parce que nos auditeurs vont sûrement vous réclamer. Et si c'est pas le cas, bon, on verra si on peut peut-être amener un studio mobile sur Aix-les-Bains. Écoutez, je vous remercie à tous les 5 d'être venus. Je vous souhaite une bonne journée, une bonne soirée, et puis je souhaite aux auditeurs aussi également une très bonne journée sur les ondes de Radio Alto 94.8. Salut, salut.
3: Au revoir.
2: Au revoir.

petit truc. En tout cas, tous ceux qui sont devant là, on va vous demander de vous accroupir comme ça. On va tout faire monter là tranquillement. Et après, on va foutre un zbeul, mais de ouf quoi. Vraiment, je veux que ça pogote dans tous les sens. Ça jump et tout, ça fait la fête quoi. Si vous avez envie de descendre pour le dernier moment, bah sinon, avachissez-vous un petit peu plus dans les fauteuils. Après, vous remonterez. Ok, ça fait. Hey, hey, hey, hey, hey, hey.

spécial de la commission du même nom, la Java des bombes atomiques. 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
0: Hello les amis, en route pour une nouvelle aventure. Miaou Miat, avec Krabik et Rukinou, sont dans le tunnel après Ex-Leno. Le tunnel magique, qu'est-ce qu'ils voient? C'est le tunnel, les fameux tunnels tourbillons d'Alice.
2: Moi j'ai envie...
0: Ils tombent, ils voient passer.
2: Moi j'ai envie qu'ils arrivent dans une baignoire.
0: Une baignoire?
2: Et en fait, vu que le requin est trop gros pour passer, en fait, il passe, mais ça, le truc est petit comme ça, hein, t'as raison. Il est petit comme un rond de, je sais pas moi, une...
0: Tu veux dire du pomme. Robinet?
2: Non, le trou de la baignoire pour enlever l'eau.
0: Ah oui.
2: Oui, ils arrivent par là.
0: Ah, ils arrivent carrément par le dessous, par dessous.
2: Oui.
0: Alors d'abord, ah oui.
2: Et en fait, ça casse un peu autour et le requin comme ça, il passe.
0: Ah ouais. Sinon, il arrive, il est tout petit, comme votre requin en peluche, tu sais. Plouf! Comme si
2: ah
0: tu avais une baignoire géante.
2: Ah
0: ils
2: ouais.
0: arrivent et du coup, ils sont bloqués. Parce que tu sais, les baignoires, ça glisse un petit peu quand il n'y a pas d'eau. Et tu sais, des fois, il y a une araignée, elle tombe au fond de la baignoire. Et les araignées au fond de la baignoire, elles n'arrivent pas à remonter parce que les bords des baignoires...
2: Après, il faut les aider.
0: Oui, ou alors il faut que le pommeau de douche, tu vois, s'il y a une douche ou un truc qui soit au fond. Et du coup, elles peuvent grimper par le... Ah, c'est ça qu'ils vont faire.
2: Mais à chaque fois, ils vont devoir recommencer parce qu'il y en a... Parce qu'ils glissent, ils font tomber les autres et tout.
0: Ouais,
2: ça.
0: Mais alors attends, parce que là, donc Miaou Miat, Krabik...
2: Mais qu'est-ce qu'ils doivent chercher du coup, là ?
0: Miaou Miat, avec son petit sac, Krabik et... Rukinou.
2: Vu qu'ils sont seuls.
0: Mais Rukinou, alors s'il n'y a pas d'eau, il meurt ou il a des pattes et il peut respirer dans l'air?
2: Oui, il respire dans l'air. Hein. Oui.
0: Et on dit qu'il
2: non,
0: a.
2: Au pire,
0: et ça serait
2: drôle
0: qu'il ait des petites pattes comme un mille pattes. Ah non, il fait comme un serpent.
2: Il glisse. Ouais, il glisse.
0: Comme une limace, mais un peu rapide. Une limace requin. T'imagines?
2: Non.
0: Si, mais comme ils sont petits, imagine la taille. Le Rukinou, moi j'imagine.
2: Oui, mais
0: il
2: est pas long comme ça. Tu vois, en fait, c'est un mini requin comme une limace et il glisse.
0: Ouais, super c'est gigavis. C'est ça. Ah ouais.
2: Et lui, pour s'amuser, en fait, au début, il va essayer pour monter. Il va essayer de glisser de toutes ses forces. Il va sur un bord. Enfin, il glisse sur un bord. Et ensuite, il redescend puis il essaye de monter

0: Et comme ça, elle tourne, elle tourbillonne et on dirait une petite pâquerette qui
1: danse. Il fait du snow sur son ventre.
0: Et Krabby, qu'est-ce qu'il fait, lui ?
1: Lui, il essaye de ne pas glisser, de ne pas tomber.
0: Ah oui,
1: dans
0: lui, il n'arrive pas à marcher parce qu'avec ses pattes,
1: Et il essaye de ne pas glisser, donc il marche tout lentement, il fait le robot.
0: Et puis de temps en temps, il y a Rukinu qui retourne, mais ça fait des vibrations, alors il glisse. Ah bravo. Et il y a Miaou Miat qui passe, et elle aussi, elle essaie de faire des loopings où elle glisse à fond, et chou, elle va sur le bord. Ah, ils s'amusent bien.
1: Ouais, mais au moins, ils en ont marre.
2: Regardez, ça c'est Rukinu, ça c'est...
0: On voit pas les gens, ils voient pas la radio.
1: Oui, mais Rukinu, il est...
0: Alors regardez, nous on décrit, vas-y, montre-nous et nous on te décrit. Donc, et nous sommes en direct de la baignoire de la quatrième mer des merveilles. Actuellement, Rukinu, Wendy, la narratrice, est en train de me montrer avec sa main droite Rukinu, qui est à sa droite. À sa gauche, il y a
1: Miaou Miat.
0: Miaou Miat.
1: Et ils font, avec ses patins à glace. Ils glissent vers le bas de la baignoire. Ils se croisent. Ils se recroisent.
0: Ah oui, c'est une figure de jonglage, ça. Tiens, tu fais te croiser les balles. Ils font des tours, ouais, des tours, et ils se croisent. C'est beau.
1: Ouais.
0: Et ils font des figures comme ça.
1: Mais qu'est-ce qu'ils doivent chercher dans
0: Krabby
1: cette mer?
0: Krabby qui prend un appareil photo dans le sac de Miaou Miat et lui fait des photos.
1: Sinon, c'est là que... la brosse à dents de Barbe Noire.
0: La brosse à dents. Et Barbe Noire, c'est pour ça qu'il a plein de caries parce qu'il avait oublié sa brosse à dents à la quatrième mer des merveilles.
1: Mais qu'il doit s'en faire arracher.
2: Mais attendez.
0: Quoi ?
1: Il reste plus que deux mers en fait.
0: Ben non, il y en a, c'est les sept mers. Et là, on est à la quatre. Attends, on n'est même pas vraiment commencé pour le moment, on est juste dans la baignoire. Ils sont arrivés du terme d'Exclésion.
1: Mais qu'est-ce qu'ils vont faire du coup ?
0: Et là, ils disent, au bout d'un moment, ils s'arrêtent, ils sont un peu fatigués, ils font une réunion, ils disent bon, ben qu'est-ce que. Bon, c'est bien amusé.
1: Et la Krabby,
2: qu'est-ce qu'on fait ?
0: Qu'est-ce qu'on mange ?
1: Qu'est-ce qu'on fait que j'ai faim ?
0: Ah, Rukinu, il dit ah, j'ai faim. Il les regarde tout d'un coup, et là, Krabby qui est mis en
1: place. Krabby qui dit et ta promesse ?
0: Ouais. Mais j'ai très faim, je peux pas vous manger un petit bout.
1: Oh, de Christian, allons dans la cuisine.
0: Je peux pas te manger la queue.
1: Non.
0: Ah, j'ai faim.
1: Essayons d'aller dans la cuisine. Où est le pomme?
0: Et il se met à pleurer. Et parce que tu sais, il arrête pas de pleurer. Du coup, il pleure et ça commence à remplir la baignoire.
1: Ah ouais, merci, Rukinu, ça va nous faire monter.
0: Ah, mais non, mais on va se noyer. Regarde, on ne peut pas monter. Je ne sais pas nager, allait dire le crabe, mais je suis bête, le crabe, ça vit dans l'eau.
1: Débile. Et les crabes, ils vont dans l'eau, ils respirent dans l'eau.
0: J'ai une idée, dit Miaou Miat. On va monter grâce aux pleurs de Rukinu. Rukinu, tu ne vas pas manger. Oh non ! Il se met à pleurer.
1: Tu ne vas pas manger jusqu'à la septième mer.
0: Quoi ? Mais non, j'ai très faim.
1: Oui,
0: jusqu'à
1: mais même
0: la cinglinglin.
1: Voilà. Là, tu sais, Miaou Miat, elle fait un clin d'œil à Krabby. À Krabby.
0: Ah mais Krabby. Ouais. Hey, Krabby, clink, clink.
1: Tu ne vas pas marcher jusqu'à la septième mer.
0: Oh non, j'ai faim. Il pleure.
1: Et là, il dit, quand elle est à ras-bord, la baignoire.
0: D'abord, Krabby, il a bouché la baignoire, en fait, parce qu'il a mis quelque chose, un chiffon pour boucher. Et alors, l'eau monte, et il commence à flotter.
1: Attends, j'ai une idée, papa. Et là, quand l'eau, elle est à ras-bord, Miaou Miat, pour pas que ça déborde... Enfin, ça déborde un peu, donc ça les fait glisser hors de la baignoire. Et après, le chiffon, il glisse, donc il s'enlève.
0: Il est au fond de l'eau, lui, on s'en fiche. Non, il la laisse remplie. Non, ils y vont, ils prennent la cascade.
1: Et donc après, tu vas manger bientôt.
0: Donc, ouais, vas-y, attends, elle n'avait pas fini sa phrase, Wendy.
1: Et vas-y. Donc après, Miaou Miat te dit, c'est bon, maintenant tu peux manger.
0: Et Rukinu, il dit, oui, Miaou Miat, c'est bon, tu peux manger. Oh, je vais manger. Oui, viens, allez, je te monte sur le dos. Et elle monte sur Rukinu et elle dit, en route, prenons la cascade.
1: Et là, les humains. Mais je ne me rappelle pas avoir rempli la baignoire.
0: Attends, mais il n'y a pas d'humains là encore. Ils sont là, ils sont encore au bord de la baignoire. Là. Ils sont en train de... Il y a des humains qui arrivent.
1: Oui, mais tu sais, à un moment, il y a les humains, ils vont arriver. Je me rappelle
0: mais
1: pas.
0: Mais tout d'un coup, il y a la porte qui s'ouvre. La porte de la salle de bain s'ouvre. Il y a une main qui dit « Mais pourquoi il y a de l'eau partout ? Qu'est-ce qui se passe ?»
1: Cachons-nous sous une serviette.
0: Je ne me souviens plus que j'avais... Ils se sont cachés derrière la porte. Parce
1: je
0: ne
1: me souviens
0: sont
1: pas
0: dents,
1: avoir rempli la baignoire aussi. Aussi rempli.
0: Mais c'est qui dit ça ? C'est un monsieur, une dame, un enfant, c'est quoi ? Qui c'est qui parle ? C'est bizarre, je ne me souviens pas que j'avais rempli ma baignoire. Allez, comment cette salle de bain ? Il y a une fenêtre ? Il y a un paysage dehors ?
1: Non, en fait, il y a deux portes. Une porte qui est reliée à... En fait... Au pire, il y a la salle de bain qui est collée à la chambre du monsieur. Et Et donc, il y a une porte qui va vers la chambre. Il y a une porte

0: qui va vers bah, le salon, la cuisine et tout ça.
1: Ah ouais, ouais. Donc il y a deux portes. Alors là, un peu comme le monsieur vient de sa chambre, c'est ça? Il est là, il dit, mais c'est bizarre. Alors, est-ce qu'il a une amoureuse? Est-ce qu'il dit, chérie, tu t'étais mis un bain, tu avais préparé un bain? Ouais. Où il est tout seul? Non, peut-être ils vont l'aider à retrouver son amoureuse. C'est peut-être ça leur mission. Ils savent pas, mais. Et ah en ouais. échange, il va leur donner la brosse à dents de Barbe Noire.
0: Ah non, mais ouais. Sinon, c'est une fille qui a les cheveux. Bah, c'est une fille qui va les aider à trouver Barbe Noire. Et comme ça, bah, ça va être la fiancée de Barbe Noire.
2: Mais non, on n'a pas dit ça. On a dit là que le...
0: Oui, mais
2: le...
0: j'ai compris votre...
1: Mais d'ailleurs, ouais, Barbe Noire, il cherchait quoi? Ah, mais oui, il était en mission. Pour... Oui, non, mais lui, il est déjà passé par là. Ah, on sait pas. Là. Oh, peut-être pas. Tu crois que là? Non, mais il est déjà passé par là, Barbe Noire, en fait.
0: J'aime pas votre idée.
1: Laquelle idée du monsieur? Bon, pour le moment, on a le monsieur. D'accord? On reste là? On avance avec ça?
2: Oui. Didi. On pourra changer en route.
1: On va voir. Et peut-être qu'il va rencontrer une dame ou une autre dame, ou peut-être sa sœur, et qu'il va partir.
2: Ouais.
1: On va voir. On avance. Toi, tu veux que ça soit une dame?
0: Bah non, faites comme vous voulez.
1: Bon, alors... Bon, ben moi je boude aussi alors. J'ai plus d'idées. Bon.
0: Ben non, t'avais une idée. Bon. C'est moi qui n'ai pas d'idée.
1: Bon, mais c'est pas grave, hein. C'est pour ça que c'est bien d'être à plusieurs, parce que comme ça, il y a toujours quelqu'un qui a une idée. Alors, donc le monsieur dit, bon, c'est bizarre, je n'avais pas allumé la baignoire. Pourquoi cette baignoire est remplie? Il y a de l'eau. Bon, alors, je vais rouvrir la baignoire. Il enlève le torchon, la baignoire se vide. Et là, derrière, il y a Krabik, Miaou Miat. Ils sont tout petits, eux, hein. D'accord, ils font... Miaou Miat, elle fait la taille de quoi? Elle fait la taille de 1 cm. Elle est vraiment minus.
0: Oh non, ils font pas exagérer.
1: Mais non, elle a la taille d'un squishy.
2: Mais ça fait pas 1 cm.
1: Mais regarde, le requin, il fait cette taille, on a dit. Il a fait la taille d'une limace. C'est comme ça, une limace, t'es d'accord?
0: Bah, si ça, limaces, c'est un grand c'est requin comme blanc. Ça, hein, les limaces,
2: il y a des grandes limaces grandes comme ça.
1: Ben bah, oui, mais si le requin blanc géant est une limace, Miaou Miat, elle fait 1 ou 2 cm.
0: Moi, j'aurais voulu que Miaou Miat, elle fasse la taille d'un de nos squishy, là.
1: Bah ouais, mais c'est petit les squishy.
0: Bah oui, mais ça fait pas 1 cm, 2 cm.
1: Comme ça. Bah si Miaou Miat elle fait 3 cm, le requin il fait 10
0: cm. Ça fait ça, hein, le squishy.
1: Bon, alors vous voyez les enfants, vous avez des squishy chez vous, hein? Vous savez, ces espèces de trucs gluants. Bah Miaou Miat elle a la taille d'un squishy et le requin elle a la taille d'une grande limace.
0: Et crabe.
1: Et Krabik il est petit lui, hein, parce que.
0: Il fait la taille d'une miette.
1: Il fait la tête
2: non,
1: d'une...
2: mais non.
1: Si, bah d'une grosse miette.
0: Non, voilà. Non.
1: Avec des pâtes.
0: Papa, tu te souviens? C'est pas pâte.
2: Vous imaginez une miette à pâtes
0: rouge. Ah, non, attendez. Papa, Émerti, vous vous souvenez quand on était allé chez le réparateur de ton van, là, quelque part. Bah, il y avait à côté un monsieur qui vendait des mini trucs comme ça, là.
1: Ah oui,
0: ça peut être cette taille, non?
1: Des Mirabelle.
0: Voilà, des mini Mirabelle.
2: Ou alors,
1: mais pas pour Krabik, hein.
2: Ou alors, la taille. Ou alors. Attendez, j'avais une idée.
0: La taille d'un écran.
2: Attendez. Mais... j'avais une idée. La taille. Attendez.
1: Elle est bizarre, cette mère. On se retrouve dans une baignoire.
0: Oh, Krabik, il fait la taille d'un truc pour allumer les lumières.
2: Un interrupteur, mais non, c'est
1: trop gros. Bon, alors, bref, ils sont là derrière la porte et le monsieur se pose des questions. Il se gratte, il a ouvert le truc. Et pendant ce temps-là, ils ont dit bon, il faut qu'on trouve la cuisine. Oh, on a faim. Vite. Mais réfléchis à ton idée. J'avance un petit peu dans l'histoire.
0: Il fait la taille de ce truc.
1: Le requin. Le requin. Vite.
2: Okay. Plus petit.
1: Requinou, on y va. Et Requinou avance comme une. Mais par contre, il est super rapide. Hein. On a dit une limace rapide. Avec Miaou Miat, elle se tient, elle s'accroche à son cou. Elle a mis une petite ficelle, on dirait qu'elle fait du... tu sais, elle est accrochée comme sur le dos d'un cheval, mais c'est un requin, quoi. Et là, ils sont passés, il y avait une autre porte. Ils sont passés, ils arrivent, où ça? Dans la cuisine. La cuisine, super. Il y a plein de choses dans cette cuisine.
0: Ouais, il y a de la viande, il y a des fruits, il y a du pain, il y a des...
1: Ah bon, mais
0: des
1: quelle heure il est, en fait? Moi, j'avais l'impression qu'il était le matin, mais en fait... Oui. Ah ouais, mais du coup le monsieur quoi, il a sorti des choses à manger pour le midi.
0: Il avait préparé le repas de midi dans une casserole qui était en train de bouillir et il y avait son petit déjeuner encore sur la table. Et toi, il mangeait salé et sucré.
1: En même temps, c'est une sorte de brunch, c'est dimanche.
0: Il y avait un œuf, du pain, de la viande.
1: On dit qu'il attend quelqu'un, justement. Il est en train de préparer un super
0: plat. Il y avait du Nutella, tu vois. Il y a des choses salées et des choses sucrées.
1: Ah, super. Des fruits, des mirabelles, justement. Des quetsch, du reblochon.
0: Enfin, plein de trucs.
1: Il a fait une recette incroyable. Vous savez, c'est quoi sa spécialité? C'est la prune rôtie au reblochon. Et alors, justement, on sonne à la porte. Mince.
0: Attends, mais vite, il faut d'abord qu'il lave la salle de bain. Parce qu'elle est.
1: Ah mince, il y a de l'eau. Bah, vite, il faut que je. J'arrive. Oh là là.
0: Me prends ma douche. Je m'habille.
1: J'arrive, je finis ma bille. Je mets mes chaussettes. Il fait comme dans le.
0: Je mets mes chaussettes.
1: Vite, vite, passe la serpillière. Oh là là, mais
0: qu'est-ce que c'est? Je mets mon t-shirt.
1: Ah oui. Et que fais-tu?
0: Je mets mon caleçon.
1: Quoi? Tu mets ton caleçon après tes chaussettes et ton t-shirt? C'est une drôle d'idée. C'est une voix de fille alors qu'il est dehors et qu'il est à la porte.
0: Je mets mon pantalon.
1: Mais t'es pas habillée déjà? Je suis arrivée à l'heure du rendez-vous. Il est 11h30.
0: Ah oui, bah j'ai fait une petite grasse matinée.
1: Quoi? Ah bon? J'arrive.
0: Je viens de sortir de ma douche.
1: Il faut qu'il se dépêche. J'arrive, vite. Attends, et pendant ce temps-là, les autres font vite. Ah, il faut quoi? Regardez, là-bas, sur la table, il y a la casserole qui cuit et à côté, il y a de la bonne viande. On y va, dit Requinou. Et alors là, il voit un balai avec un manche à balai. Alors lui, Requinou, il monte le long du manche à balai. Il arrive en hauteur sur une sorte d'étagère, ce qui lui permet d'aller sur le four, qui est tout chaud. Aïe, je me brûle, parce que monsieur est en train de faire fondre du reblochon sur des prunes.
0: Il glisse en se brûlant, donc il sautille en glissant.
1: Ah, oui, Et la miamiette, elle est sur son œuvre. Ah, arrête, on dirait que je fais du rodéo.
0: Et là, je vais plonger
1: dans la casserole. Non, attends, ne plonge pas dans la casserole, nous allons cuire si tu plonges dans la casserole. Et au moment où il va plonger dans la casserole, miamiette, elle tire sur la ficelle, elle dit, arrête, non, on va mourir.
0: J'ai une idée, donc là elle fait ton idée et donc là il est en train de sauter et la casserole et bah en fait imaginez un four et sur le four bah il y a une casserole qui est en train de cuire l'eau
1: elle est à côté sur le gaz.
0: Oui okay. Bah j'avais pas pensé comme ça moi et là il y a Requinou, le petit requin comme une limace. Il saute et avant, en fait, il est
1: en l'air là.
0: Il est prêt à plonger, mais la casserole, elle est vraiment devant lui, quoi. Et là, Miaomiat, elle tire et donc, au lieu de continuer sa trajectoire, il tombe directement, mais pas dans la casserole.
1: Ou alors, elle arrive à s'accrocher à quelque chose, tu sais, genre comme Spider-Man, ouais. Mais il faudrait qu'elle ait un truc.
0: Spider-Man. Oh, vas-y, elle attrape.
1: Je sais ce qu'elle fait.
0: J'avais une idée.
1: Une ficelle à une patte de Krabik, elle lance Krabik.
0: Okay. Sinon j'ai une idée, sinon elle prend un élastique qui est super élastique, elle l'accroche à une ficelle, elle l'accroche l'élastique à Krabby.
1: Oui.
0: Au lieu de faire un nœud, elle l'accroche autour de son truc et elle fait...
1: Non, ça, il va le tenir parce qu'elle n'a pas le temps. En fait, regardez, ils sont en train de sauter.
0: Attendez, j'ai pas fini mon idée. Donc là, elle est accrochée à la patte ou au corps, je sais pas. Et là, elle lance comme ça. La ficelle elle tourne autour d'un truc et Krabby vu qu'il est lourd il n'est pas tellement lourd comme un immeuble
1: il est même pas du tout lourd puisque c'est un petit crabe mais en tout cas il se tient
0: et donc ça fait le tour du pot.
1: Myrtille, ça se tient
0: et après ils arrivent à pas
1: Ouais, ou alors, sinon, attends, mais j'ai une idée moi.
2: Sinon ils ont une ficelle, ils accrochent à un élastique et Miaou Miat elle le fait comme un lasso, elle fait comme un lasso donc elle le tourne autour d'elle, elle le lance. Après à côté du lavabo, il y a un pot avec les couverts sales. Elle le lance, ça s'accroche à une fourchette et comme ça, ça leur tourne la trajectoire.
1: Sauf que ça fait tomber. Si elle fait ça, ça va faire tomber tous les couverts.
0: Non, ça va faire tomber la fourchette qui va faire tomber le pot.
1: Il faut qu'elle s'accroche en haut à une lampe. S'imagine, il y a un abat-jour.
0: Elle s'accroche à un truc, quoi.
1: Alors regardez, moi j'ai une idée parce qu'avec l'idée de Wendy, donc c'est exactement ça. Fais le lasso, lance Krabik qui tourne autour de l'abat-jour.
0: La lampe.
1: Ils avaient oublié un truc, c'est que c'était un élastique. Et donc, avec le poids, quand le requin il est en train de tomber vers la casserole, tout d'un coup, il y a quoi dans la casserole? Il est en train de faire cuire une sauce bolognaise. Très bonne.
0: Hein, oui, et à côté, il y a...
1: Et le requin, il fait « Non !» on va mourir.
0: Et à côté, il y a une autre casserole où il y a des œufs.
1: Des œufs
0: durs pour qu'ils font des œufs
1: plats. Ah, ils font des œufs plats. Ah ouais.
0: Oui, mais il y a des œufs durs qui sont en train
1: de... Ah ouais, donc en plus c'est de l'eau bouillante. Donc là ils sont là genre ah, on va mourir. Et à ce moment-là, ça va très très vite, hein, vous voyez, ça dure 2 secondes. Miaou Miat, elle va super vite. Elle sort son élastique et la ficelle, elle les accroche à Krabik. Elle lance Krabik. Krabik s'accroche à la lampe comme l'idée de Wendy, et sauf que c'est un élastique et donc tout d'un coup ça tend l'élastique, ils repartent en arrière. Miaou. Et du coup, ça fait comme...
0: Et ils s'accrochent à la lampe.
1: Non, ils vont casser quelque chose, il faut qu'ils fassent une bêtise.
0: Et ils cassent la vitre, vu que c'était pas 2 vitres collées, c'était une seule vitre, pas très... c'était une seule vitre. La vitre de la fenêtre, quoi.
1: Ah, mais moi, je pensais d'une armoire avec une vitre. Tu sais, des fois, il y a des armoires, tu sais, où il y a des tasses dedans.
0: Ah ouais.
1: Tu sais, et il y a une vitre. Et là, ils arrivent à toute berzingue. Et
0: ça casse tous les coups.
1: Au milieu des tasses,
0: les assiettes, le verre de l'armoire. Ils font tomber l'armoire. Ça pète le mur.
1: Et là, tout d'un coup. Ah ouais. L'armoire, il y avait une lampe sur l'armoire. Et du coup, l'armoire, elle tombe. Et ça tire les câbles de la lampe.
0: Qui arrache le mur.
1: Qui arrache la prise. Et du coup, ça fait un incendie.
0: Non, pas un incendie. Au pire, c'est que ça tourne. Et il y a plein de petites étincelles qui partent sur le bois d'à côté. Parce qu'il y avait une sorte de bureau, voilà. Ou un peu d'un autre.
2: Table, quoi.
0: Voilà, il y avait une sorte de mini table, voilà. Et là, il y a des étincelles qui vont sur ce truc en bois. Mais en bois. Mais c'est du vrai bois, quoi. Et donc, ça fait un
1: départ de fumée.
0: Voilà, ça fait de la fumée. Il y a le truc qui sonne. Et là, il y a des flammes qui font...
1: Ah, il y a de l'eau. Et non, il se met à... Tu sais, c'est un détecteur à incendie qui envoie de l'eau, on dit. Non, ouais. ça sonne l'alarme.
0: Ça sonne et il y a un autre truc, mais non, au bout de la pièce qui fait de l'eau. Mais
1: non, elle va prendre l'extincteur. Il y a la dame qui est dehors, qui frappe, qui dit... Gaspard. On dit que le garçon, il s'appelle Gaspard. Ça vous va?
0: Oui, okay. Mais juste... Et
1: Gaspard, qu'est-ce qui se passe?
0: Attendez. Juste... Mais en fait, il y avait un autre truc à incendie qui faisait de l'eau, mais à l'autre bout de la pièce, donc il ne pouvait pas atteindre le feu qui était ici, donc il devait prendre l'extincteur.
1: Ah oui, parce qu'il ne l'avait pas installé, il l'avait juste posé sur un meuble. Alors oui. Ça le déclenche, mais du coup, ça fait une inondation sur la bibliothèque. Du coup, ça fait une grosse flaque d'eau. Donc, il y a le feu et une inondation en même temps.
0: Mais ça, c'est le feu, là. Et là, tu cries, là, merci.
1: Alors, attends, il y a... Oui, alors, attendez. Donc là, il y a Gaspard qui arrive en trompe parce qu'il y a la sonnerie, vas-y. Et dehors, il y a qui dit « Gaspard, mais ouvre-moi, pourquoi la porte est fermée à clé? Qu'est-ce qui se passe? Il y a la sonnerie qui sonne. J'arrive, Alice. » Elle s'appelle Alice.
0: Non, c'est pas Alice au Pays des Merveilles, ça, je te le dis.
1: Mais non, mais elle a le droit de s'appeler Alice, non? Il n'y a pas que Alice au Pays des Merveilles. Tu veux qu'elle s'appelle comment? Pimprenelle?
0: Je sais pas, moi, Alice, c'est bien, mais pas Alice au Pays des Merveilles.
1: Est-ce que j'ai dit Alice au Pays des Merveilles?
0: Ah,
1: j'ai
0: oui?
1: dit, elle s'appelle Alice. Non? Alors, Gaspard, il dit, Alice, t'inquiète pas, je sais pas ce qui se passe, il y a une catastrophe. Mais ouvre-moi, pourquoi ta porte est fermée à clé? Mais c'est bizarre, pourquoi sa porte est fermée à clé?
0: Je sais pas, c'est ton idée.
2: Oh, bah, j'ai une idée.
0: Il l'avait fermée pour la nuit parce qu'il s'était fait déjà cambrioler.
1: Ah.
0: Avant, auparavant.
1: Ah ouais, du coup c'était...
0: Et il avait oublié de la rouvrir, donc elle pouvait pas venir. Là, tellement ça faisait longtemps que maintenant la
1: sonnette
0: est devenue complètement bizarre.
1: Ouais, vas-y. Et dans le placard, c'est horrible. Les gens, ils sont en train de nous écouter peut-être dans leur voiture et tout ça, là. Ah, il se met à chanter. Elle chante une chanson. Toi la lampe, toi la lampe, toi la lampe, toi la lampe. Vas-y, faites la chanson.
0: Attends.
1: Ta la lampe. Qu'est-ce que c'est que cette musique? Gaspard, mais ouvre-moi, c'est quoi cette musique? Qu'est-ce qui se passe dans cette maison? Depuis qu'on est rentré dans les 7 mers merveilleuses, c'est la folie.
0: Regarde tout d'un coup, elle s'arrête.
1: Gaspard, qu'est-ce qui se passe? Il n'y a plus de bruit. Il y a le bruit, il y a le feu toujours ou pas?
0: Oui, en fait, oui. Est...
1: Ah oui, il y a le feu.
0: Mais la sonnette, elle a plus de batterie.
1: Il arrive, Gaspard, avec un extincteur. Et il s'est trompé. C'est un extincteur, il avait rempli de chantilly. C'est un extincteur à chantilly.
0: Oh, et vu qu'elle avait plus de batterie, l'autre, la sonnette, et regarde, le bruit est fait. Attends.
1: Bon, Gaspard, si tu m'ouvres pas tout de suite, je vais défoncer la porte. Et alors Alice, elle va donner des gros coups d'épaule.
2: Tout d'un coup, elle a de la vache.
0: Elle va chercher un bout de bois.
2: Tout d'un coup, elle a
1: une hache. Elle défonce la porte comme les pompiers.
2: Tout d'un coup, quand elle dit ça, elle a sonnette. Tout d'un coup, elle a drôle la batterie.
1: Du coup, Alice défonce la porte de chez Gaspard avec une hache pour rentrer. Et là, elle arrive. Gaspard, il a pris un extincteur qui, en fait, était un extincteur à chantilly. Et il est en train d'en mettre sur le feu. Et ça éteint le feu.
2: Ah ouais ?
1: L'eau a coulé. Il y a une inondation.
2: Et en fait, là, il goûte. Et c'est la chantilly. Donc, il adore. La chantilly. Donc, il goûte. Oh, mais non, il s'était trompé.
1: Et alors, Alice, alors elle arrive, elle dit, qu'est-ce qui se passe? Qu'est-ce qui se passe ici? Et Gaspard, il dit, mais je ne sais pas ce qui se passe, c'est bizarre. Déjà, la baignoire était remplie alors que je ne l'avais pas allumée. Et maintenant, j'étais en train de nettoyer ma salle de bain et tout d'un coup, mais il est un peu gêné. Oh, on dit qu'il rougit en plus parce qu'on dit qu'il est un peu amoureux de Alice.
2: Ils sont amoureux
1: et il l'avait invité à manger.
2: Mais elle, elle n'est pas tellement, enfin si, mais ils vont devoir aller au restaurant. Hein.
1: Quoi?
2: Oui, grave.
1: Et sur la table, c'est pas abîmé.
2: Si, justement, c'est la table qui a pris feu.
1: La table, elle a pris feu?
2: Mais oui. Non.
1: Bah, on n'a pas dit ça.
2: Mais si, la table en bois, pas du tout. Ah. C'était pas ça. Moi, je voulais dire, c'était un petit meuble, un tout petit meuble.
1: Mais le feu s'est propagé depuis le meuble sur la table. Et du coup, et là.
2: Elle était pleine de chantilly. Elle était inondée, il y avait le feu.
1: Et du coup, il y a. Alors attends, et tout d'un coup ils sont en train de parler. Ils sont en train de parler et là il dit mais la table du repas, elle est en feu. Hein, quoi? Vite, mais oh, j'ai plus de chantilly dans ma bombe. Attends, je vais chercher ma bombe dans ma voiture parce que en fait on dit que Alice a été pompière. C'est pour ça qu'elle a une hache et qu'elle a un extincteur. C'est une bonne idée, non?
2: Hache extincteur.
1: Et elle est du coup elle a ça dans sa voiture, elle est toujours prête à sauver les gens des incendies.
2: Et donc en fait le feu, vu qu'il avait de la chantilly dessus, et ben ça faisait du feu à la chantilly, c'était brûlant.
1: On pourrait faire des bananes flambées. Alors vite il sort sa bouteille de rhum. Vous savez comment on fait des bananes flambées? Met des bananes dans une poêle avec du rhum et on met le feu. C'est vrai. Et là, pendant ce temps-là, ils ont oublié. Mais ça sent le cramé. Il dit, oh, le four, j'ai oublié le reblochant avec les prunes. C'est la catastrophe.
2: Et donc là, ça commence à prendre feu, le four.
1: C'est la catastrophe.
2: En plus, c'est en métal.
1: Un feu, c'est fait pour supporter le four. Et le four, il est vivant. Il a des yeux. J'ai trop chaud, je m'enfuis. Il se décroche et il s'enfuit, le four.
2: Il commence à avoir des pattes et des bras, et vite il court. Et il saute dans la revoir des vaches d'à côté.
1: Ton four, il s'enfuit.
2: Je plouffe. Ah.
1: Qu'est-ce qui se passe?
0: Mais qu'est-ce que c'est que ce truc d'un train de revoir?
2: En fait, il habitait dans une maison où tout était vivant.
1: Tout était vivant?
2: La baignoire, là, commence à faire le cheval. Elle défonce la porte de la salle de bain.
1: Elle lui dit, baignoire, mais reviens, baignoire.
2: Et là, tous les meubles commencent à sortir. Même les murs se décrochent. Donc là, ils sont...
1: Et les murs, ils s'en vont par mur en entier.
2: Ils se mettent tous en file indienne. Allez, c'est parti.
1: Et le toit, il s'envole.
2: Ah ouais.
1: Le toit, il a des ailes qui sortent.
2: La cheminée, c'est le bébé du toit.
1: Le bébé, et du coup, elle sort des petites ailes. Ouais, elle s'envole.
2: Et les murs. Oh non, que le.
1: Ah, ils s'en vont.
2: La colonie de murs. Ça fait trembler le sol.
1: Et alors, là, Alice est dégagée.
2: Et en fait, il y a l'inondation. Vu qu'il était dans des prairies un peu, et ben il y avait des vaches. Et le four, il est allé dans un abreuvoir de vaches. Les vaches sont en mode, mais qu'est-ce que c'est que ce truc d'un abreuvoir?
1: Oh, regardez, des prunes reblochons. On veut goûter, disent les vaches. C'est bon, ils font de drôles de trucs avec notre lait, les humains. Quand même. Alors, donc la maison, c'est toute défaite, même le lit de Gaspard est parti.
2: Et là, on les voit partir au loin.
1: Ils retournent tous à l'état sauvage.
0: Oui, le lit part.
2: Ils en ont eu marre en fait.
1: Et le frigo,
0: tout d'un coup.
1: Il y avait un frigo ou pas?
0: Ah oui, le frigo, j'ai une idée. Il va sur le lit et comme ça, c'est son cheval. Il prend les deux. Il prend les deux trucs de devant et.
1: Il s'en va sur le lit qui galope dans les prairies. Suivi par les deux petites tables, tu sais, de. Comment.
0: Les
1: tables de nuit. Qui sautillent. On rebondit, celle. Et là, ils nous sont où, nos héros, là, nos miaou miat,
0: Rukino. Tout ça, l'alarme à incendie et l'alarme à.
2: Ils se décrochent.
1: Mais il n'y a plus de plafond, hein, le toit, il est parti.
0: Bah oui, bah, ils se sont dit.
1: Eux, ils volent comme des soucoupes volantes, comme des drones.
0: Il y en a une qui fait de l'eau et l'autre, elle chante.
2: Les lampes, elles se sont enfuies.
1: Et là, miaou miat, Rukino et Krabi, qui s'en reviennent pas, ils sont là, genre, mais qu'est-ce qui se passe ici?
0: Qu'est-ce qu'on a fait?
1: C'est pas le monde normal.
0: Mais qu'est-ce
1: c'est
0: la, qu'on a
1: c'est
0: fait?
1: C'est le quatrième monde des merveilles. Qu'est-ce qu'on a fait? Mais on a toujours pas mangé. Et qu'est-ce qui fait l'armoire dans laquelle ils sont? L'armoire en verre.
0: Ah bah, elle s'est enfuie.
1: Du coup, elle les a tous crachés. Ils sont tombés par terre. Ils sont où?
0: Mais oui, ils sont partis par. Eux, ils sont partis par le toit vu qu'ils étaient accrochés à la lampe.
1: Non, parce que la lampe, ça avait fait l'élastique. Ils sont arrivés dans l'armoire à glace. Oui. Ils ont traversé le verre de l'armoire et ils étaient au milieu des tasses à thé.
0: Vu qu'il y avait des intrus, elle a vomi. Les intrus, ouais, c'est les trois.
1: Elle a vomi. Elle a ouvert ses portes. Donc, et elle s'est enfuie. Et donc, ils sont tous tombés par terre.
0: Non, ils sont tombés sur le lit et le frigo.
1: Qui passait par là.
0: Oui.
1: Non, mais il faut qu'ils reviennent à l'appartement.
0: Et le lit, il cabre tellement que du coup, ils atterrissent dans la poche de Gaspard.
1: Oh, ouais. Sur la tête de Gaspard.
0: Il a dit, qu'est-ce que t'as sur la tête?
1: Ouais, c'est Alice qui dit ça.
0: Qu'est-ce que t'as sur la tête?
1: Ah, je sais pas. Attends, il essaye de. Ah, mais j'ai une bête! Il essaye de l'écraser. Paf!
0: Qu'est-ce que t'as?
1: Ah! Au secours! Miaou! Mais c'est
0: miaou!
1: Bizarre,
0: Alice. Miaou. Clap!
1: Attendez, elle est pas trop vite. De quoi, Alice, elle est en train de regarder Gaspard qui a des trucs sur la tête et qui essaie de les écraser.
0: Un requin, un chat, un crabe! Au secours!
1: Et là, elle dit, regarde, mais attends, mais c'est bizarre, ils sont vivants et c'est une sorte de requin. Alors lui, il va lui mordre l'oreille, le requin. Gnap. Ah. Et miaou miat, elle le griffe avec ses. Alors il les attrape dans ses mains parce qu'il y en a un.
0: Et l'autre, il pince le nez. Il s'accroche là, et il pince les narines.
1: Ah, le crabe. Et du coup, il les prend et
0: il les jette.
1: Il les jette? Il les jette?
0: Non.
1: Il les jette
0: au pire, il avait.
1: Il va pour les jeter et là Alice, elle lui dit, attends, arrête.
0: J'ai une idée, sinon il avait une petite boîte, il avait une boîte dans sa poche pliable, il la sort, il les met dedans.
1: Ah non, mais c'est Alice, elle dit, attends, arrête.
0: Quoi? Et là, il est prêt à lancer la boîte et...
1: Non, elle lui dit, attends, regarde, on va les mettre dans un tupperware ou une bocale en verre.
0: Mmh, ouais.
1: Pour les regarder.
0: Dans une sorte d'aquarium.
1: Ah ouais, une oui, elle a...
0: Oh oui, il avait un aquarium où il y avait de l'eau pour le requin et le crabe et au-dessus, il y avait...
2: Une plage.
0: Il y avait une plage.
1: Bon, attends, ils ne savent pas pour le moment, ils viennent juste de les attraper, ils n'ont même pas regardé,
0: attends,
1: ça passe.
0: On va dire
1: c'est.
0: Qu'il avait un aquarium pour les poissons, mais les poissons, ils s'enfuient.
1: Alors d'accord, donc
0: les poissons, ils ne sont plus là. Et en fait, c'était une plage, donc il y avait du sable et de l'eau.
1: Ah, c'était pour une tortue plutôt. Oui. C'est comme ça. Il y a une plage et de l'eau. Et là, il va les jeter. Et là, tout d'un coup, il dit attends, arrête. Je voudrais observer ces choses. Mais il est dans ton aquarium à tortue. C'est un nom spécial, mais je ne sais plus comment.
0: Oh, et
1: lui,
0: la tortue,
1: l'aquarium et toute la maison est partie.
0: La tortue, elle va aussi les aider à chercher Barbe Noire. Elle était toujours là, la tortue.
1: Ah ouais, super.
0: C'est une tortue mignonne.
2: Elle était en train de dormir.
1: Mais attendez, parce que là, la maison entière est partie, sauf l'aquarium avec la tortue. Qui reste par terre. Il n'y aurait plus que ça.
0: Il était tombé.
1: Attends, mets les dents avec la tortue, voyons.
0: La tortue, elle est aussi petite que les autres.
1: Mais oui,
0: là.
1: C'est une petite tortue, elle.
0: Ouais.
1: Alors, il les met là, il a peur.
0: Une minuscule tortue.
1: Mais ça ne risque rien pour Ernestine. Elle s'appelle comme ça, la tortue.
0: Oh ouais.
1: Ernestine?
0: Je pense pas, non. Et là, mais au mieux,
2: il y a une tortue,
0: gros,
2: tu la manges pas, ok?
1: Oui, bah, attention, le requin ne peut pas. En fait, la tortue, elle est aussi grosse que le requin. Hein. Ça fait.
0: Ah oui,
1: lui,
0: ouais, donc là, lui, il est en mode.
1: Donc là, ils sont là. Ils sont là. Et alors,
0: il est un peu timide.
1: On se calme un peu.
0: Le requin, il va dans l'eau et le crabe aussi. S'il a...
1: ouais, ils vont se cacher dans l'eau, mais ils ont.
0: Miaou miat est bronze. J'ai une idée. Alors, miaou miat est bronze. Le requin, il va dans l'eau. En fait, ça fait de plus en plus profond et ça s'arrête. Ouais. Donc, il va dans l'eau. Et. Le Krabik, et ben en fait, il se met une moitié de lui dans l'eau et une moitié de lui sur le sable.
1: Ah, il se met à la frontière.
0: Voilà.
1: Et là, ils sont un peu fatigués et quand même, Yaoumiat, elle a son sac. Et là, Alice et Gaspard, ils viennent au bord et disent mais c'est carrément étrange, regarde ça. J'ai jamais vu ça de ma vie. Moi non plus, j'ai pas vu ça de ma vie.
0: Qu'est-ce que c'est?
1: Qu'est-ce que c'est? On dirait un chat miniature, vivant.
0: Un requin miniature et un crâne miniature.
1: Ah, mais c'est bizarre. Et là, Miaou Miat, elle fait ci, elle fait « Ah, on a faim, on a faim, on a faim !»
0: Elle fait « Il les entendait pas,
1: elle montre sa bouche, elle fait des gestes « Miaou, on a faim !» Elle montre son ventre et sa bouche « Miaou !» Oh, oh, mais dis donc, on dirait qu'elle nous dit qu'elle a faim. Ah oui, il faut peut-être...
0: Alors, j'ai une idée...
1: ramasser des trucs par terre.
0: J'ai une idée, dit Gaspard. On va prendre la viande qui est par terre.
1: La cuisinière, elle s'est enfuie aussi, la cuisinière à gaz.
0: Oui, tout s'est enfui.
1: Et en fait, on dit que les cuisinières à gaz, c'était une fusée. Donc elle, comme il y avait du gaz... Elle s'est envolée comme ça, genre. Et tu sais pourquoi il n'est pas inquiet? Parce qu'en fait, tu sais, ils ne sont pas inquiets. Attends, ils ne sont pas inquiets parce que dans ce monde, tout est vivant. Mais par contre, en fait, c'est quand même ses amis, les meubles et tout ça.
0: Oui, mais ils ne savaient pas qu'ils allaient partir aujourd'hui.
1: Non, mais ils sont partis, mais en fait, il va les rappeler plus tard. Il va, tu sais, il a un sifflet, tu sais, pour dire. Et ils vont revenir quand ils auront plus peur.
0: Ils étaient allés en fait, c'est ses amis.
1: Et oui.
0: Dans la forêt.
1: Et en fait, c'est comme ça, quand les gens ils s'installent ensemble, tu sais ce qu'ils font? Regarde, imagine, Alice, elle a sa maison à un autre endroit. Donc, elle a une petite maison et Gaspard a une petite maison. Si un jour, ils sont amoureux et qu'ils s'habitent ensemble, toute leur maison, elle se démonte et hop, elle se réunit et ça fait une grande maison ensemble.
0: Ah ouais?
1: Tu vois? Plus
0: une
1: grande.
0: Une maison de vacances.
1: Non, une maison pour deux. Avec,
0: une maison de famille.
1: Même une maison de famille.
0: Ils se collent.
1: Ça fait un grand lit. Ouais. C'est comme ça que ça marche, c'est rigolo.
0: Deux cuisinières.
1: Boing, ça fait une grande...
0: Deux tables, deux grandes tables. Une énorme table.
1: Une table familiale. Ouais, c'est drôle.
0: Il y a quatre. Il y a deux alarmes à incendie qui chantent.
1: Ben oui, il y en a différents étages et parce que ça fait un nouvel étage. Tu vois, ça fait une grande maison.
0: Une alarme à incendie en haut de qui chante. Une alarme à incendie.
1: Comme notre grande
0: en
1: maison
0: bas,
1: avant.
0: Qui chante. Une alarme à incendie qui fait de la pluie.
1: Ouais.
0: En haut et une autre en bas.
1: L'alarme qui chante.
0: Oui, mais elle chante que quand il y a des incendies.
1: En fait, c'est un peu comme ça, hein, du coup, en vrai. Alors,
0: et deux toilettes, une en bas, une en haut.
1: Ah, bah super.
0: Et des douches.
1: Ah, d'accord. Alors, bon, du coup, ils sont pas inquiets, donc ils sont là. Donc, ils ramassent un peu de la viande parce que la casserole, elles sont tombées par terre.
0: Viande.
1: Attends, il leur met des choses à manger, mais mange la viande aussi. La sauce bolognaise.
0: Ouais, la salade pour la tortue.
1: Voilà, il a de la salade pour la tortue.
0: En vrai, il y en a déjà de la laitue.
1: Il y a tout, hein. Il y a tout ce qu'il faut.
0: Il y a des algues. En fait, c'est une vraie petite océan.
1: Ok. Et donc là.
0: Il y a un parasol, une serviette.
1: Les humains, ils regardent ces petits animaux. Ils disent, ah, c'est incroyable, on a fait. Et Ernestine, elle ouvre l'œil, elle dit, dites donc, vous, qu'est-ce que vous faites là?
0: Aucune idée.
1: Ben si, ils sont quand même en quête de quelque chose. Nous sommes à la recherche du pirate Barbe Noire. Hein, parce qu'il ne faut pas oublier quand même. Qu'est-ce que vous faites là? On a faim, mais on est aussi à la recherche de Barbe Noire qui a traversé les sept mers merveilleuses et qui a laissé un message pour appeler au secours et on est en train d'essayer d'aller le sauver. Oh, Barbe Noire, je me souviens de Barbe Noire.
0: Je sens qu'il va faire deux épisodes, ce truc.
1: Ah bon? Bah non, elle s'en souvient de Barbe Noire. Ah, tu veux qu'on aille se balader dans le monde? Plus loin?
0: Non, mais ça, là.
1: Ah, on peut continuer.
0: Le truc, là, je pense qu'il va faire aujourd'hui. Et la semaine prochaine.
1: Ah, vous voulez qu'on arrête là? On va bientôt arrêter cette histoire.
0: Mais d'abord, finis la phrase parce que là.
1: Mais
0: qu'est-ce que vous faites là? Eh ben, en fait, on est à la quête de Barbe Noire et voilà, on parle.
1: On est à la quête de Barbe Noire. On cherche des objets magiques. On a déjà trouvé plusieurs objets magiques.
0: Ouais. L'œil.
1: L'œil de Barbe Noire.
0: L'œil en cristal.
1: Ouais.
0: La bouche.
1: La barbe.
0: La bouche, le nez. Un bout de barbe.
1: Pied, on a la corne.
0: Pied. Des cornes.
1: Ben oui, si on est prisonnier.
0: Le doudou.
1: N'oubliez pas qu'il a l'olifant.
0: Le doudou
1: poupée pirate.
0: Le doudou poupée pirate.
1: Ah, Barbe Noire, ça
0: là,
1: me dit quelque chose.
0: Oh là, ils vont trouver le livre des pirates. C'était à lui.
1: Le livre secret.
0: Comment ça, comment devenir un pirate?
1: Oui, je me souviens de Barbe Noire, dit Ernestine. Attends, elle dit. Je me souviens. Au fond de l'eau de l'aquarium.
0: Oui, et enfoui sous le sable.
1: Il a caché un trésor avec le livre. Barbe Noire est venu.
0: Il y a aussi des
1: par ici. Il m'a confié son trésor. Parce que Barbe Noire, quand il est venu dans ce monde, il était petit aussi.
0: Oui, il y avait le livre.
1: Il était lilliputien. C'est une petite taille, comme Miaou Miaou.
0: Il y avait le livre et des pièces d'or, des colliers, une couronne, un spectre.
1: Comment ça ?
0: Tout en or.
1: Le trésor de Barbe Noire est ici au fond de la mer, comment tu t'appelles ? Je m'appelle Ernestine et je suis la gardienne du trésor de Barbe Noire. Pour pouvoir aller chercher le trésor, il va falloir répondre à une énigme.
0: Oui, je peux juste dire un truc.
1: Oui.
0: Et moi, moi, je viens de penser, mais c'est pas obligé qu'on dise que ça fait ça. Mais c'est drôle aussi, vu qu'on peut dire aussi que le coffre, il est en or, et qu'il l'a mis sous le sable, et qu'en fait, quand il y a du soleil qui reflète sur le sable, et ben ça reflète sur le coffre, mais il est pas tout au fond du sable, il est un peu à la surface.
2: Et du coup, et le sable brille.
0: Ça fait briller le sable, mais aussi ça chauffe l'eau.
1: Ok, et alors oh, c'est bien, ouais.
0: Et voilà, c'est tout.
1: Alors, est-ce que vous connaissez l'énigme d'Ernestine pour ouvrir le coffre ?
0: Non.
1: T'as pas une idée d'énigme ?
0: Oui, mais j'ai une idée.
1: Vas-y.
0: J'ai pas d'idée.
1: Vas-y.
0: Devinez à quelle heure devinez à quelle heure le soleil...
1: Faut que tu le fasses avec la voix de la tortue.
0: Ok.
1: Alors dis,
0: ouvrir le trésor, devinez à quelle heure le soleil illumine le coffre.
1: Oh, alors ils se regardent, Kinou, Krabik et Miaou Miat. Oh mon Dieu, à quelle heure il ouvre le coffre ? On a droit à combien de réponses, madame la tortue ?
0: Trois.
1: Trois ?
0: Un chacun.
1: Alors, moi, dit Kinou.
0: Vu le nombre.
1: Je pense que le coffre s'ouvre à l'heure du soleil couchant, quand le dernier rayon du soleil, le rayon vert, frappe le coffre et illumine de la couleur de l'émeraude vert le coffre, et du coup...
0: Non, c'est la couleur. En fait, c'est de l'or.
1: Ah oui, il brille sur l'or et ça fait un reflet vert.
0: Ça va être la dernière réponse, la bonne.
1: Alors, c'est celle-là, elle dit ça.
0: Oh.
1: C'est... Ah, c'est pas vrai. Ah, non. Krabik, il dit une autre idée, alors. Mais non, mais elle s'est fait la tortue. À toi, fais une idée de Krabik.
0: Et moi, je veux aussi faire Miaou Miat.
1: Ah, tu fais Miaou Miat. Alors, fais Krabik, alors. Il faut faire la voix de Krabik. Hein.
0: Je réfléchis, alors. À midi, quand le soleil est au milieu du ciel.
1: Ah.
0: Faux.
1: Ah mon Dieu, on n'a plus qu'une réponse. Et si on ne trouve pas le trésor, la tortue rajoute. Si vous ne trouvez pas le bon indice et que ne récupérez pas le trésor de Barbe Noire, vous ne pourrez jamais quitter ce monde.
0: Et le retrouver. Mais je rigole. Elle est méchante, la tortue.
1: Oui, en fait, elle est diabolique. Et là, elle ouvre la bouche et elle a des dents pointues. Je ne suis pas une vraie tortue. Je suis une tortue goule mangeuse.
0: Non, mais attends, elle le dit après parce que j'ai pas dit la réponse.
1: Oui, mais elle leur fait peur d'abord. En fait, elle est pas méchante.
0: Non, sinon, elle est super gentille, sauf qu'elle adore s'y faire des blagues de monstres.
1: Oui. Ah, ils tremblent.
0: Elle
1: tous.
0: A un dentaire en dentier.
1: Ouais, elle a un dentier avec
0: des
1: dents.
0: Oh, mais ça va, je peux rigoler, non ?
1: La requinou, il tremble.
0: Et après, attends, vas-y, fais ta réponse. Elle est nasse.
2: Bon.
1: Elle bave, elle a de la bave enragée.
0: J'ai une idée. Mon idée, c'est que le matin, le soleil, il vient de se lever vers la vitre tout là-bas, et il reflète sur le coffre. Oui.
1: Et pourquoi ? Non, il faut développer.
0: Et pourquoi ?
1: Car c'est l'aurore. C'est l'aurore qui se... Oui, c'est alors...
0: Oui, mais pourquoi ?
1: Mais pourquoi ? Mais pourquoi c'est le matin, alors ? T'as une idée ?
0: Eh bien, parce que c'est le matin, parce que le soleil, il est en pleine forme.
1: C'est vrai. Ouais, c'est bon. Bon, c'est bon.
0: Et vous savez qu'en fait, c'est un...
1: Non, c'est parce que le matin, l'air est frais. Et donc, les rayons du soleil sont cristallins, traversent la fraîcheur du matin.
0: On disait, c'était Miaou Miat qui disait. Hein.
1: Et non, c'est la tortue qui explique. Traverse l'air frais du matin et vient percuter la serrure magique du trésor.
0: Vous avez compris ?
1: Oui. C'est une sorcière ou quoi ?
0: Attends, vous avez compris ?
1: Oui. Pitié. pitié, pitié.
0: Mais bah, en fait, c'est qu'un dentaire. Hein.
1: Un dentier.
0: C'est qu'un dentier.
1: Bon, d'accord. Bon, alors
0: tu peux rigoler, non?
1: Et on peut le récupérer maintenant, ce trésor.
0: Tu peux rigoler, non? Bah, mais bah, il faut que vous plongiez, vous creusez, vous prenez le coffre et vous l'ouvrez. Et vous partiez.
1: Je croyais que le coffre, il était, il était pas au fond de l'eau, c'est-à-dire qu'il était dans le sable.
0: Et oui, mais le sable de l'eau.
1: Ah, dans le sable du fond de l'eau.
0: Et oui.
1: Ah, donc le rayon du matin, il traverse l'eau et il
0: vient
1: frapper le... Alors, j'y vais. Allons-y. Tu sais que Miao Miao, elle respire sous l'eau. Donc, nos trois amis... Nos trois amis vont dans le sable, trouvent le trésor, ramènent, ils creusent. Trouve le trésor, un petit trésor, pas très gros.
0: Mais la tortue, elle va les accompagner.
1: Elle va venir avec eux ?
0: Oui.
2: Ouais.
1: Et puis, ils remontent sur la plage. Et là, ils ouvrent.
2: Oh, et la tortue, vu qu'elle fait des blagues vraiment menaçantes, si à un moment, ils sont en danger, le temps que les vaches volantes, elles arrivent, enfin, s'ils sont en danger, ils vont appeler les vaches volantes.
1: Ouais.
2: Et le temps qu'elles arrivent, et bah, la Ernestine, elle va les menacer comme ça avec son dentier.
1: Bah, les méchants, c'est quoi ? Ah, qui ? Les méchants qui les embêteraient ?
2: Oui. Parce qu'elle, elle est gentille, mais elle fait semblant.
1: Elle aime bien faire ça. Elle fait semblant d'être.
2: Du coup, en attendant que les vaches elles arrivent, et bah, elle les menace comme
1: ça. Les gens ne voient pas ce que vous faites, mais les filles font des grimaces horribles. On dirait des espèces de zombies venimeux, baveux, horribles. On est prêt pour Halloween, là. Hein. Ernestine, la goule spectre mort-vivante. C'est une tortue. Ok, alors, qu'est-ce qu'on fait ils ont trouvé le trésor. Ils sont dans l'aquarium. Et peut-être, ça fait déjà le moment d'arrêter l'histoire. Hein, et on reste dans ce monde. On est toujours dans la mer des quatrièmes merveilles. On ne sait pas comment ça s'appelle. Mais de toute façon, la baignoire est partie. Donc, ils ne peuvent pas repartir. Et on ne sait pas comment on va continuer ce chemin. Mais on va laisser nos héros,
2: Miao Miao,
1: Rukinou, Krabik, en compagnie d'Ernestine, avec Alice et Gaspard qui se demandent bien qu'est-ce que sont ces drôles d'animaux, d'énergumènes microscopiques. Mais tout ça, ça sera à suivre dans la prochaine histoire, non ? Une dernière chose à dire ?
0: Miao Miao, t'as fait la taille d'un Playmobil !
1: Non, elle est plus petite, on a dit. On a dit un squishy maintenant, on ne change plus.
2: Ah
1: allez,
2: oui, c'est vrai.
1: C'est bon ?
2: Ah oui, et Krabik, il fait la taille d'une vis.
1: D'une vis, voilà, très bien.
2: Ou d'un clou.
1: Ou un clou ou une vis. Allez.
2: Un clou, c'est une plus petite.
1: C'est bon ? On est bon pour aujourd'hui ?
0: Au revoir.
2: Ah oui, j'ai juste un petit truc
0: à rajouter. Et
1: Alors, on va dire au revoir et puis on discutera du reste à un autre moment.
0: Je m'en souviens. Oui. Est-ce qu'on va dire que Gaspard, il siffle dans son slip pour ramener ses trucs ?
1: Bah ouais, peut-être après. On sait pas. On verra ça
2: dans
1: prochaine
2: le prochain
1: fois.
2: Épisode.
1: Suite au prochain
0: épisode.
1: Ah non, mais mon Dieu, on va jamais arriver.
0: Suite au prochain épisode.
1: D'accord. Suite
0: au prochain épisode.
1: Et voilà, c'est fini.
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2: Il est 17h à Paris, 15h en temps universel. Et c'est l'heure du journal présenté par Charlotte Derouin. Bonjour Charlotte.
3: Bonjour Anne-Cécile, bonjour à tous. L'Ukraine déplore de ne pas avoir été avertie par son allié américain des frappes russes la nuit dernière. La Russie qui a de nouveau lancé un barrage de missiles et de drones à travers le pays et notamment sa capitale Kiev. En Éthiopie, l'armée fédérale reprend le contrôle de la ville frontalière de Zalambessa où des troupes érythréennes étaient positionnées. Les forces éthiopiennes maîtrisent donc désormais l'importante axe routier qui va de la capitale Addis Abeba jusqu'au Tigré et à la frontière. En France, un peu moins de 200 lycées toujours fermés ce mercredi. C'est près de 4% des établissements selon le ministère de l'Éducation nationale. La mobilisation se poursuit au lendemain d'une grande journée d'action. La Russie a de nouveau lancé un barrage de missiles aujourd'hui contre l'Ukraine. Des frappes qui ont fait au moins 6 morts la nuit dernière et 6 autres ce matin aujourd'hui à Loutsk dans l'ouest du pays. Moscou qui a essentiellement ciblé les infrastructures énergétiques de la capitale ukrainienne. Ce qui fait dire à Volodymyr Zelensky que la Russie méprise les États-Unis car Donald Trump avait justement annoncé un cessez-le-feu sur les sites énergétiques. Le président ukrainien qui déplore également de ne pas avoir été averti par ses alliés occidentaux et particulièrement américains. Les explications de Benoît Gross.
4: Les déclarations sont contradictoires. D'un côté, Volodymyr Zelensky affirme que l'Ukraine ne reçoit plus depuis 2 jours les alertes lors des lancements de missiles russes, des renseignements qui sont fournis par les alliés occidentaux, essentiellement des États-Unis. Mais Washington assure de son côté que rien n'a changé dans le partage d'informations et Bruxelles indique ne pas être au courant. Autre mauvaise nouvelle pour l'Ukraine, un conseiller de Volodymyr Zelensky assure que Starlink, l'entreprise d'Elon Musk, a réduit ses opérations la nuit dernière. C'est un coup dur pour l'armée ukrainienne qui utilise ce réseau satellitaire sur le front pour communiquer, mais surtout pour piloter et intercepter des drones. Et si Starlink limite la puissance de son réseau, les conséquences sur le terrain sont importantes pour Johan Michel, chercheur à l'Institut d'études de stratégie et de défense.
5: Les systèmes Starlink commencent à perdre en connectivité à partir d'une certaine vitesse. Donc si l'objet qui porte le Starlink dépasse une certaine vitesse, par exemple un drone, eh bien, la connexion se perdrait.
4: Ce qui veut dire qu'ils ne peuvent plus intercepter les drones russes et que leurs frappes sont entravées. À noter que les communications entre militaires continuent et pour l'instant, ni Starlink ni Elon Musk n'ont donné d'explication à cette baisse.
2: Benoît Gross et le président ukrainien Volodymyr Zelensky est reçu ce mercredi par le premier ministre britannique Andy Burnham, qui peu avant la rencontre a dit vouloir tenter de réparer les liens avec Donald Trump. En Allemagne, le procès d'un ancien officier ukrainien accusé de sabotage s'est ouvert ce matin. L'homme est soupçonné d'avoir organisé la spectaculaire opération qui avait endommagé les conduits du gazoduc Nord Stream en mer Baltique. C'est par ce gazoduc que l'Allemagne a été approvisionnée pendant des années en gaz russe bon marché. Cet homme est accusé de complicité de crimes de guerre pour avoir attaqué avec des moyens militaires des infrastructures civiles. Au Moyen-Orient, les rebelles yéménites Houthis revendiquent des attaques contre des infrastructures énergétiques saoudiennes et l'aéroport de la capitale, Riyad. Les autorités saoudiennes, elles, font état d'une frappe contre un site pétrolier près de Sanaa, la capitale du Yémen aux mains des rebelles. Au Yémen, les hôpitaux sont débordés, alerte la Croix-Rouge, les victimes affluent, les services de santé atteignent leurs limites. Les combats ne connaissent aucun répit et la situation humanitaire est alarmante. Plus de 18 millions de personnes sont confrontées à une insécurité alimentaire et aiguë. En Éthiopie, l'armée fédérale reprend le contrôle de la ville frontalière de Zalambessa où les troupes érythréennes étaient positionnées. Pour rappel, depuis une semaine, l'armée éthiopienne a lancé une contre-offensive contre les rebelles tigréens dans le nord du pays et repris le contrôle de plusieurs villes des mains du TPLF. L'armée éthiopienne qui a aussi repoussé par la même occasion les troupes érythréennes qui étaient entrées en territoire éthiopien. Il s'agit là d'un important développement, Alexandra Branjon.
6: Zalambessa, important poste frontalier entre les deux pays. Selon plusieurs observateurs, l'armée éthiopienne qui remontait ces derniers jours vers le nord du pays a atteint Zalambessa hier mardi. Les troupes érythréennes, qui s'y étaient positionnées depuis vendredi dernier, s'étaient déjà retirées, selon l'organisation ACLED, qui analyse les conflits. Cela ne veut pas dire qu'il n'y a plus de troupes érythréennes en Éthiopie. Selon des sources sécuritaires, Asmara a déployé entre 5 000 et 8 000 soldats au Tigré. Mais ces troupes ne sont plus sur cet important axe routier qui va de la capitale éthiopienne à Mekele, capitale du Tigré, jusqu'à la frontière avec l'Érythrée. Addis Abeba accuse l'Érythrée d'avoir pénétré sur plus de 60 kilomètres sur son territoire, ce que nie Asmara. L'armée éthiopienne va-t-elle s'arrêter à la frontière en position défensive ou va-t-elle utiliser ce qu'elle perçoit comme une agression pour pénétrer en territoire érythréen, sachant qu'Addis Abeba souhaite un accès à la mer Rouge qui passe forcément par l'Érythrée, Djibouti ou la Somalie.
2: Alexandra Branjon, et ailleurs au Tigré, l'armée a repris plusieurs villes qui étaient aux mains des rebelles du TPLF. L'ambassadrice des États-Unis en Grèce poussée à la démission, Kimberly Guilfoyle, une fervente partisane de Donald Trump, était en poste depuis novembre 2025. Son départ a été annoncé hier après des révélations embarrassantes dans la presse, François-Damien Bourgerie.
7: Kimberly Guilfoyle faisait du bon travail, mais ce qu'on lisait ne nous a pas plu, a confirmé Donald Trump. Une allusion notamment à une série d'articles du Wall Street Journal. Le quotidien conservateur a révélé que l'ex-ambassadrice avait demandé à un riche donateur républicain qu'il comble discrètement un trou de 100 000 dollars sur son compte en banque. Le journal a aussi rapporté des conversations

0: promettant de défendre vigoureusement son honneur, sa réputation et son intégrité.
1: François-Damien Bourgerie. Google a décidé d'ouvrir ses modèles les plus évolués d'intelligence artificielle à 200 chercheurs européens. Ces scientifiques seront sélectionnés par la Commission européenne. Cette initiative vise, selon Google, à accélérer l'innovation en Europe et à renforcer la compétitivité des chercheurs du continent, alors que l'IA bouleverse le monde de la recherche, notamment en mathématiques. Grande journée de mobilisation du secteur public en Irlande. Journée de grève nationale pour demander une hausse des salaires. C'est la première journée d'ampleur dans le pays depuis 2009, dans le cortège notamment des professeurs. En France, le mouvement lycéen se poursuit. Les jeunes et leurs professeurs ne sont pas convaincus par les annonces du ministre de l'Éducation nationale, Édouard Geffray, qui a promis l'arrivée de 3000 professeurs remplaçants en urgence dans les lycées les moins bien dotés. On les appelle les TZR, les enseignants titulaires de zones de remplacement. Pour les syndicats, il s'agit de la part du ministre de l'Éducation d'un effet d'annonce et d'une mesure aberrante, Laurence Théo.
2: La question qu'on peut se poser légitimement, c'est pourquoi ces TZR n'étaient-ils pas déjà devant les élèves dans les établissements où les besoins sont criants? Jean-Rémy Girard, président du SNALC, syndicat du secondaire, a la réponse.
3: C'est normal qu'à un instant donné, tous les TZR ne soient pas devant les élèves, parce que justement le rôle des TZR, c'est de remplacer des remplacements qui, par nature, sont imprévisibles.
2: Pour le syndicaliste, cette mesure proposée par le ministre de l'Éducation va assécher le vivier de professeurs remplaçants.
3: Si on déploie tous les TZR et qu'on n'en a plus en réserve, eh bien quand il va y avoir un remplacement à faire, on n'aura plus personne pour remplacer. Donc en fait, c'est une annonce en trompe-l'œil. D'une part, on va envoyer des professeurs remplaçants dans une discipline dont on n'a pas besoin dans le lycée. S'il y a un manque de professeurs de mathématiques, mais qu'on envoie un professeur de français, le professeur de français ne va pas aller remplacer les heures de mathématiques manquantes. Et d'autre part, on les envoie pour une durée très très imprévisible, puisque dès qu'il va y avoir un remplacement qui va devoir se faire, eh ben ce TZR qu'on a mis en lycée pour faire on ne sait pas trop quoi, eh bien, il va devoir repartir aussi vite pour aller remplacer, par exemple, un arrêt maladie dans un collège.
2: Jean-Rémy Girard insiste sur le fait qu'un TZR a des droits. Il peut refuser une affectation dans une matière qui n'est pas la sienne.
1: Du football à suivre ce soir avec la suite de la deuxième journée de Ligue des Champions. 9 matchs au programme, dont le choc entre Manchester City et le PSG. Coup d'envoi à 19h en temps universel. À la même heure, Aston Villa affrontera le Fenerbahçe. Et puis à suivre également le Real Madrid de Kylian Mbappé qui sera en déplacement à l'AS Rome. Hier, Lille s'est incliné à Arsenal 3-0 et le Barça a assuré sur la pelouse du Galatasaray 4-1. En attendant, vous
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1: Bonjour et bienvenue en ce mercredi 14 octobre sur l'agenda d'Alto. C'est parti pour savoir ce qu'il se passe cette semaine dans les Bauges. Ce mercredi de 14h à 16h, atelier fleurs en papier à la bibliothèque d'Aillon-le-Vieux. La bibliothèque d'Aillon-le-Vieux vous propose de partager un moment créatif en famille autour de la fabrication de fleurs en papier. Laissez libre cours à vos envies. Dès 4 ans, sous la responsabilité des parents et sans transfert de garde. Pour plus d'informations, contactez l'adresse mail angeliquefrancine.menadier, meynadier@sfr.fr. Jeudi 15 octobre, vente de Colombo poulet coco et ses petits légumes à 12 euros la part sur réservation et précommande via le compte Hello Asso de l'APE de Bellecombe. Retrait entre 16h40 et 18h30 devant l'école de Bellecombe. Vendredi 16 octobre, dans le cadre de la Journée nationale de la résilience, conférence gratuite sur l'art et le sensible au service de la mémoire des catastrophes naturelles, de 20h à 21h30 à la salle communale de la Frette-Rive. Le projet Souvenir majeur collecte des témoignages des habitants du massif ayant vécu des catastrophes naturelles marquantes. Cette rencontre présente les premiers récits recueillis ainsi que des créations artistiques qui permettent de transmettre cette mémoire collective. Ce vendredi également à la Toirzannerie de Thoiry, deuxième édition du Bal de la Châtaigne. Après le succès de l'an dernier, cette deuxième édition vous propose un nouveau duo clarinette et guitare à partir de 20h. Baltrade et initiation danse. Repas food truck par l'APE et l'équipe de la Toirzannerie s'occupe du vin chaud et des marrons grillés à partir de 18h. Repli à l'intérieur en cas de pluie. À la Brasserie du Merle de Puygros, fête de la bière à 18h avec des concerts, dont du rock'n'roll avec Nicole de la Chéna, buvette et restauration sur place. Et puis à Cusy, cinébus à 20h30 avec la projection du documentaire Faire Santé Commune. Dans un quartier prioritaire de Vaux-en-Velin, les habitants n'ont pas le temps ou pas les moyens de se soigner. Pourtant, c'est ici qu'une poignée de soignants a décidé, en lien avec les habitants, de créer un centre de santé communautaire. Ensemble, ils défendent un soin accessible à tous et une prise en charge globale. Ainsi, la santé devient politique. Arriveront-ils à prouver que l'utopie est possible et à pérenniser un nouveau système de santé publique ? Un documentaire projeté en présence de la réalisatrice Mathilde Cyr. Samedi 17 octobre, 9e édition de la fête au four. Jusqu'au mois de novembre, les fours à pain des villages du massif se rallument sous le signe de la convivialité. Chaque village propose un programme unique. La plupart vous invitent à un repas partagé tandis que d'autres proposent de la vente sur place. Ce samedi 17 octobre, c'est le four à pain de Vérel Pradongan qui vous accueille. Informations pratiques et réservations sur le site du Parc des Bauges, rubrique Agenda. Atelier d'écriture découverte à la librairie La Lanterne qui rugit de l'Échrenne. Un atelier d'écriture gratuit et ouvert à tous ceux qui ont envie d'écrire. De 9h à midi. Inscription auprès de la librairie ou auprès d'Agathe au 06 09 05 46 26. À Gruffy, retrouvez l'événement L'Art Voici, anciennement appelé L'Art Voilà, réorganisé cette année après 2 ans d'absence. Au programme de cette fête d'automne, marché de producteurs, boudins, jus de pomme, tomes blanches, présence de jeunes agriculteurs des Bauges et démonstration de la fabrication de tomes des Bauges, concours culinaire de pâtisserie savoyarde, olympiade agricole, lancée de bottes de paille, course en sac, course en boîte, tir à la corde, avec 2 parcours proposés pour les adultes et les familles. Inscription gratuite. Restauration et buvette sur place. Retrouvez tous les liens d'inscription pour participer au concours et réservez votre repas sur Hello Asso à la page R voici Gruffy. 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Et puis de 17h à minuit, tournoi de fléchettes à la brasserie du Merle de Puygros. Format cricket no score, 10 euros la doublette. Inscription au bar ou au 06 99 63 27 74. Restauration sur place. Et puis dimanche 18 octobre, retrouvez la pièce de théâtre Chers parents à 17h à la salle Plein Palais d'Alby-sur-Chéran. Une représentation de la pièce d'Emmanuel et Armel Patron, mise en scène par Catherine Laurin et proposée par la troupe Les Éclats du Vivier. Participation de 10 euros au profit du comité féminin pour le dépistage du cancer du sein des Savoies. Plus d'informations au 04 50 68 10 10. Concernant les annonces sur le massif, une annonce de la préfecture de Savoie. L'état des cours d'eau, des nappes et des sols a continué à se dégrader en septembre du fait de conditions météorologiques défavorables. Dans ce contexte, les mesures de restriction des usages de l'eau en vigueur depuis le 5 août sont prolongées jusqu'au 30 octobre. Campagne de déclaration des ruches. Vous avez une ou plusieurs ruches, c'est le moment de les déclarer. Dans le cadre de la campagne nationale de la déclaration des ruches, la section apicole FRGDS Auvergne-Rhône-Alpes rappelle que tout propriétaire ou détenteur d'au moins une ruche est tenu de réaliser une déclaration annuelle de détention et d'emplacement des ruches entre le 1er septembre et le 31 décembre. Cette déclaration obligatoire contribue au suivi sanitaire du cheptel français, à la gestion des risques sanitaires et à une meilleure connaissance de la répartition des colonies d'abeilles sur le territoire. La déclaration peut être effectuée en ligne sur le portail officiel du ministère de l'Agriculture, entreprendre.service-public.gouv.fr/vaudroy/r4272-3. Les apiculteurs ne disposant pas d'un accès à Internet peuvent également effectuer leur déclaration par voie postale. 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

0: et maintenant, on fait quoi ? Chronique pour parents fatigués, mais néanmoins exceptionnels, qui ont juste besoin de se faire confiance.
1: Bonjour.
2: Bonjour Nemo, t'as une question pour moi ?
1: Oui, pourquoi les adultes qui nous disent tout le temps d'aller dehors alors qu'ils sont tout le temps dedans ?
2: Alors en fait, tes parents, ils ont beaucoup de choses à faire. Tu sais, pour tenir la maison, on doit cuisiner, on doit prendre du temps pour entretenir la maison, pour faire le ménage, pour que vous soyez bien. Et en fait, on n'a pas toujours le temps d'aller jouer au parc avec vous tout le temps que vous avez vous. Parce que les parents, ils travaillent à l'extérieur. Et puis, des fois, ils ont aussi envie de se reposer sur leur canapé. Après, c'est comme je t'expliquais, c'est qu'il faut veiller à ce que on ne passe pas trop de temps nous-mêmes, adultes, devant des écrans. Et qui nous pirate des temps très très riches avec nos enfants. Et en fait, s'ils te disent d'aller dehors, c'est vraiment pour ton bien. C'est vraiment pour que tu sois heureux de vivre ton enfance comme eux, ils ont vécu, à jouer dehors avec les ballons, les copains, et à se créer des super souvenirs. Parce qu'en fait, personne ne se rappelle des tonnes de dessins animés qu'on a regardés. Bon, à l'époque, nous, c'était pas les mêmes dessins animés, ils allaient moins vite, et ça nous a quand même construit d'une certaine façon. Maintenant, les dessins animés qui sont proposés, c'est vraiment de la mauvaise qualité. Certains sont très, très beaux, et tant mieux, et il faut en profiter. Et d'autres sont vraiment des choses qui anéantissent le cerveau de vos enfants. Donc, heureusement que tes parents te disent d'aller jouer dehors. C'est une très bonne chose. Et tes parents ne peuvent pas tout le temps, mais ils sont toujours en train de veiller sur toi. Et c'est très important, parce que c'est leur rôle de veiller sur toi. Aux parents qui sont démunis avec les enfants qui disent « Oui, mais moi, je veux aller tout seul au plan d'eau. Moi, je veux faire ci. Moi, je veux aller tout seul au fin fond du village et tout. J'ai pas besoin que tu me surveilles. » Il y a jusqu'à un âge, si. Légalement, tes parents sont tenus de te garder en bonne santé. Et donc, c'est la loi qui l'oblige. Donc, c'est normal qu'ils te disent « Ah ben non, tu vas pas jouer... » tout seul au fin fond du garage, au fin fond du village, ou tout seul dans les bois, ni tout seul au plan d'eau s'il n'y a pas de surveillance, parce que ils sont là pour veiller à ce que tu ailles bien et que tu reviennes bien à la maison en pleine santé, sans avoir fait trop de bêtises.
1: Et aussi, pourquoi les adultes buvent de la bière et pas les enfants ?
2: Ah, pourquoi ils buvent de la bière ? Alors, quand on est adulte, on a de la chance de faire des choses qu'on n'a pas le droit quand on était petit, heureusement. Et en fait, logiquement, on sait boire raisonnablement de l'alcool. Et en fait, c'est pareil, l'alcool, c'est mauvais pour votre cerveau. C'est comme le café, comme trop de sucre. Donc, c'est pareil. Tes parents, ils ont le droit parce qu'ils sont un peu plus grands. Ils ont un corps qui est plus grand que le tien. Donc, ils peuvent boire un peu plus de sucre et autres. Et l'alcool est très, très nocif pour les enfants, même pour les adultes. Donc, non, avant 18 ans, il vaut mieux pas consommer de l'alcool. Ni des choses à fumer ou autre. Et puis l'alimentation, c'est pareil, et les parents sont là pour veiller à ce que tu manges bien, et pas trop de sucre, pas trop de gras, on le sait, on le répète, mais même si c'est très difficile, le but du jeu, c'est aussi de t'initier au goût, t'initier aux bonnes choses, et voilà. Et la bière, c'est pas archi bon, en fait.
1: Merci Nounou.
2: De rien Nemo, à bientôt.
1: À bientôt.
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0: Le sommeil. Ce truc que tout le monde est censé faire et que personne ne fait bien. C'est quand même dingue. On fait ça depuis qu'on est né. C'est gratuit. Ça nécessite zéro compétence. Et pourtant. À la base, il y avait un système. Morphée, dieu grec du sommeil, plongeait les gens dans des rêves doux et réparateurs. Le marchand de sable, lui, passait le soir saupoudrer les paupières des enfants sages. C'était beau. C'était organisé. C'était le service public du rêve. Sauf que depuis Morphée, il a craqué. Franchement, on le comprend. Des millénaires à gérer le sommeil de l'humanité entière, sans RTT, sans reconnaissance, et les gens qui se plaignent quand ils font des cauchemars. Nous aussi, on aurait craqué. Aujourd'hui, Morphée est en arrêt maladie longue durée. Le marchand de sable s'est reconverti en influenceur literie sur Instagram et nous, on est là, dans le noir, seul, avec notre cerveau éveillé. Et notre cerveau, parfois la nuit, il fait n'importe quoi. Il commence par les moutons. Pourquoi des moutons ? Qui a décidé ça ? Quelqu'un un jour a dit « comptez des moutons » et tout le monde a suivi sans demander pourquoi. On est des moutons qui comptent des moutons. C'est du capitalisme cognitif. Et ça marche pas. Ça n'a jamais marché d'ailleurs. Vous êtes là à compter 1, 2, 3 et d'un coup, vous pensez à la laine, puis au pull. Puis au pull Bordeaux que vous a offert votre belle-mère à Noël. Vous savez, celui qui gratte. Celui qu'elle a choisi pour vous faire plaisir, pour vous rendre compte qu'en fait, il est en acrylique. Et là, c'est foutu. Il est 2h du matin et vous êtes en rage totale. L'insomnie, c'est ça. C'est pas dramatique, c'est juste votre cerveau qui décide de régler tous ses comptes en retard au pire moment possible. Le pull. Ce que vous avez mangé à midi. Si vous avez bien fermé la bouteille de gaz. Ce rendez-vous chez le dentiste que vous repoussez depuis 8 mois. Le prénom de la fille assise à côté de vous en CE2. Tout ça la nuit, en boucle, dans le noir, sans que vous ayez rien demandé. En France, un adulte sur 5 souffre d'insomnie chronique. C'est des millions de gens qui ont besoin qu'on leur parle du sommeil. Alors, on va le faire. Et essayez de rester éveillé au moins pendant l'émission. Vous dormirez mieux après. Enfin, normalement.
1: On m'a toujours dit qu'on passait à peu près un tiers de notre vie à dormir. Et donc j'imagine que si on passe autant de temps à faire ça, c'est que ça doit avoir un impact. Pour savoir quel impact ça a, et surtout sur notre santé, et pourquoi un nombre croissant de personnes ont l'impression de mal dormir, nous allons réaliser cette émission avec la CPTS, la Communauté Professionnelle Territoriale de Santé des Bauges. Et je reçois pour cette émission Maude Tuchène, infirmière libérale et présidente de la CPTS. Bonjour Maude.
2: Bonjour.
1: Et Edmond Guillon, qui est le coordinateur de la CPTS. Bonjour.
3: Bonjour.
1: Maude, est-ce que tu peux, justement sur cette question de sommeil, nous dire comment ça marche ?
2: Donc oui, effectivement, le sommeil a une architecture particulière. Il n'est pas uniforme et il correspond à une succession de 3 à 6 cycles qui durent à peu près entre 60 et 120 minutes. On a tous entendu le terme de train du sommeil. Alors ce train du sommeil, il va être découpé en plusieurs wagons, donc ça va être ces cycles qui vont être plus ou moins longs. Le premier, c'est l'endormissement. C'est cette phase où on se dit « allez, je vais me coucher ». Et je me détends. Le deuxième, ça va être ce qu'on appelle le sommeil lent léger, qui est plutôt un état de relaxation où on est encore un petit peu là et puis on commence à s'en aller tout doucement. Vient ensuite le sommeil qui est lent profond, donc c'est celui qui va nous permettre une espèce de régénération, une réparation du corps. C'est là aussi où va se passer tout ce qui est mémorisation verbale et puis plus ou moins spatiale. Et là, en théorie, on n'entend plus trop ce qui se passe autour de nous, mais quand même, on peut être facilement réveillé. Et en fait, Enfin, le dernier train, ça va être ce qu'on appelle le sommeil paradoxal. C'est ce qui est un petit peu le moment le plus magique. C'est là où il y a les rêves et c'est là où il se passe plein de choses au niveau du cerveau, puisqu'on est dans un état où on peut avoir les yeux, par exemple, qui peuvent bouger, mais on n'est quand même pas connecté avec ce qui se passe en dehors. Et c'est vraiment le moment où il y a tous les rêves et toutes les connexions.
1: Tu as parlé de cycles, est-ce que ça veut dire que ceux-là vont se répéter de manière similaire tout au long de la nuit ?
2: Alors non, effectivement, donc le train, on va dire que pendant le sommeil, les wagons vont s'allonger ou se raccourcir en fonction des cycles. Donc effectivement, la composition du sommeil, elle va évoluer en fonction de l'heure et de la nuit, mais aussi elle évolue en fonction de l'âge et de nos besoins en sommeil.
1: Je disais en introduction que beaucoup de personnes se plaignent de la qualité de leur sommeil. Est-ce que, Edmond, ça veut dire qu'il y a un problème de sommeil chez les Français ?
3: Alors, en fait, les Français dorment trop peu. D'après le baromètre de Santé publique France, le temps de sommeil des adultes en France est de 6h42 par 24 heures durant la semaine, soit en dessous des 7 heures minimales quotidiennes qui sont recommandées. Et autre élément important, plus d'un tiers des 18-75 ans dorment moins de 6 heures par nuit, donc petite nuit.
1: Alors est-ce qu'on peut se dire que pour essayer de rattraper ces nuits un peu courtes, la sieste serait une bonne idée ?
3: Alors évidemment, la sieste, c'est toujours une bonne idée. 40% des Français font au moins une sieste chaque semaine, et parfois plus. Et lorsque le besoin de sommeil nocturne n'est pas couvert, cette pratique apporte des bénéfices avec un gain de vigilance et de performance. Une sieste type dure entre 15 et 20 minutes.
1: Moi, j'aime bien comprendre, tu le sais, ce qui se passe dans mon corps. Et j'aimerais bien savoir quel mécanisme qui fait qu'on va tomber dans le sommeil.
2: Oui, effectivement, l'endormissement ne se déclenche pas par hasard. Il y a plusieurs actions, il y a une convergence de plusieurs facteurs qui vont se combiner pour t'emmener petit à petit vers le sommeil. Donc, tout d'abord, ça va être, si tu veux, une espèce d'inhibition des centres de l'éveil dans ton cerveau qui, petit à petit, au gré de la journée, tu vas te sentir de plus en plus fatigué.

0: moment de la journée.
1: Et j'imagine qu'il y a un grand chef d'orchestre de tout ça.
0: Et oui, effectivement. Et souvent, ce qui orchestre notre corps, c'est bien souvent les hormones. Et est-ce que tu connais l'hormone du sommeil ?
1: Alors, si je me fie à ce que je vois en pharmacie, ça doit être la mélatonine.
0: Ouais, exactement. Alors, elle est très à la mode en ce moment parce qu'on la surnomme l'hormone du sommeil. Alors, il n'y a pas qu'elle, mais celle-ci est très importante et surtout parce qu'elle favorise le déclenchement du sommeil. Et elle est sécrétée par le cerveau, donc par une glande qu'on appelle la glande pinéale, et surtout en situation d'obscurité. Et lorsqu'elle est libérée en début de nuit, elle va favoriser le déclenchement du sommeil. Et à l'inverse, ce qu'on peut voir, c'est que quand on va utiliser des écrans, etc., le soir, ou quand tu es dehors à la lumière du jour, le jour, en fait, va stimuler ta rétine, tes cellules de la rétine qui vont percevoir, du coup, la lumière et inhiber la sécrétion de mélatonine. Tout ça est tu as très bien dit, un orchestre qui est bien, bien harmonieux.
1: Et alors, on en vient à la question quand même un peu centrale, j'ai l'impression, qui touche le sommeil, c'est que si on regarde des écrans, il y a de la lumière.
0: Effectivement, puis il y a surtout un type de lumière, donc c'est des lumières LED souvent, et qui sont riches en lumière bleue. Donc tu as déjà dû entendre ce terme, et cette lumière spécifiquement va stimuler de façon assez forte la rétine qui est du coup très sensible à cette lumière et va retarder l'endormissement. Donc effectivement, il y a vraiment un vrai avertissement des chercheurs et puis donc des médecins et du corps médical autour de ces pratiques de téléphone et d'écran le soir qui, au-delà de la lumière bleue, sont aussi de plus en plus des mécanismes d'addiction. On voit, on a besoin du téléphone et on scrolle comme ça toute la soirée et qui vont en plus sécréter de l'adrénaline, la dopamine. On en a déjà bien parlé de ces hormones qui sont plutôt excitantes et du coup qui sont un peu l'opposé de la mélatonine qui va te détendre et t'endormir.
1: Edmond, est-ce que on pourrait pas juste se dire bon allez, c'est pas grave, produisons de la dopamine et ne dormons pas. Le sommeil a vraiment une importance ?
2: Alors en fait, le sommeil, c'est bien plus qu'une pause pour récupérer. Les données d'imagerie décrivent qu'un nouvel apprentissage est associé au cours de la nuit à l'augmentation du nombre d'épines dendritiques qui sont des excroissances qui connectent les neurones entre eux et facilitent le passage d'informations. Donc c'est vraiment une période cruciale pour chaque individu dans la nuit. Mais c'est surtout une période très importante pour les nouveau-nés qui ont besoin de dormir deux fois plus longtemps que les adultes pour justement faciliter cette période de construction de l'être humain.
1: Donc on peut se dire qu'en gros, jusqu'à 20 ans où on est en apprentissage profond, le sommeil a une importance qui est cruciale.
2: Cruciale.
1: Et au-delà du fait de se dire « allez, je dors la nuit pour intégrer tout ce que j'ai appris la journée », est-ce que d'un point de vue santé, ça peut avoir d'autres impacts ?
0: Alors oui, il y a beaucoup, beaucoup de conséquences sur l'absence de sommeil et puis beaucoup de bénéfices à dormir le mieux qu'on peut. Alors effectivement, juste, on va quand même dire qu'on n'est pas dans un monde parfait, qu'on proposera des choses, mais en se disant, en adaptant aussi à notre vie. Mais ce qu'on peut voir, par exemple, c'est la prise de poids. Alors on ne fait pas toujours le lien entre le sommeil et la prise de poids. Or, le fait d'être privé de sommeil, ça va augmenter l'appétit puisque ça module tout notre système hormonal, comme on l'a dit tout à l'heure. Et ça va favoriser des grignotages, des apports caloriques qui seront de plus en plus importants. Le cerveau, on sait que pour fonctionner, il a besoin de sucre et quand il est fatigué, bah, il va aller chercher de plus en plus ce type d'aliments et qui font que bah, après, le corps va faire des réserves. On est fatigué, donc il y a une baisse des dépenses énergétiques, une somnolence sur la journée, etc. Et donc tout ça combiné favorise une prise de poids. Il y a aussi une donnée qui est assez intéressante au niveau épidémiologique qui montre qu'une corrélation entre la durée de sommeil moyenne d'une population et son indice de masse corporelle. Et on voit aujourd'hui que nos sociétés, les sociétés industrialisées, si on peut dire ça comme ça, il y a de plus en plus de gens en surpoids, d'obésité. C'est un problème, même nous en France maintenant, qui devient assez conséquent, et surtout dans la population des jeunes et des ados. parce qu'il y a une consommation des écrans plus, parce qu'il y a effectivement une consommation de sucre, mais parce que nos enfants dorment de moins en moins. Et un enfant, en moyenne, à 12 ans, par exemple, il est censé dormir entre 10 et 12 heures par nuit, normalement. Alors après, le rythme de vie, le collège, on rentre, il est 6 heures passées, on mange. Ils ne peuvent pas faire ces 10 à 12 heures de sommeil, mais il faut essayer de s'y tendre le plus possible.

0: Et moi, tu viens de parler d'hormones. Le poids n'est pas la seule chose qui est gérée par les hormones, Edmond. Il y a d'autres choses sur lesquelles ça peut avoir un impact, la privation de sommeil?
1: Alors oui, évidemment, la diminution de la durée du sommeil perturbe le rythme circadien dont on a parlé tout à l'heure, qui est le rythme finalement qui régule la synthèse de certaines hormones comme le cortisol ou l'hormone de croissance qui sont impliquées dans le métabolisme du glucose. Glucose, ça veut dire que ce phénomène favoriserait l'apparition d'une intolérance au glucose qu'on voit de plus en plus et une évolution progressive vers le diabète de type 2, indépendamment de la prise de poids dont Maud parlait tout à l'heure.
0: Donc le cycle hormonal, on a bien pigé, c'est important. Mmh. Est-ce qu'au-delà de ça, avoir un mauvais sommeil va induire une mauvaise santé ?
2: Oui, parce que ça va impacter ce qu'on appelle ton système immunitaire. Donc il y a pas mal de données qui démontrent le lien entre le sommeil et l'immunité, et surtout sur la qualité de ta réponse immunitaire, c'est-à-dire sur comment ton corps va réagir s'il doit te défendre face à un microbe, quelconque. Il y a vraiment une corrélation avec ce qu'on a expliqué tout à l'heure, le rythme circadien, donc c'est-à-dire qu'il va varier selon l'heure de la journée. Et la nature ou le nombre des cellules immunitaires, comme les leucocytes, donc qui sont les globules blancs par exemple, vont être altérés par la privation de sommeil. Et ça, ce qui est important, c'est que ce procédé-là, ces effets vont se manifester dès la petite enfance. C'est-à-dire qu'une courte durée de sommeil dès les premières années de vie semble associée à un taux accru de certaines cellules qui vont être pro-inflammatoires ou de molécules qui vont être retrouvées dans plusieurs pathologies comme l'obésité, le diabète, le cholestérol ou la dépression une fois adulte.
0: Edmond, d'autres problèmes de santé qui pourraient être induits liés au sommeil ?
1: Alors oui, une mauvaise qualité ou quantité de sommeil est associée à une détérioration de la santé, des problèmes d'humeur, de la dépression, une prise de poids dont on a parlé, des infections, du diabète, de l'hypertension. Et on a notamment établi un lien avec un risque fort cardiovasculaire. Des chercheurs de l'INSERM ont montré que les composantes du sommeil, la durée, la fréquence des insomnies, les somnolences diurnes excessives et les apnées du sommeil, ont un impact direct sur le risque d'accident coronarien et d'AVC.
0: Waouh ! Donc, qualité et quantité de sommeil, c'est vraiment des facteurs à privilégier. Et alors moi, la question que je me posais, c'est que j'ai quasiment jamais entendu mes grands-parents se plaindre de la qualité de leur sommeil et qu'aujourd'hui, dans la moindre pharmacie dans laquelle tu vas, tu as des étagères pleines de « dormez mieux » avec plein de solutions médicamenteuses qui sont proposées. Est-ce que c'est un problème sociétal ?
1: Alors c'est un problème sociétal et les chiffres sont un peu inquiétants aujourd'hui puisqu'une proportion élevée de Français souffrent de problèmes de sommeil. Les plus fréquents sont l'insomnie, dont tout le monde a entendu parler, qui touche quand même 15 à 20% des personnes. Ça fait pratiquement une personne sur cinq, donc c'est vraiment énorme. Le syndrome d'apnée du sommeil dont on a parlé tout à l'heure, qui touche 4 à 6% des adultes et qui devient un phénomène aujourd'hui de plus en plus fréquent. Le syndrome des jambes sans repos, qui touche 2 à 6% de la population. Les parasomnies, qui touchent 2 à 4% de la population. Et les hypersomnies rares, qui là sont plus ponctuelles, qui touchent moins d'1% de la population.
0: Donc là, ce que vient de décrire Edmond, Maud, ce sont des causes de perturbation du sommeil, comme tout à l'heure on a évoqué les conséquences. Est-ce qu'on peut aller un peu plus dans le détail, justement, en se disant de quoi il s'agit ? Parce qu'en général, quand on dort mal, on dit « j'ai fait une insomnie ».
2: Oui, alors voilà, on a tendance à tout regrouper sous ce terme insomnie. Or, l'insomnie, c'est vraiment une catégorie dans un trouble du sommeil. L'insomnie, déjà, il n'en existe pas une seule, mais il y a des insomnies. Donc, il y en a certaines qui vont être ponctuelles, donc ça va être sur un épisode comme ça, un peu aigu, et d'autres qui vont être chroniques, qui vont s'intensifier et puis qui vont vraiment perturber ta qualité de sommeil au long cours. Donc, certaines vont être caractérisées par des difficultés d'endormissement et puis d'autres plutôt par des réveils nocturnes ou par une sensation de sommeil non réparateur, non récupérateur. Alors, quand on parle d'une insomnie chronique, c'est-à-dire qui a tendance à être de plus en plus présente et à vraiment perturber la qualité de vie, elle suit généralement un schéma qui est à peu près en trois étapes. D'abord, il va y avoir un facteur prédisposant, c'est-à-dire peut-être une susceptibilité génétique ou psychosociale, comme un traumatisme que tu as pu avoir dans l'enfance. On va dire peut-être un terreau un petit peu, pas assez fertile pour la qualité du sommeil. Ensuite, un facteur qu'on appelle précipitant, qui va être plutôt un élément déclencheur en raison duquel le patient va basculer dans l'insomnie. Ça peut être une difficulté dans la vie, un stress, un surmenage ou une maladie ou quelque chose qui va, un événement, un facteur déclenchant. Et ensuite, troisième mécanisme, ça va être un facteur d'entretien qui va contribuer à installer le trouble plutôt dans la durée, comme des habitudes qui vont être inadaptées ou une anxiété face à la nuit. Donc, tout ça fait que potentiellement, tu vas pouvoir développer et puis mettre en place des mauvais mécanismes pour ton sommeil.
0: Edmond, tu l'as évoqué aussi, il y a presque 6% des adultes qui souffrent d'apnée du sommeil.
1: Alors oui, l'apnée du sommeil, c'est donc un trouble respiratoire dont la fréquence augmente avec l'âge, le surpoids ou l'obésité. Qu'est-ce qui se passe? Durant la nuit, en fait, de courtes apnées surviennent en raison de l'obstruction de la gorge par la langue et du relâchement des muscles du pharynx. Elles aggravent à terme le risque cardiovasculaire dont on parlait tout à l'heure et favorisent aussi une fatigue et une somnolence au cours de la journée. Cette pathologie qui est un peu particulière et finalement assez méconnue souvent, reste longtemps silencieuse, si bien qu'elle est probablement sous-estimée dans les chiffres qu'on a pu donner tout à l'heure dans la population générale. Et donc, si on a un conseil à donner, si votre médecin vous prescrit une surveillance de l'apnée du sommeil, faites-le. C'est sans douleur et ça peut permettre d'éviter des problèmes à long terme.
0: Et alors Edmond, il y a une question que je me pose, et je voudrais savoir si ça existe, c'est que dans certains films, on a toujours le personnage un peu caricatural qui va s'endormir dans son assiette. Est-ce que ça existe vraiment ce genre de trouble ?
1: Alors oui, à l'opposé de l'insomnie dont parlait Maud tout à l'heure, certaines personnes sont envahies par un besoin irrépressible de sommeil. C'est une maladie, une maladie rare, mais qui entraîne des perturbations majeures de la vie quotidienne et sont souvent associées à des troubles psychosociaux et médicaux potentiellement graves. Donc là aussi, si on a ce type de symptômes, il ne faut pas hésiter à en parler à son médecin parce que ça peut être finalement un révélateur d'un problème de santé beaucoup plus grave.
0: Et est-ce qu'il existe des perturbations du sommeil, mais dont le dormeur ne se rend pas compte, qui arrivent pendant le sommeil, pour le coup ?
1: Alors en fait, les parasomnies dont on parlait tout à l'heure, ça correspond à un ensemble de phénomènes anormaux qui se produisent lors du sommeil lent, profond ou du sommeil paradoxal. Les plus fréquentes que tout le monde connaît sont le somnambulisme, mais il existe aussi le bruxisme, qui est le grincement des dents, qui est souvent un peu désagréable pour le conjoint qui partage son lit, les terreurs nocturnes, qui touchent plus fréquemment les enfants, et les nuresies. Au cours du sommeil paradoxal peuvent aussi se manifester des mouvements violents, des comportements sexuels inconscients appelés sexsomnie, un peu curieux, mais ça existe.
0: Et moi, il y a un problème d'endormissement surtout que j'ai rencontré quand j'étais enceinte pendant mes grossesses, qui a tendance à plutôt disparaître, ça paraît plus ponctuellement maintenant, mais qui faisait que j'avais l'impression que mon corps était trop petit pour moi et que j'avais une décharge d'énergie au niveau des jambes.
1: Alors effectivement, le syndrome des jambes sans repos, qui touche 2 à 8% de la population, quand même essentiellement une population féminine, se caractérise par un besoin irrépressible de bouger les jambes, associé à des sensations désagréables au niveau des membres inférieurs. Ces symptômes se manifestent habituellement pendant les périodes de repos ou d'inactivité et s'intensifient en soirée puis au cours de la nuit. Ça perturbe évidemment grandement le sommeil.
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4: Est-ce que le fait de manquer de sommeil ou d'avoir une perturbation de son sommeil peut entraîner un développement de maladie ?
5: Effectivement, tu te doutes bien, voilà, on a besoin de boire, de manger, de respirer, on a besoin de dormir aussi. Et donc c'est un élément vital pour pouvoir vivre. Et forcément, quand tu as des difficultés de sommeil qui sont prolongées, ta santé va être altérée. Alors, il y a quelque chose qui est intéressant actuellement, c'est qu'on se pose la question de savoir, typiquement au sujet des démences, est-ce que on a remarqué qu'il y avait des troubles du sommeil chez les personnes qui développent des démences. Est-ce que le trouble du sommeil est un facteur déclenchant, aggravant ou potentiellement qui induisent une maladie, une démence, ou est-ce que les troubles du sommeil sont un des premiers symptômes primaires, on va dire, d'une potentielle démence après. Donc là, les chercheurs s'activent activement sur ces recherches-là parce qu'il y a quand même vraiment une corrélation entre démence et troubles du sommeil. Ensuite, tout ce qui est au niveau des risques psychiatriques, des maladies psychiatriques, les données épidémiologiques suggèrent vraiment un lien entre les troubles du sommeil et la dépression, par exemple. Et c'est vrai que les chercheurs tentent vraiment à clarifier si les troubles du sommeil rendent les personnes plus vulnérables au risque de dépression et ou pareil, ou est-ce que c'est l'inverse. Et puis, quelque chose qui n'est pas très fun à expliquer comme ça, mais on voit quand même aussi que les troubles du sommeil peuvent induire aussi des comportements suicidaires. Et pour aller dans une expression de cet argument-là, peut-être pas très joyeuse, on voyait aussi dans les camps de concentration que la privation de sommeil était une des plus grandes tortures qu'on pouvait faire vivre à des populations.
4: Et est-ce que des personnes qui auraient un travail de nuit, le fait de justement de travailler la nuit peut avoir une incidence sur leur santé ?
5: Effectivement, oui. On voit que les mécanismes qui sont identifiés entre le sommeil et l'immunité, comme on l'a dit tout à l'heure, pourraient probablement aider à comprendre l'augmentation de la fréquence des cancers, par exemple, chez les travailleurs de nuit. On a vu tout à l'heure qu'il y avait une incidence sur le système hormonal. Et donc, il y a quand même une prévalence plus importante chez cette population de travailleurs de nuit de développer des cancers hormonaux du type cancer du sein, cancer de la prostate et aussi cancer du côlon qui vont effectivement, on peut facilement imaginer qu'on va pouvoir casser la croûte pendant le service de nuit, ce qui fait que le système digestif n'est pas vraiment au repos et du coup favoriser une espèce de désynchronisation du rythme circadien, toujours ce qu'on a expliqué tout à l'heure, et qui pourrait influencer des voies de signalisation moléculaire standard.
4: Alors, normalement, si tout se passe bien, c'est le moment de l'émission où vous dites « Ok, là, on a dressé le tableau le plus noir possible, mais pas de panique, petit crabe. Maintenant, on va voir les solutions. Edmond, dis-moi qu'on peut améliorer son sommeil. »
6: Alors oui, évidemment, comme sur tous les sujets, on peut prévenir les problèmes de sommeil. On peut améliorer son sommeil assez facilement. Premier conseil, qui est le conseil numéro un de tous les spécialistes, c'est respecter un rythme circadien régulier avec des heures de coucher et de lever qui sont constantes. Alors en fait, cet horaire constant a un effet synchronisateur sur le cycle veille-sommeil et permet de le réguler. Donc se lever tard le matin ne fait que retarder l'heure du coucher de la nuit suivante. Donc c'est important d'avoir une régularité, y compris le week-end. Faire la grasse matinée, c'est quand même très agréable de temps en temps. Mais en fait, ça perturbe l'horloge interne et ça rend l'endormissement du lendemain un peu plus difficile.
4: Ça veut dire quoi, Maud ? Ça veut dire que on vit avec une montre et tout est timé, ou notre corps est capable lui-même de nous envoyer 2-3 trucs ?
5: À ton avis.
4: Notre corps est très bien
5: mais
4: fait.
5: Voilà, la machine est très complexe, mais elle est quand même bien étudiée. Effectivement, il ne faut pas forcer le sommeil, parce que effectivement, voilà, si tu n'es pas fatigué, il ne faut pas que tu te dises « bon, c'est 21h, je vais me coucher » ou « 22h, c'est l'heure du dodo », et hop là. Et c'est un peu la guéguerre qu'on a avec les enfants souvent. Je ne suis pas fatiguée. Et en même temps, quand on ressent nos signes de fatigue, qui vont être des signes assez standards, hein, le bâillement, les yeux qui piquent, les paupières lourdes, Voilà, et c'est important de pas les ignorer parce qu'on risque de rater notre train du sommeil. C'est ce qu'on expliquait tout à l'heure et ça nous est tous arrivé à lutter à 18h30, 19h et de se dire non, c'est pas le moment d'aller se coucher et puis à 22h, 23h d'avoir les yeux grands ouverts. Alors on le fait très facilement avec les enfants parce que c'est plus simple. Voilà, il est fatigué, il est grognon, etc. Parce que là, je vous parlais des symptômes, enfin des signes plutôt physiques, mais on commence aussi à avoir un peu d'agacement, un petit peu d'énervement, peut-être un peu moins de patience. Donc toutes ces symptômes un peu plus émotionnels aussi doivent un peu alerter. Et effectivement, c'est pas simple. On va pas aller se coucher à 18h30 parce que la vie ne nous le permet pas, c'est ce qu'on disait tout à l'heure. Mais peut-être au moins de ralentir et de s'accorder un petit peu de douceur le soir.
4: Et est-ce que quand les premiers symptômes annonciateurs du sommeil arrivent, on se dit c'est pas grave, je me couche n'importe où, ou l'environnement de sommeil a son importance, non ?
6: Alors oui, troisième conseil qui est finalement relativement simple à suivre, c'est soigner son environnement de sommeil. La chambre doit être un sanctuaire dédié au repos. Donc en fait, il faut créer les meilleures conditions environnementales, éviter le bruit, éviter une chambre trop chaude ou trop froide, choisir un lit confortable, évidemment, c'est très important. On s'endort mieux dans de bonnes conditions de confort, de tranquillité et d'obscurité. Les experts recommandent en général une température dans la chambre autour de 18-19 degrés, propice à une baisse naturelle de la température corporelle qui va favoriser l'endormissement.
4: Et pour favoriser cet endormissement, est-ce qu'il y a des substances, aliments, produits qu'il vaut mieux éviter en soirée ?
5: Alors, en soirée, ça dépend quelle soirée.
4: On va dire dans un quotidien normalisé.
5: Dans une soirée habituelle, effectivement, il y a effectivement tous les excitants comme le café, les boissons sucrées comme les sodas, Coca-Cola, etc. Tout ce qui va être cigarette et bien sûr l'alcool. Donc on évite ça à partir de 17h le plus possible. Alors on a une vie sociale, on est bien d'accord que faut vivre et que le plaisir aussi nous maintient en bonne santé, mais de façon modérée. Et juste comme ça, un petit chiffre, la caféine, elle a une demi-vie de 5 à 6 heures. Donc l'organisme va garder la caféine dans le corps et l'excitation induite. Et quand on se dit allez, je bois un petit coup pour bien dormir, avoir un petit coup de massue sur la tête et se dire je dormirai mieux, je m'endormirai un petit peu plus vite et puis j'oublie mes soucis. Eh bien non, ce serait trop facile. L'alcool, effectivement, a un effet sédatif, mais il vous donne pas l'accès à un dernier train qui est le sommeil paradoxal, ou du moins pas en entier, au niveau du wagon. Et du coup, la qualité du sommeil est quand même moindre. Et tout le monde l'a déjà vécu, alors sans parler de la gueule de bois, mais le lendemain d'une soirée où on a pu un petit peu boire, on se sent pas forcément bien reposé, même si on a beaucoup dormi.
4: Et comme depuis que je vous fréquente, je me dis, connais-toi toi-même. J'ai constaté qu'après une choucroute ou un cassoulet, je dors vachement moins bien.
6: Alors évidemment, il est conseillé le soir de ne pas faire un repas trop gras ou trop lourd, car les aliments gras difficiles à digérer entraînent une fragmentation du sommeil. Donc au dîner, il vaut mieux favoriser les sucres lents, qui sont un élément favorable de la production de sérotonine indispensable à la sécrétion de la fameuse mélatonine, l'hormone du sommeil. Et il est également conseillé de manger au minimum 2 heures avant d'aller se coucher. Donc la choucroute, pourquoi pas 2-3 heures avant d'aller se coucher, mais pas 10 minutes avant, parce que le sommeil va être difficile à trouver dans ce cas-là.
4: Et j'imagine qu'on ne va pas finir ces recommandations. Enfin, on ne va pas faire ces recommandations sans aborder la thématique de l'écran.
5: Et oui, c'est une grande problématique. Alors, sans vouloir être les rabat-joie et exprimer ce qu'on sait tous, et on a tous un petit peu du mal à le faire parce que, comme on l'expliquait tout à l'heure, c'est un problème qui devient sociétal. On a exprimé aussi tout à l'heure que les problématiques qui étaient induites dans l'enfance avaient des répercussions à l'âge adulte. Nous, on a été assez épargnés quand même, nos générations, en tant qu'enfants avec les écrans. Et aujourd'hui, on voit bien que donc tout ce qui est lumière bleue, les LED, etc., donc comme on l'a dit tout à l'heure, hein, stimule les cellules de la rétine et du coup retarde l'endormissement, avec des modes de vie qui sont quand même assez actifs pour nos enfants et qui font en sorte, enfin qui du coup ne permet pas les heures de sommeil qui leur seraient requises. Donc les recommandations seraient peut-être d'instaurer un couvre-feu numérique, voilà, au moins une heure avant d'aller se coucher, mais dans l'idéal c'est 1h30. Ranger le téléphone, on éteint la télé et on privilégie des activités apaisantes qui peuvent être de la lecture, de la musique douce, voilà, des exercices de respiration. Alors après, j'imagine que ça, tout le monde n'a pas envie de se dire tiens, chouette, ce soir on fait un exercice de respiration, mais quelque chose qui a tendance à nous détendre. À l'époque, les anciens faisaient des veillées. C'était un temps, un temps où on était quand même ensemble, mais où le temps s'arrêtait petit à petit. Il y avait le tricot, il y avait plein de petites choses comme ça. Ça pouvait être des mots croisés, de l'écriture, des temps calmes pour soi et de partage.
4: Et est-ce que dans ces temps partagés, je peux me dire, allez les enfants, avant d'aller se coucher, on va se faire un petit footing récupérateur, histoire de bien vous assommer et que vous dormiez d'un coup?
6: Alors oui, effectivement, c'est une vraie question sur l'activité physique. Un exercice régulier d'activité physique améliore la qualité du sommeil, mais le timing de l'activité est très important. Évidemment, on ne va pas faire du sport intensif, encore une fois, comme pour le repas, 10 minutes avant d'aller se coucher. C'est important de faire du sport et ça améliore la qualité du sommeil, mais encore faut-il le faire au bon moment. Les facteurs extérieurs qui perturbent le déclenchement ou le maintien du sommeil incluent notamment la pratique tardive du sport et une activité physique modérée pratiquée dans la journée ou en début de soirée est bénéfique en revanche. On le disait tout à l'heure pour un repas, si on fait une activité physique 2-3 heures avant d'aller se coucher, ça peut être bénéfique. Si on le fait 10 minutes avant, le sommeil va être très compliqué à trouver. Donc en fait, il faut éviter de s'entraîner intensément juste avant d'aller se coucher, pour une raison physiologique toute simple, hein, c'est que l'exercice physique élève la température corporelle et le taux d'adrénaline, et ça rend évidemment l'endormissement plus difficile.
4: Et d'autres phases où je suis pas au top de mon endormissement dans la seconde, c'est des phases où je me sens un peu stressée. C'est normal, j'imagine.
5: Eh ben oui, c'est normal. Fin de journée, t'as pas pu faire tout ce que tu veux. Il y a plein de choses, les rendez-vous à prendre, tout ce qui a pas bien roulé ou ce qui va se passer le lendemain qui peut te stresser. C'est ce qu'on appelle les ruminations. Et effectivement, tenter de les résoudre, avant de se coucher, finalement, ça va provoquer plus d'anxiété et de malaise que autre chose. Et du coup, ton sommeil sera de moins bonne qualité. Alors c'est facile à dire, ne ruminez pas avant de dormir, mais il y a plein de techniques de relaxation qui existent. Il y a la cohérence cardiaque, la respiration, etc. On parlait d'activité physique tout à l'heure, hein, les petits câlins, ça fait du bien. Alors pas les câlins sportifs, on les garde pour le matin, on a bien compris. Les câlins du soir avec ses enfants, avec son chéri ou sa chérie, voilà, des temps plutôt propices à faire le plus possible naître de la sérénité, de se dire bon, les problèmes, on les met dans une boîte et puis on ouvrira la boîte demain matin.
4: Et est-ce qu'il y a un moment, Edmond, où on se dit, clairement, je suis au-delà de « j'ai pas bien dormi », je sens que la qualité de mon sommeil est problématique?
6: Alors effectivement, il faut prêter attention à certains signaux qui doivent absolument être relevés et qui doivent finalement entraîner une consultation chez le médecin pour voir s'il n'y a pas une cause à ces difficultés de sommeil. Premier élément évident et sonore, c'est un ronflement important. Ça peut effectivement perturber le sommeil et avoir des conséquences sur la santé, on l'a dit tout à l'heure. Des pauses respiratoires nocturnes qui sont signalées par l'entourage, donc souvent le conjoint quand on est dans le lit. Ce sont les fameuses apnées du sommeil dont on a parlé tout à l'heure. Une somnolence à l'inverse diurne sévère qui met en danger au volant ou la nuit ou nuit à la vie professionnelle. Donc c'est vrai que dans la journée, si dans son activité professionnelle ou quand on conduit ou on a des moments de sommeil brutal, en fait il faut s'en inquiéter parce que ça n'est pas anodin et c'est souvent un signe qu'il y a quelque chose qui ne fonctionne pas correctement. Et puis, lorsqu'une prise en charge médicale s'avère nécessaire, les thérapies cognitivo-comportementales, ce qu'on appelle les TCC, doivent être privilégiées plutôt que les prises de médicaments. Le principe est simple, hein, c'est de remplacer des comportements inadaptés et des croyances erronées sur le sommeil par d'autres qui sont plus appropriées. de manière à prendre en compte effectivement les problématiques de sommeil.
4: Est-ce que ça veut dire, Maud, qu'il y a des médecins qui sont spécialisés dans le sommeil ?
5: Bah oui, effectivement, la médecine du sommeil, elle est vraiment devenue une spécialité universitaire maintenant, donc depuis 2017. Et il y a une centaine de centres du sommeil qui sont homologués en France, voilà, et en médecine du sommeil. Donc ces centres, ils sont principalement dédiés à l'exploration du sommeil et puis à ses pathologies. Parce que, bon, ce que disait Edmond à l'instant, c'est qu'effectivement, on peut agir en fait sur notre sommeil par nos comportements. Après, il y a des réelles maladies, il y a des réelles maladies qui sont un problème de sommeil et des maladies qui engendrent des problèmes de sommeil. Mais au-delà de ça, pour la grande majorité de la population, ça reste des problèmes comportementaux sur lesquels on peut agir.
4: Et alors, est-ce qu'en conclusion, on peut se dire tout simplement le sommeil, comme boire, respirer, manger?
5: Ouais,
4: c'est important.
5: Bah effectivement, voilà, le message, comme tu dis, il est plutôt clair. Hein, dormir, c'est pas du temps perdu. On a l'impression que le temps s'arrête et qu'il se passe rien. Et en dehors de ça, comme on le disait tout à l'heure, on est des êtres complexes et cette phase de sommeil, on en a réellement besoin en fait pour être en bonne santé. Et il faut peut-être arriver à se dire que dormir, c'est un acte de santé à part entière. Qu'une mauvaise qualité ou quantité de sommeil, bah, ça va accentuer les risques d'irritabilité, par exemple, des symptômes dépressifs, la prise de poids, le diabète, etc. Tout ce qu'on a dit tout à l'heure, sans vouloir tout répéter. Mais améliorer son sommeil, c'est aussi investir pour sa santé physique et mentale. Et puis même cognitive sur le long terme. On voit qu'on vieillit de plus en plus, qu'on n'a pas envie de vieillir mal et puis de perdre la vie qui nous reste en l'oubliant. Et typiquement, le repos du cerveau et puis lui laisser sa place pleine la nuit avec un repos efficace, c'est peut-être ça aussi la réussite d'une bonne santé.
4: Je crois qu'il va me falloir une bonne nuit de sommeil pour intégrer toutes ces informations. Et nous, on se retrouve la semaine prochaine.
5: Ouais, merci. Écoutez la radio avant de vous endormir, c'est une activité calme.
4: Formidable.
5: À bientôt.
4: À bientôt.
6: À bientôt, merci.
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1: Médor, ta gueule.
0: Décédé depuis plus d'un mois. 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
3: Mercredi 14 octobre, bonsoir à tous, soyez les bienvenus dans la session soirée de l'info sur RFI, ravi de vous retrouver. Voici le programme des 3 heures à venir. Dans 10 minutes, le grand reportage qui nous emmènera ce soir au Canada pour évoquer les conséquences des prochaines élections de mi-mandat aux États-Unis, car il y aura un impact sur le pays voisin, d'autant que les États-Unis et le Canada sont à couteau tiré en raison de la politique de Donald Trump. Grand reportage donc le long de la frontière à suivre avec Nafi Alibert. Juste après, le débat du jour, alors que demain, jeudi, débute un sommet européen, on va évoquer l'un des grands sujets qui sera à l'ordre du jour de ce sommet, ce sont les tensions commerciales entre l'Europe et la Chine. Le marché intérieur européen se trouve aujourd'hui menacé en raison du déferlement des exportations chinoises. Face à cela, jusqu'où faut-il hausser le ton? Notre question, est-ce que l'Union européenne doit mener une guerre commerciale avec la Chine? Réponse à suivre dans 30 minutes. Dans une heure, le grand journal du soir et le dossier qui sera consacré aux Houthis du Yémen en guerre avec l'Arabie Saoudite et qui se montre de plus en plus autonome à l'égard de l'Iran. 18h30, temps universel, Afrique soir. À la une ce soir, l'entrée cet après-midi à Kidal des soldats maliens appuyé par les paramilitaires russes d'Africa Corps.
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3: Et puis à 19h10, temps universel, dans 2h10, Youssef Badr, invité du grand entretien du soir. Premier vice-président adjoint au tribunal judiciaire de Bobigny, fondateur et président de l'association La Courte Échalie, l'appelle la justice française à davantage s'ouvrir, à davantage de diversité. Il racontera son histoire au micro de Frédéric Genot. Et puis Accent d'Europe, ce soir, à l'heure du sommet international sur l'intelligence artificielle qui se déroulait aujourd'hui à Dublin, en Irlande. Jusqu'où le champion européen Mistral peut-il aller? Et puis faut-il investir dans les centres de données qui sont contrôlés par les Européens? Réponse, 19h40, temps universel. Pour l'heure 17h de TU, bonsoir Adrien Delgrange.
5: Bonsoir à toutes et à tous.
3: À la une de votre journal ce soir, le conflit en Ukraine, des frappes russes contre des infrastructures énergétiques en Ukraine qui ont fait ces dernières 24 heures au moins 13 morts.
5: Volodymyr Zelensky dénonce le manque de soutien des alliés pour se défendre. Le président ukrainien dit compter d'ailleurs sur le partenariat avec les États-Unis. Après, il le reconnaît certaines difficultés. Volodymyr Zelensky affirme ne pas avoir reçu d'alerte des Américains sur une attaque de missile à Kiev la nuit dernière. L'Ukraine est donc dans une période de vulnérabilité sous la double pression des États-Unis et de la Russie. Julien Chavanne.
6: Ce n'est pas la première fois qu'une attaque de missile balistique passe entre les mailles du filet et la mauvaise météo pourrait expliquer pourquoi les Américains n'ont pas vu partir les projectiles. Mais quand Kiev découvre ce mercredi que ses forces armées perdent une partie du réseau Starlink pour piloter ses drones, un conseiller du président Zelensky l'avoue, ce ne peut pas être une coïncidence. Les autorités ukrainiennes savent qui a pris la décision. Leur réseau Internet par satellite appelé Starshield est financé par le Pentagone, autrement dit par Donald Trump. Aveugle et affaibli dans les airs, l'Ukraine est fragilisée, sa population a découvert. Si Washington dément toute pression sur Kiev, ça y ressemble beaucoup. La Russie, elle, a le champ libre pour viser les infrastructures énergétiques déjà sous tension à l'approche de l'hiver. Et le Kremlin peut même annoncer en grande pompe la signature de l'accord sur le gazole dans les prochains jours avec les Américains. De son côté, Volodymyr Zelensky devra se contenter du soutien de ses alliés européens, mais sans aucun plan B pour mettre fin à sa dépendance à l'aide américaine.
5: La Russie qui par ailleurs affirme de son côté ce soir que l'Ukraine a attaqué à l'aide de drones deux raffineries sur le territoire russe et ce en violation d'un cessez-le-feu énergétique. Kiev dément ces accusations. La Colombie a officiellement déplacé son ambassade en Israël de Tel Aviv à Jérusalem. L'inauguration a eu lieu ce mercredi en présence des ministres des Affaires étrangères des deux pays. Jérusalem, la ville trois fois sainte, n'est pas reconnue par la communauté internationale comme capitale d'Israël. Justine Fontaine, cette inauguration symbolise l'état de grâce du gouvernement israélien en Amérique latine à la faveur des récentes victoires de la droite et de l'extrême droite sur le continent.
1: Tout sourire, les deux ministres ont dévoilé la nouvelle plaque de l'ambassade. Le chef de la diplomatie colombienne, Omar Boula, s'en est félicité sur des images diffusées par les autorités israéliennes.
7: Nous faisons un pas concret vers la restauration de nos relations diplomatiques qui n'auraient jamais dû être interrompues.
1: Depuis son arrivée au pouvoir début août, le nouveau président colombien d'extrême droite, Abelardo de la Espriella, a renoué les liens avec Israël et multiplié les gestes de soutien au pays. Tout le contraire de son prédécesseur de gauche, Gustavo Petro, qui avait rompu les relations diplomatiques avec Tel Aviv et dénoncé un génocide en cours à Gaza. Alors le ministre des Affaires étrangères israélien, Gideon Saar, se réjouit et parle d'un événement historique.
8: Je tiens à remercier le président de la Colombie. Vous avez accordé votre bénédiction particulière à notre capitale éternelle.
1: Israël a annexé Jérusalem-Est aux dépens des Palestiniens et en dépit du droit international. Avant la Colombie, seule une petite poignée de pays, dont les États-Unis de Donald Trump, ont déplacé leur ambassade de Tel Aviv à Jérusalem. L'ultralibéral argentin Javier Milei a promis d'en faire de même. Et son voisin, le Chili, gouverné par l'extrême droite depuis mars, s'est lui aussi rapproché d'Israël ces derniers mois.
5: La Colombie, par ailleurs, confrontée par un mouvement de protestation contre les politiques du président d'extrême droite, Abelardo de la Espriella, à l'appel de l'opposition menée par l'ex-président de gauche, Gustavo Petro, des syndicats, des communautés indigènes, des étudiants et des organisations féministes se sont rassemblés aujourd'hui dans plusieurs villes de Colombie en scandant des slogans promettant la chute du gouvernement de la Espriella. RFI en Irak. Il est 21h passé de 6 minutes. Nouvelle audience aujourd'hui à la cour criminelle de Bagdad. 6 Français djihadistes présumés ont répondu aux questions d'un juge irakien. Ils sont tous accusés d'avoir rejoint et participé aux activités terroristes de l'organisation État islamique. Et parmi eux, un mineur au moment des faits. Compte rendu d'audience, Marie-Charlotte Roupy.
9: Dans la petite salle du tribunal, les 6 accusés passent l'un après l'autre à la barre. La plupart nient avoir participé au combat. Un franco-algérien affirme avoir compris trop tard ce qu'était l'État islamique et revient sur sa confession portée au dossier. « Je n'ai pas tout compris, les enquêteurs l'ont écrite avec leurs mots, mais vous l'avez signé », rétorque le juge. Puis un homme de 34 ans, il a perdu un bras, un pied et la vue. Selon lui, il était en Syrie pour apprendre l'arabe et a tenté de s'échapper sans succès. Il rejette toute affiliation à l'État islamique. Arrive enfin le plus jeune, 24 ans, visage fermé et borgné par une mine qui a explosé alors qu'il tentait de fuir. « Vous avez fait partie des adolescents du califat », demande le juge. « Oui, j'ai participé à 2 batailles », admet-il, avant de conclure. « S'il vous plaît, c'est ma mère qui a décidé

0: Mélenchon a dévoilé son contre-budget lors d'une conférence de presse donnée aux côtés d'Éric Coquerel, président LFI de la Commission des Finances. C'est un sujet de Charlotte Urien-Tomaca.
1: Objectif affiché pour LFI, financer de nouvelles dépenses sociales tout en réduisant le déficit. Le dispositif prévoit 106,4 milliards d'euros de recettes supplémentaires pour 81,7 milliards de dépenses nouvelles. Pour trouver cet argent, les insoumis misent notamment sur la taxation des grandes fortunes, la suppression de la flat tax et la taxe Zuckmann sur les patrimoines les plus élevés. Il viendrait remplacer la version du budget de Sébastien Lecornu qui sera entérinée pour 2027 avant l'élection présidentielle.
2: L'effet récessif des budgets va conduire à ce que les recettes de l'État diminue. Par conséquent, quand le budget Lecornu se sera appliqué, la situation sera pire qu'avant.
1: Côté dépenses, LFI promet notamment une revalorisation des salaires des fonctionnaires, une hausse de 10% des APL et des aides pour les jeunes en formation. Le mouvement prévoit également de consacrer une somme pour la réduction de la dette.
2: Il y aurait 25 milliards attribués à la diminution de la dette.
1: Et pour répondre aux demandes des lycéens et des étudiants, l'insoumis Éric Coquerel promet également des mesures.
3: D'où la création de 10 000 postes. En gros, c'est tous les postes qui ont été annulés par Emmanuel Macron depuis 2017, ce qui coûtera 500 millions d'euros.
1: Cette présentation intervient alors que l'Assemblée nationale examine depuis ce mardi le budget 2027 du gouvernement, une bataille budgétaire qui prend déjà des allures de pré-campagne présidentielle.
0: Enfin, des nouvelles du pape. Léon XIV suit une évolution normale au lendemain de l'intervention chirurgicale qui lui a retiré un nodule cancéreux au poumon, indique ce soir le Vatican. Le pape, âgé de 71 ans, a également commencé à marcher dans sa chambre, précise le Vatican. Information à retrouver quand vous le souhaitez.
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1: Bonjour et bienvenue en ce mercredi 14 octobre sur l'agenda d'Alto. C'est parti pour savoir ce qu'il se passe cette semaine dans les Bauges. Ce mercredi de 14h à 16h, atelier fleurs en papier à la bibliothèque d'Aillon-le-Vieux. La bibliothèque d'Aillon-le-Vieux vous propose de partager un moment créatif en famille autour de la fabrication de fleurs en papier. Laissez libre cours à vos envies. Dès 4 ans, sous la responsabilité des parents et sans transfert de garde. Pour plus d'informations, contactez l'adresse mail angeliquefrancine.menadier, meynadier@sfr.fr. Jeudi 15 octobre, vente de Colombo poulet coco et ses petits légumes à 12€ la part sur réservation et précommande via le compte Hello Asso de l'APE de Bellecombe. Retrait entre 16h40 et 18h30 devant l'école de Bellecombe. Vendredi 16 octobre, dans le cadre de la Journée nationale de la résilience, conférence gratuite sur l'art et le sensible au service de la mémoire des catastrophes naturelles, de 20h à 21h30 à la salle communale de la Frette-Rive. Le projet Souvenir majeur collecte des témoignages des habitants du massif ayant vécu des catastrophes naturelles marquantes. Cette rencontre présente les premiers récits recueillis ainsi que des créations artistiques qui permettent de transmettre cette mémoire collective. Ce vendredi également à la Toirzanerie de Thoiry, deuxième édition du Bal de la Châtaigne. Après le succès de l'an dernier, cette deuxième édition vous propose un nouveau duo clarinette et guitare à partir de 20h. Baltrade et initiation danse. Repas food truck par l'APE et l'équipe de la Toirzanerie s'occupe du vin chaud et des marrons grillés à partir de 18h. Repli à l'intérieur en cas de pluie. À la brasserie du Merle de Puygros, fête de la bière à 18h avec des concerts, dont du rock'n'roll avec Nicole de la Chéna, buvette et restauration sur place. Et puis à Cusy, cinébus à 20h30 avec la projection du documentaire Faire Santé Commune. Dans un quartier prioritaire de Vaux-en-Velin, les habitants n'ont pas le temps ou pas les moyens de se soigner. Pourtant, c'est ici qu'une poignée de soignants a décidé, en lien avec les habitants, de créer un centre de santé communautaire. Ensemble, ils défendent un soin accessible à tous et une prise en charge globale. Ainsi, la santé devient politique. Arriveront-ils à prouver que l'utopie est possible et à pérenniser un nouveau système de santé publique? Un documentaire projeté en présence de la réalisatrice Mathilde Cyr. Samedi 17 octobre, 9e édition de la fête au four. Jusqu'au mois de novembre, les fours à pain des villages du Massif se rallument sous le signe de la convivialité. Chaque village propose un programme unique. La plupart vous invitent à un repas partagé tandis que d'autres proposent de la vente sur place. Ce samedi 17 octobre, c'est le four à pain de Vérel Pradongan qui vous accueille. Informations pratiques et réservations sur le site du Parc des Bauges, rubrique Agenda. Atelier d'écriture découverte à la librairie La Lanterne qui rugit de l'Échrenne. Un atelier d'écriture gratuit et ouvert à tous ceux qui ont envie d'écrire. De 9h à midi. Inscription auprès de la librairie ou auprès d'Agathe au 06 09 05 46 26. À Gruffy, retrouvez l'événement L'Art Voici, anciennement appelé L'Art Voilà, réorganisé cette année après 2 ans d'absence. Au programme de cette fête d'automne, marché de producteurs, boudin, jus de pomme, tomes blanches, présence de jeunes agriculteurs des Bauges et démonstration de la fabrication de tomes des Bauges, concours culinaire de pâtisserie savoyarde, olympiade agricole, lancée de bottes de paille, course en sac, course en brouette, tir à la corde, avec 2 parcours proposés pour les adultes et les familles. Inscription gratuite. Restauration et buvette sur place. Retrouvez tous les liens d'inscription pour participer au concours et réservez votre repas sur Hello Asso à la page R Voici Gruffy. 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Et puis de 17h à minuit, tournoi de fléchettes à la brasserie du Merle de Puygros. Format cricket no score, 10€ la doublette. Inscription au bar ou au 06 99 63 27 74. Restauration sur place. Et puis dimanche 18 octobre, retrouvez la pièce de théâtre Chers parents à 17h à la salle Plein Palais d'Alby-sur-Chéran. Une représentation de la pièce d'Emmanuel et Armel Patron, mise en scène par Catherine Laurin et proposée par la troupe Les Éclats du Vivier. Participation de 10€ au profit du comité féminin pour le dépistage du cancer du sein des Savoies. Plus d'informations au 04 50 68 10 10. Concernant les annonces sur le massif, une annonce de la préfecture de Savoie. L'état des cours d'eau, des nappes et des sols a continué à se dégrader en septembre du fait de conditions météorologiques défavorables. Dans ce contexte, les mesures de restriction des usages de l'eau en vigueur depuis le 5 août sont prolongées jusqu'au 30 octobre. Campagne de déclaration des ruches. Vous avez une ou plusieurs ruches, c'est le moment de les déclarer. Dans le cadre de la campagne nationale de la déclaration des ruches, la section apicole FRGDS Auvergne-Rhône-Alpes rappelle que tout propriétaire ou détenteur d'au moins une ruche est tenu de réaliser une déclaration annuelle de détention et d'emplacement des ruches entre le 1er septembre et le 31 décembre. Cette déclaration obligatoire contribue au suivi sanitaire du cheptel français, à la gestion des risques sanitaires et à une meilleure connaissance de la répartition des colonies d'abeilles sur le territoire. La déclaration peut être effectuée en ligne sur le portail officiel du ministère de l'Agriculture entreprendre.service-public.gouv.fr/vaudroy/r4272-3. Les apiculteurs ne disposant pas d'un accès à Internet peuvent également effectuer leur déclaration par voie postale. 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

0: Et là, c'est quoi ça?
1: C'est du rock'n'roll.
0: Ah oui, j'entends bien que c'est du rock'n'roll, mais c'est pas du tout ce qu'on avait dit.
1: Bah, on avait dit quoi?
0: C'était une émission pour les enfants, on lisait des histoires.
1: Bah, les histoires, ça peut être rock'n'roll, hein.
0: Ah ouais, t'as pas tort.
1: Et on va chanter des chansons?
0: Ouais, on peut chanter des chansons, ouais, mais pas que du rock.
1: Bah, pourquoi?
0: Parce qu'il y a d'autres choses.
1: Bah, c'est vachement bien le rock.
0: J'adore, ok.
1: Et on va danser aussi?
0: Ouais, on pourra danser aussi, mais...
1: Sur le canapé?
0: Non, alors ça c'est interdit, c'est trop dangereux. Et par contre, tu vois, on va redescendre un petit peu, quoi. Puis des fois, il y aura des relaxations.
1: Hein? C'est bien pour se calmer?
0: Ouais, voilà, pour se calmer un petit peu, tu vois, genre... Zen.

Et bonjour vous, j'espère que vous allez bien. Entrez, installez-vous. Aujourd'hui dans ma cabane, il y a un album paru à l'école des loisirs, écrit par Satomi Ichikawa et aussi illustré, et qui s'intitule « Ma chèvre, karam karam ». Je m'appelle Conta. Tous les jours, je vais à la pêche sur le fleuve Niger. Donc là, on a deviné qu'il s'agissait d'une histoire qui se passait en Afrique. À la fin de la journée, je vais retrouver mon ami Samba, qui garde ses chèvres. Aujourd'hui, Samba me dit « Demain, il faut que j'aille au marché pour vendre une de mes chèvres. Moi aussi, j'y vais pour vendre mes poissons. Allons-y ensemble. » Tôt le matin, je viens chercher Samba. On voit l'enfant en pirogue. Mais sa chèvre n'a pas du tout envie de monter dans la pirogue. Elle belle et gigote. Mais qu'est-ce qu'elle a, ta chèvre? Dépêche-toi, monte! Enfin, nous voilà partis. Je pousse fort sur la perche, tandis que Samba s'endort sur sa pagaie. Nous filons au milieu du fleuve. Soudain, j'entends « Oh Samba, secoue-toi, ta chèvre s'est sauvée !» Samba se réveille ahuri, il crie à sa chèvre « Mais quelle mouche t'a piqué, reviens !» Mais la chèvre s'éloigne à toute vitesse. « Je sais nager mieux que Samba, j'y vais !» Je n'arrive pas à l'attraper. Dès que je me rapproche, elle accélère. Mais où va-t-elle comme ça? Le courant est fort par ici. J'ai peur qu'il ne nous emporte. Au secours! Ouf! Nous réussissons quand même à atteindre la rive. Mais la chèvre s'enfuit déjà à travers les dunes. Où vas-tu? Reviens! Attends-moi! Quand j'arrive au sommet de la dune, je n'en crois pas mes yeux. Elle s'est bien cachée, la coquine. Il y a des dizaines de chèvres. Et elles se ressemblent toutes. Comment faire pour la retrouver? Je crie aux chèvres. Vous allez toutes au marché, vous aussi? À ces mots, une chèvre bondit hors du troupeau. C'est elle. Où est-elle? Ah, je la vois. Elle broute sous un acacia. Je fonce sur elle. Aïe, aïe, aïe, ça pique, le sol est plein de karam karam, ce sont des plantes couvertes d'épines. Quelle rusée, tu l'as fait exprès, je vais tout de suite te vendre au marché, méchante. Aussitôt, elle s'enfuit à nouveau. Désormais, je t'appellerai karam karam, car tu es méchante comme ces épines. Oh là là, j'ai mal aux pieds, je suis épuisée, j'ai faim. Qu'elle aille où elle veut, je m'en fiche. Et pourquoi me regarde-t-elle comme ça maintenant? Elle se moque de moi? Ce n'est plus la peine de revenir. Je t'ai dit, je ne veux plus te voir. Va-t'en. La chipie, elle s'est déjà fait adopter. Elle trône au milieu du village comme une princesse. Tout le monde s'occupe d'elle. Et elle se laisse traire gentiment. Les enfants boivent son lait et jouent avec elle. Tant mieux pour eux. Moi, je la déteste. Je suis si fatiguée, j'ai si faim. Je n'en peux plus. Mais soudain, karam karam apparaît. Elle s'avance vers moi, une galette entre les dents. C'est pour moi? J'ai la gorge nouée. Merci, karam karam. Elle a dû obtenir cette galette en échange de son lait. Je prends la galette et je la partage avec elle. Bientôt, le sommeil nous gagne. Karam karam est blottie contre moi et moi contre elle. Je lui murmure à l'oreille. « Maintenant, tu es mon ami. Je ne laisserai pas Samba te vendre au marché. Fais-moi confiance et dors tranquille. » Conta, Conta, où es-tu? C'est Samba sur la pirogue. Te voilà, je t'ai cherché partout, monte. Mais encore une fois, Karam Karam refuse de monter. Samba, il faut que je te parle. Dis-moi que tu ne vendras pas cette chèvre au marché. Elle est devenue mon amie. Vends-la-moi. « Je te paierai, promis. »« Comme tu avais disparu, je suis allée tout seule au marché, » dit Samba. « J'ai vendu tes poissons. Voilà ton argent. »« Oh, merci, tu es formidable. Je peux te payer la chèvre avec cet argent ?»« Bien sûr, elle est à toi. » À ces mots, Karam Karam saute joyeusement dans la pirogue. « Allons-y !»« Ma chèvre est géniale. Elle comprend tout ce que je lui dis.
C'est ma gentille Karam Karam. On va écouter maintenant une chanson. Et puis on se retrouve après. Allez, à tout à l'heure.

Tu connaissais peut-être cette chanson, Biquette, biquette. Ah, les chèvres, elles sont coquines. Hein. Je crois que ça fait partie de mes animaux préférés quand même. Eh bien, pour continuer ce petit moment ensemble, à propos de galettes, comme celle que l'enfant mange apportée par Karam Karam gentiment, parce qu'il avait faim, on peut fabriquer des galettes. Alors, galette, c'est un mot qui peut regrouper plein de recettes différentes. Moi, je t'en propose une toute simple. En fait, c'est une pâte un petit peu sablée. On peut faire des petites galettes. C'est la forme, en fait, plate qui fait qu'on appelle le gâteau comme ça. Et puis, rond. Voilà, comme les galets qu'on trouve parfois sur certaines plages. Pour faire cette pâte un peu sablée, tu demandes à un adulte si tu peux utiliser donc un œuf, 75 g de beurre qu'il va falloir faire fondre, 75 g de sucre et 300 g de farine. On mélange tout ça, on pétrit avec la cuillère au début, puis après on peut y mettre les mains. Et puis après tu peux étaler cette pâte avec un rouleau à pâtisserie. Tu prends un bocal ou un verre. Et puis tu vas pouvoir faire des formes en fait dans cette pâte et te faire plein de petites galettes. Si tu veux faire des petits quadrillages dessus pour donner encore plus l'allure d'une galette, eh bien n'hésite pas, décore comme tu veux ou ajoute des noisettes ou ajoute ce que tu aimes dessus, des petites pépites de chocolat, pourquoi pas. On pose ça sur une plaque et on enfourne pas très longtemps. Il faut vraiment surveiller la cuisson, ça cuit très vite. Voilà. Eh bien, régale-toi bien et à bientôt.

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Et c'est reparti pour un tour. Bonjour à toutes, bonjour à tous ou bonsoir. 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C'est l'émission Voix de Garage. On va passer 2 heures ensemble. On va démarrer par une grosse actualité des concerts en matière de rock à guitare dans la région. Puis, car nous sommes en octobre, on va aussi beaucoup parler de sorties de disques et de nouveautés, voire même d'avant-première. Voix de Garage 853e depuis le retour à l'antenne. Ça démarre maintenant avec les Bass Drum of Death qui joueront ce jeudi 15 octobre à l'Empérage à Grenoble avec en première partie les excellents Scrap Fellas qui mélangent surf, pop, indie rock de façon savoureuse. Une bien belle affiche jeudi 15 octobre à l'Empérage à Grenoble, les Scrap Fellas et les Bass Drum of Death. Le groupe anglais en tournée pour la promotion de son nouvel album, dont voici un extrait. C'est parti les garçons.

À l'instant, dans Voix de Garage, c'était Doppler, du noise rock bien structuré et épais comme on aime. Ils seront en concert jeudi 15 octobre à la Soute, à Chambéry, en compagnie de Citron Sucré. Donc, jeudi 15 octobre, Doppler et Citron Sucré à la Soute, à Chambéry. On va s'écouter maintenant les excellents La Jungle, le groupe belge qui mélange noise, rock, trance, indie, crotte, etc. Le tout dans un cocktail très savoureux et unique. Et ils seront en concert, La Jungle, jeudi 15 octobre au Poulpe à Régnier. Concert à entrée libre, c'est en Haute-Savoie, Régnier. Vendredi 16 octobre, ils joueront La Jungle au Fil à Saint-Étienne en compagnie.

Prog. La jungle, jeudi 15 octobre au Poule Parrainier, concert gratuit, vendredi 16 octobre au Fil à Saint-Étienne et samedi 17 octobre à la Presqu'île à Annonay. Après tout ça, bah, il est temps d'écouter La Jungle avec un titre extrait de leur nouvel album.

Oui, je sais, la programmation de ce Voix de Garage en début d'émission est très musclée, oui, je sais, mais c'est normal, hein, c'est bientôt l'hiver, il faut se réchauffer. À l'instant, c'était les Allemands de Duisburg, de Slop, S-L-O-P-E, qui seront en concert vendredi 16 octobre à l'Empérage à Grenoble en compagnie de Don't Try et de Défiance. Là aussi, ça va faire une affiche qui va nettoyer les esgourdes sans coton-tige. Vendredi 16 octobre à l'Empérage à Grenoble, Don't Try, Défiance et Slop. Le même soir, mais à la Coloc à Annecy, les excellents Australiens de The Prize présenteront leur power pop unique avec en première partie The Uncolder, un groupe de garage blues, enfin un groupe, ils sont deux, un duo de garage blues. Une belle affiche là aussi, vendredi 16 octobre à la Coloc à Annecy, The Uncolder et The Prize, qu'on va écouter immédiatement, bien entendu, avec un titre extrait de l'album qu'on a déjà beaucoup diffusé, parce qu'il est excellent. Donc...

À l'instant, dans votre garage sur Radio Alto 94.8 et sur Campus Grenoble 90.8, c'était les Québécois de V avec 3 E, Retail Sims, qui sont en tournée européenne pour la promotion de leur nouvel album qui vient de sortir chez Total Punk Record. Ils joueront vendredi 16 octobre à Grand Zero, à Vaux-en-Velin, en périphérie lyonnaise, en compagnie de Léopardo, qui mélange les Country Teaser et The Clean. Contexte, avec un K, du post-punk, comme on l'imagine, et mauvaise mine du synthé-punk. Une belle affiche, donc, à Grand Zero, à Vaux-en-Velin. Vendredi 16 octobre, contexte, mauvaise mine, Léopardo et The Retail Sims. Vendredi 16 octobre, au Groom à Lyon, double release party. Deux groupes qui célèbrent la sortie de leur disque, Les Tales from the Dead et Mescal in Cactus du psyché rock. Tales from the Dead and ont une personnalité très marquée qu'on va découvrir immédiatement. C'est parti les gens. It's

Du bon vieux hard rock à l'ancienne avec les Norvégiens de Audrey Horn à l'instant dans votre garage sur Radio Alto 94.8 et sur Campus Grenoble 90.8. Audrey Horn qui jouera samedi 17 octobre à l'Austra Rock qui se trouve dans le centre commercial Nerpic à Grenoble, et ils seront en compagnie de Motor Roll, des Allemands qui font du doom rock bien épais comme on aime. Audrey Horn et Motor Roll samedi 17 octobre à l'Austra Rock à Grenoble. Samedi 17 octobre également au Troxon à Lyon sur les pentes de la Croix-Rousse. Dive du bon punk rock qui met des claques, avec également à l'affiche les fantastiques Smut du, comment le dire poliment, du kick-ass punk rock. Donc ça, samedi 17 octobre, Dive plus Smut au Troxon à Lyon. Et puis Dive, ils joueront également vendredi 30 octobre au Hangar 58 à Dardy dans le Rhône en compagnie des Nick Heywood, le groupe de punk rock obsédé par les courses de chevaux. Dive, eh ben, c'est maintenant qu'on découvre ce que ça donne. Attention les dents.

Le trio de Washington DC Flowers for the Dead. À l'instant, elles seront en concert. Ce sera dimanche 18 octobre à Urgence Disque 4, place des volontaires à Genève à 17h et à prix libre. Urgence Disque se trouve être le magasin de disques, comme son nom l'indique, qui se trouve à l'intérieur de l'usine, le célèbre lieu de concert de Genève. Donc, Flowers for the Dead. Dimanche 18 octobre à Urgence Disque à 17h. Je vais essayer de m'y rendre parce que j'aime beaucoup la musique de ces Flowers for the Dead. Dimanche 18 octobre, mais au Brunzing à Chambéry-Barberaille à 19h30, les Australiens de The Clover Hearts, du Celtic Punk qui se coupe bien comme on aime, pour faire la fête comme on aime également, de Clover Earth. From Down Under, comme on dit, d'Australie en concert, dimanche 18 octobre, au Brunzing à Chambéry-Barbera et à 19h30.

Les toujours formidablement impeccables Teenage Fan Club avec un titre extrait de leur tout nouvel album Do Not Dare to Dream. Ne pas hésiter à rêver. Le groupe de Glasgow qui sera en concert, ce sera lundi 19 octobre au Marché Gare à Lyon en compagnie de Euros Childs, un groupe d'indie rock qui nous vient, lui, du Pays de Galles. J'ai remis la chronique d'un ancien album de Teenage Fan Club sur le blog de l'émission Voix de Garage Grenoble.blogspot.com, Voix de Garage Grenoble.blogspot.com, histoire de vous donner envie d'aller passer votre soirée avec eux, les Teenage Fan Club, lundi 19 octobre au Marché Gare à Lyon, le lendemain mardi 20 octobre au Rock and Eat à Lyon. Finalement, je vais aller m'installer à Lyon, ce sera plus simple. Les excellents Texans de Duel, du stoner bien musclé comme on aime, avec en première partie Occult and Order, entre Doom et Post-Punk. Une belle sélection du Rock and Eat pour tous ceux qui aiment les guitares qui font saigner les oreilles. Occult and Order et Duel mardi 20 octobre au Rock and Eat à Lyon. Allez, on va se faire un titre d'un album de Duel sorti, bien entendu, chez Heavy Psyx Sounds Records.

D-Way, ça c'est le nom de ce groupe. Leur album vient de sortir chez Allwing Banana Records, qu'on adore et qu'on embrasse très fort d'ailleurs. Et D-Way, ils seront en concert mercredi 21 octobre, la semaine prochaine, au Groom à Lyon avec Crash du synthé punk en première partie. Là aussi, une belle sélection du Groom dont on va regretter la disparition à la fin de cette année. Donc D-Way plus Crash mercredi 21 octobre au Groom à Lyon. Le même soir, autre option, oui, il va falloir choisir son camp, les fantastiques The Slivins, un groupe américano-irlandais qui mélange garage punk et soul dans l'esprit. Mercredi 21 octobre, Troxon à Lyon, concert avec entrée libre, comme d'habitude, The Slivins, un groupe qui passe très souvent dans Voix de Garage sur Radio Alto 94.8 et sur Campus Grenoble 90.8. Allez, The Slivins.

Le toujours surprenant Kylie Stoltz avec un titre en avant-première de son nouvel album qui sortira le 16 octobre chez Dandy Boy Records. On attend la suite avec impatience. On reste sur le label Dockland avec à la même date, c'est-à-dire le 16 octobre, la sortie du premier album de The Soft Joe, un quatuor qui nous vient de Long Beach en Californie, que je découvre avec ce morceau disponible en avant-première sur le Bandcamp de Dandy Boy Records, Soft Joe.

C'était James Wavey. À l'instant, ça s'écrit W-A-V-E-Y. C'est un titre extrait de son nouveau mini-album qui le voit collaborer avec Dandy Boy Records. C'est normal, hein, ils sont de Californie. Dandy Boy Records sont d'Oakland. Et James Wavey, il est de San Francisco. C'est un compositeur, musicien, chanteur, producteur indépendant qui, jusque-là, avait surtout... mélanger soul, hip-hop avec quelques touches de rock. Et là, pour ce mini-album chez Dandy Boy Records, il explore plutôt le côté rock indie de sa musique. On voyage vers le sud avec le groupe Marina Fages, des filles qui nous viennent d'Argentine et qui reviendront pour une deuxième tournée européenne en juin 2027 après avoir été bien accueillies par chez nous cette année. J'avoue que je découvre les Marina Fages avec l'information comme quoi elles vont tourner bientôt par chez nous et j'ai beaucoup craqué.

Merci, vous êtes le meilleur public du monde. À l'instant, c'était le trio des Anglaises de The Baby Seals que j'ai découvert grâce à un entretien paru sur le blog Monstre Sacré. Elles sortiront le 16 octobre un album live chez Trapped Animal Records. Je vous laisse aller sur le podcast de cette émission que vous pouvez consulter et écouter.

écouter via radioalto.info ou campusgrenoble.org. Dessus, vous aurez le lien pour l'entretien du blog Monstre Sacré avec The Baby Seals et aussi le lien vers le bandcamp du groupe avec donc cet album live à acheter. Los Panix est un trio de Bilbao qui sortira début de l'année prochaine en version physique son nouvel album qui leur permettra de célébrer leurs 25 ans de carrière et c'est pas rien. Mais ce Bandcamp est déjà disponible et cet album est déjà en écoute sur leur Bandcamp. Panix, panix.bandcamp.com ou le lien dans le podcast de l'émission. Los Panix, maintenant!

Alors à l'instant, c'était Muffing People, un duo qui nous vient du Japon. C'est un titre extrait de leur deuxième album. Dans le groupe, il y a une ex Shonen Knife et ça s'entend. Ça sort chez Topsy Turvy Records, le label frère de Soundflat Records, qui lui, Soundflat Records, dans le même temps, nous balance un EP 4 titres de Perry Deer and the Deer Stalkers. Avec un nom comme ça, vous vous imaginez peut-être la musique qu'ils font. Vous allez entendre un extrait de ce EP 4 titres chez Soundflat Records. Et quand je vous dirai que celui-ci s'appelle Boogie Woogie Flu, vous aurez une idée très précise de la chose. Perry Deer and the Deer Stalkers.

Alors, à l'instant, dans votre garage sur Radio Alto 94.8 et sur Campus Grenoble 90.8, c'était les Japonais de Gunk, G-U-N-K, avec un titre extrait de leur premier album qui vient de sortir chez Sound Flat Records. Avant cela, Gunk, ils avaient produit 3 EP et singles compris. Et franchement, ça se coupe bien comme on aime. On reste dans l'autre bout de la planète avec The Summer Times, les Australiens qui nous reviennent avec un nouveau mini-album 5 titres chez Golden Robot Records. J'avais adoré leur album qui date déjà quand même d'il y a 3 ans que j'avais chroniqué sur le blog de l'émission Voix de Garage grenoble.blogspot.com. Et donc The Summer Times avec ce nouveau mini-album, c'est rien que pour vous.

Alors à l'instant, c'était les Loose Lips, un super band australien qui nous revient avec un nouveau EP sur Drunken Sailor Records, une information que j'ai piquée comme chaque mois dans les news de chez Danger House, qui sur son site internet nous prévient des sorties à venir, et donc je m'en fais l'écho ici dans l'émission Voix de Garage. Donc Danger House, le formidable disquaire et label lyonnais, qui nous apprend que les Guitar Gangsters, un groupe de punk rock anglais qui sort son 12e album qui s'appelle Revolution Street, et c'est chez Sony Bastards. Avec un nom comme Guitar Gangsters et un nom de label comme Sony Bastards, vous avez une idée de ce que ça donne musicalement? Eh bien, sachez que vous ne vous trompez pas. Voici les Guitar Gangsters avec le morceau qui donne son nom à l'album, Revolution Street.

Alors, une autre information piquée dans les news de ce mois d'octobre de chez Danger House à Lyon. La sortie de l'album de The Nags, un groupe qui nous vient de Düsseldorf. Et c'est leur premier album à ces Nags-là. Et on va suivre ça avec attention. Il y a 11 titres sur l'album, dont une reprise des Calamités, Cocorico et The Nags. C'est un groupe au 4/5e féminin. Allez, on va chez Damaged Goods Records qui annonce la sortie d'un nouvel album pour les Headcoats pour le 13 novembre. Moi, je l'ai reçu hier, je l'ai écouté pendant la nuit et franchement, ça le fait. On en reparlera forcément bientôt dans Voix de Garage sur Radio Alto 94.8 et sur Campus Grenoble 90.8. The Headcoats, l'album s'appelle Children of the Sect. En voici un extrait.

Et on est resté chez Dangerous pour l'information et sur Damage Goods Records, puisqu'à l'instant c'était en avant-première un titre du nouvel album de The Headcoaties qui sortira lui aussi le 13 novembre chez Damage Goods Records. La semaine dernière, dans l'émission que vous pouvez réécouter sur radioalto.info ou sur campusgrenoble.org, je vous avais diffusé aussi en avant-première un titre du nouvel album de Miss Ludella Black et du nouvel album des Armitage Shanks qui sortiront tous les deux eux aussi le 13 novembre chez Damage Goods Records. Une fournée très très fournie, mais surtout très très bonne. On en reparlera dans les prochaines émissions. On reste sur un label anglais maintenant avec Detour Records qui nous propose de Chalalaz avec leur nouveau single qui est sorti le 9 octobre. Donc c'est tout beau, tout chaud. On va pas parler plus longtemps, on va se régaler de Chalalaz.

À l'instant, c'était le nouveau single des vétérans de The Cycle. C'est bien entendu là aussi sorti chez Détour Records. Et pour finir cette émission, on va jusqu'à Boston avec le nouveau single des Cold Expectation qui sort chez The Sound Cove Records. Merci de votre attention. À la semaine prochaine. Bye.

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Je ressens plein de belles choses quand j'entends le prénom Pierre. 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

0: Ce qui me rassure, c'est de penser à mon grand-père en Afrique du Sud, de penser au smartphone, à mon voyage avec KLM et ma correspondance à l'aéroport de Cherpool.
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0: Le Stup Kruse est une mystérieuse formation active depuis 1999. Le crew accepte la candidature de Lapin désintéressé, mais n'accepte pas les... Ils ne pourront donc pas être acceptés au sein du Stupéflip Crew.
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3: Qu'il n'y aurait pas d'accord.

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Je pars. J'arrive tard. Je me gare vite. Je marche le corps battant plus fort, jusqu'aux marches où quelques voix en sourdine discutent de mort. Je me calme en arrivant, mine de me recoiffer, mine d'être serein maintenant. J'aperçois des tas de gens de dos, les mains derrière ou les bras croisés devant. Un homme se retourne, me serre la main, murmure un truc, je le connais à peine. J'attends, j'écoute mais je comprends pas vraiment. Je commence à avoir une sorte de peine. Ça sent l'humide, la chaleur et les restes d'encens arméniens. Du coup, je suis moi aussi de dos pour ce qui arrive derrière. Même discours, même geste, petite poignée d'illustres, tête connue. Les gens se lèvent pour ceux qui sont assis. Je suis arrivé tard, j'aurais dû me dépêcher. D'un coup, un murmure grave à chuchoter résonne. Les gens, presque tous, aux cheveux gris, se mettent en rang et défilent dans un sens qu'on dirait un défilé de mode. J'y vais aussi, je suis d'un coup à découvert, un peu moins gâché. Je défile aussi, l'odeur est plus forte. Qu'est-ce que c'est lent? J'ai le temps de voir tout et tout le monde, les chaises, les bougies, les colonnes, les vieux, les mains dans le dos et l'odeur. J'aperçois une personne que je connais, je fais un sourire d'une timidité profonde. Derrière moi, on chuchote, on approche, une musique minuscule berce et défile. J'entends maintenant des reniflements. Il y a quelqu'un qui pleure, c'est sûr. Et cette odeur, et toutes ces personnes aux cheveux gris. Le cœur bat plus fort pour tous, c'est sûr. Je prends une espèce de bâton de fer. Je fais un semblant de signe de croix. Juste pour ma tante qu'on enterre.

0: truc, on s'emmerde.
1: T'as pris ton diapason?
2: Ah non, encore celle-là.
0: Ah, voilà. Hey, tu peux pas t'accorder là?
1: Si, si, elle est bien, celle-là, elle
2: est bien. Oh, ça fait chier.
3: Ça prépare jamais de gâteau, ça se maquille pas et ça chie fort.

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et j'adorais ces journées d'été pendant les grandes vacances. Une dizaine d'années au compteur tout au plus, short, t-shirt, toujours dehors à courir les 400 coups. Le quartier paraissait presque joli sous le soleil. Un peu de couleur aux arbres, un peu de fleurs nous faisait oublier la dominance gris-béton et mine de rien, ça apaise. Même inconsciemment. La cité était plus calme, plus paisible. C'est comme si elle vivait au ralenti. Sur le parking du général de Gaulle, les femmes turques tapaient la discussion et la laine de mouton de leur matelas d'un long et fin bâton pour l'aérer. Les Laotiens avaient tendu leur filet en hauteur au terrain de boule et jouaient au sepak takraw. Une sorte de volley au pied avec une petite balle en osier. Les vieux blédards, quant à eux, étaient sur leur banc devant la poste à l'ombre entre hommes et fumaient la bonne cigarette quotidienne, celle qui délasse, celle qui passe le temps. Pendant qu'en contrebas, la bande Abrahim se faisait les pecs avec le mobilier de l'arrêt de bus. L'esplanade du bureau de tabac était envahie de vélos, de marelles dessinées à la craie, d'élastiques tendus, de cordes à sauter. Et les tables de ping-pong au-dessus de la pharmacie étaient pleines à craquer. Bref, le soleil au zénith, il régnait une familiarité bienveillante et j'aimais ça. Chacun son spot, chacun son bout de ciment. Et nous, le plus souvent, on était sur le toit du gymnase, on jouait au basket, on se tuait au basket, je te jure, du matin au soir. Et moi, je voulais devenir Jordan. Tout le monde voulait devenir Jordan, demande à Jean-Luc. On avait tous la langue pendue en dribblant. Ridicule aux yeux des néophytes, mais pour nous, c'était la classe. Question de style. Tellement plus crédible pour dribbler. Une jambe de vélo vissée à une planche de contreplaqué nous servait de panier. On l'accrochait tous les matins à une barrière en hauteur avec du fil de fer et tous les soirs, on l'enlevait de peur qu'on nous le casse. C'était Fousi qui le gardait. Et c'est bien après que la mairie, à force de nous y voir jouer, s'est enfin décidé dans sa grande mansuétude de nous en construire un vrai.

Les seules interruptions venaient de l'appel de nos mères depuis la fenêtre pour nous dire de rentrer, c'est l'heure de manger. Pas d'école, que du kiff. Et le soir, on pouvait même veiller. On avait le droit de ressortir et j'entendais la cité chuchoter. Je l'entendais rire, je l'entendais respirer. Elle grouillait de vie jusqu'à tard. Les grands squattaient à leurs endroits habituels, mais nous on flânait, on buvait la nuit allègrement. On parlait des courbes généreuses de Sabah, la fille de moustache, ou du film d'hier à la télé. Du projet de Karim, l'animateur des Francas d'emmener un groupe à la Grande Motte, où on ne parlait pas. On regardait juste.

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Et me reviennent les Mister Freeze. Et la bouteille de faux coca fraîche qu'on se partageait à 5, le cul posé dans l'épicier. La caissera chaude que j'allais pécho sous Yacine. Les sandwichs de soudjouk dégueulasses de la voisine aux 4 heures. 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Canon qu'on charriait jusqu'à ce qu'il nous course. Les virer à la piscine municipale. Faire des concours de plongeon pendant des heures, puis se poser sur la serviette et les arder. Fermer les yeux, se croire à la mer, ajoute une barquette de frites, du ketchup et t'es au top. Tu rentres au TIEX, les yeux rouges, claqués. Mais c'est de la bonne fatigue. La fatigue du jeune qui se dépense. Du jeune qui vibre. La fatigue du jeune en connexion avec son corps et les astres. Mais le jeune qui ne sait pas encore où il a mis les pieds. L'insouciance du jeune qui ne connaît pas encore ses cartes, qui ne se rend pas compte. Qui prend la vie comme elle vient sans se poser de questions. Tout est simple, tout est facile. Le jeune qui n'a pas encore essuyé le regard inquisiteur du centre-ville. Qui ne s'est pas encore confronté à la violence qui règne au-delà de l'enceinte de son royaume imaginaire. Le jeune avant l'échec scolaire. Avant l'exclusion. Le jeune en pleine ébullition. Avant le premier bédo. Avant la glande. Avant la première garde à vue. Avant le chômage.

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se dirige ensuite vers Harlem. À 19h, l'office protestant commence dans un temple tout à fait moderne et particulièrement laid. La mercatique est partout et les Américains s'avifèrent pour aller chez le chaland. Des enceintes devant l'église retransmettent la cérémonie. Le gospel bat son plein et des hommes de paroisse nous remettent des fascicules sur le bien, le mal et Satan. Avant que nous nous asseyions sur le banc des communiants. Il n'y a que des noirs dans l'assemblée, hormis un groupe de touristes espagnols. Sur la scène, quatre choristes font des harmonies de spiritual derrière un pasteur amplifié qui harangue les fidèles. Le pasteur parle vite et je ne comprends pas tout. Au milieu des « Amen, Amen, Amen », il dit « Peut-être qu'aujourd'hui rien de ce que tu penses ne mérite le nom de fleur, mais demain, demain, demain tu t'éveilleras sans doute sous un arbre fruitier, comme jadis Jonas sous le ricin. » Il dit « Ce n'est pas le froid mais la honte qui a donné le manteau, qu'un kidam marchait droit, mais qu'à cause de la mer il s'est assis. » Que tout était gros doux comme chez le traiteur chinois et qu'il faut honorer le nom de son père. Je ne comprends pas tout. Je crois voir une déesse de muscles et de courbes quand il dit que les statues aussi verdissent et que leurs couronnes sont un perchoir pour les pigeons. Que jalouser l'éternité des statues, c'est envier la fiente sur leurs épaules et celle qui jonche leur piédestal. Alors je pense à la déesse nue et je vois léviter près de sa chevelure un moineau écarlate. Je vois la déesse nue et ses fesses qui avant dansaient.

On a du mal à croire à une ferveur aussi démonstrative, qui ne ressemble pas d'ailleurs à cette ferveur contagieuse que je connais, celle des baisers véritables. Le spectacle ecclésiaste ne touche pas au cœur, il divertit. Et tout le monde chante, et tout le monde chante. Est-ce la clarté ou rien que de l'espace après un massacre, dit-il. A-t-on coupé, brûlé des arbres pour avoir cette clairière-là, comme une piscine dans le jardin d'un pavillon de banlieue? Ou bien sommes-nous tombés dessus, par hasard? Fausse piste, trouvaille, dilemme, tenaille, écrou, ciel, muraille, et des pensées que je réprouve. Un cheveu de l'avoir fait, dit-il. Enfer, paradis, un détail. Promenade de santé, bercaille, et de quoi déchanter toujours un cheveu. Il parle à présent de rachat. À la foire, tout est à portée de moi. Alors je chante aussi. 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

Puis d'autres intervenants se sont mis à parler, lentement, sans mouvement. Alors, on est parti avant la fin. Les touristes ont vu ce qu'ils voulaient voir, c'est comme ça. Un zoo, l'étranger, un circuit. Les mêmes souvenirs pour tous les vacanciers. On voit du folklore partout, mais les abribus et le ciel sont partout les mêmes. On traverse New York en shuttle. Dans l'engin, une gamine de 17 ans, pas plus aux raides et longs cheveux noirs, discrètement, me regarde. Il est joli, son regard noir, défiant et apeuré. Le soleil tape sur les terres que l'on traverse. Le paysage est de poussière, aride. La nymphette latine, un bus brinque-ballon. Dans la sécheresse alentour, c'est un pays tropical. Puis la nuit tombe. Dans le mobile, on a traversé des âges, et des âges, et des âges. La fille est maintenant partie, l'homme descendu, s'allonger sous le ricin. Des Jonas. Je pense à Harlem. Harlem. C'était presque hier. Times Square est autour à présent. On descend.

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